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2: Alors, ah là là là là, notre petite Lydia, il paraît qu'un jour, une seule fois dans ta vie, tu as fait du ski. Pour faire, enfin, à la montagne, voir du ski. Parce que ça a été une expérience très dure. Hein. Tu t'es totalement fait tirer par le tire-fesse, t'as pas pu rester debout. Donc, tu t'es fait tirer par le tire-fesse et puis t'as descendu toute une piste noire sur les fesses. Qu'est-ce qui s'est passé?
3: Bah, j'étais avec ma fille, c'est la première fois qu'on y allait, donc j'avais 45 ans. Et j'étais avec ma fille, elle me fait monter sur un télésiège, du coup, et arrivé en haut, on s'aperçoit que pour redescendre, c'était une piste noire. Donc moi, j'en avais jamais fait, j'ai dit, je descends sur les fesses.
2: Eh ben oui, mais tu t'es quand même, du coup, cassé le coccyx parce que t'es tombé sur une plaque de glace.
3: C'est en arrivant au bar, on devait aller boire un chocolat chaud, il y avait une plaque de glace que j'ai pas vue et je me suis vautrée.
2: Aïe.
3: Et j'ai cassé deux bâtons de ski pendant la semaine.
2: Oh là là là là là là, oui, non, donc là on est sur. T'as jamais refait de ski en fait.
4: Non, mais faut pas insister.
3: Non, je suis jamais retournée à la neige, non.
2: Ah, mais en même temps.
4: C'est mieux.
2: Bah oui, si quand il va, tu te casses le coccyx et tu pètes les bâtons, c'est pas bien, on n'est pas. Bon. Par contre, t'as adoré la tour de l'enfer de Disney. Ça, tu t'as.
3: Ah ouais.
2: Ah là, tu t'es régalé là.
3: Ah ouais. Ouais. Ah ouais. Mes enfants m'ont offert ça c'était mon Noël, là, donc j'étais avec mon gars et ma fille, tous les trois.
2: Oh.
3: Ils m'ont offert un week-end là-bas, j'avais jamais été, c'était mon rêve d'y aller. J'ai pris mon courage à deux mains, j'ai dit, si tu te ramènes dans 10 ans, tu vas peut-être faire un AVC, donc là j'en ai profité, j'ai tout fait tant que j'ai pu. Et je suis rentrée vidée, mais hyper contente, avec des très bons souvenirs. Et j'ai pu voir le spectacle de la Reine des Neiges qui venait juste d'ouvrir. Et...
2: Je ne mentirai plus jamais.
4: Ça toute la journée
2: c'est
4: encore.
2: Pour, alors, je sais que c'est la Saint-Éric, mais un auditeur du Poitou, une auditrice du Poitou, nous a appelé pour nous dire, vous êtes bien gentil, mais c'est aussi la Saint-Corinne.
4: Non, je ne partage pas, madame.
2: Bonne fête
4: c'est
2: à toutes.
4: Saint-Éric aujourd'hui.
2: Corinne. Alors.
4: Ouais, bonne fête, Corinne.
2: Bonne fête, Éric. Bonne fête, Corinne.
4: Ouais.
2: Alors, ma petite Lydia, c'est la question à choix multiples. Je vais te poser la question, te proposer des réponses, et puis tu me donneras, après les 10 secondes, ta réponse, ton choix. Et tiens, je t'emmène. Hop.
4: Douchka ?
2: Ah non, c'est Karin Schreil. C'est Karin Schreil. Alors, écoutez bien, aujourd'hui, lundi 18 mai, c'est la Saint-Éric, c'est la Sainte-Corinne, mais c'est aussi le début du tournoi de Roland-Garros. J'embrasse Benoît Paire qui va démarrer le tournoi. Alors, écoute-moi bien, à toi de me dire, alors, vraiment, de quoi est principalement composée la terre battue des courts de tennis ? De sable rouge ? De briques pilées, de roches volcaniques ou de sueur d'Éric Bastien.
4: C'est horrible.
2: Alors, de quoi est composée la mythique terre battue ? Sable rouge, briques pilées, roches volcaniques, sueur d'Éric Bastien. Oh, top wow. Chrono, 10 secondes.
3: J'aurais bien dit Éric, mais c'est un peu gros. Je vais rester sur la brique pilée.
4: Alors, Éric est gros, j'aime pas trop l'association. Hein.
3: Oui, c'est vrai que j'ai pas le visuel, je m'excuse, je retire.
4: Oui. Bon,
2: Eh bien oui, c'est de la brique pilée, c'est une fine couche de brique rouge broyée, c'est elle qui donne à tous ces terrains la couleur ocre et les rebonds magnifiques. Oui. Voilà, allez, ça fait 3 points, tu es à 6.
4: Et qui va faire un jeu 7 et match? C'est mon Florian, c'est mon petit Gaulois, c'est mon Normand, mais oui, mon Florian. Qui...
5: Oui.
4: Alors, on parlait de trucs qui fait un peu peur là, à Disney avec Lydia. Toi, t'aimes bien te faire peur aussi avec des films.
2: Ah.
5: Les films d'horreur, j'adore ça.
2: Ah, moi aussi.
4: Mais alors, Lucie, qui est ta chérie, aime pas trop ça, visiblement.
5: Non, elle aime pas trop ça, non. Elle veut pas trop regarder avec moi. Ouais.
4: C'est quoi tes films préférés, films d'horreur préférés, du coup?
5: Oh là là, il y en a plein.
4: Hein, écoute celui-ci.
5: Il y a...
4: Mais celui-là, là tu le reconnais, celui-là?
5: Massacre à la tronçonneuse.
4: Mais oui, il est fort, hein.
2: Massacre à la tronçonneuse.
4: Oh là. Bon, pourquoi pas, c'est bien de se faire peur.
2: Moi, j'adore.
4: Mais oui. Tu as quelques défauts aussi. Tu t'emportes assez vite. Tu es un Normand. C'est logique.
5: Oui. J'aime bien avoir raison, mais j'aime pas avoir tort.
4: Je comprends.
2: T'aimes bien dire que le Mont-Saint-Michel est normand, mais bon.
4: Oui. D'ailleurs, la réalisatrice nous a dit qu'Alain Barrière, qu'on écoutait tout à l'heure, était breton.
2: Eh oui, bien sûr.
4: C'est
2: bah oui.
4: Aujourd'hui. Hein. Tu t'emportes assez vite, je le disais. Tu es joueur, tu es taquin. Et en même temps, si t'étais un animal, tu serais quoi? Et tout s'explique.
5: Le lion.
4: Eh oui, voilà, c'est ça.
2: Oh là là, mon Dieu, le signe astrologique d'Éric Bastien.
4: Eh bien sûr, ça rugit de plaisir.
5: Et moi aussi, c'est mon signe astrologique, bah, d'ailleurs.
2: Oh là là là là là là là.
4: Salut Régis, votre mari aussi, qui est lion. Bah si, c'est vrai.
2: Oui, oui, oui. Mon mari est lion, oui, c'est vrai.
4: Ben oui, votre mari est
2: lion. Nous ne sommes pas mariés, je vous rappelle.
4: Oui, enfin bon, vous connaissez bien quand même.
2: Oui, 25 ans que je le supporte, qu'est-ce que tu veux faire ?
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1: Nous sommes avec Maude qui a 2 points, Benjamin qui a 1 point, Maude qui joue avec ici, Touraine qui habite à Charentilly. Et Maude, Maude, tu te
2: dis,
1: on dort encore avec son doudou.
2: Bien sûr.
3: Oh là là.
2: Bien sûr. C'est important.
1: Bah oui, mais je
2: te
1: rassure. Alors c'est quoi le doudou? Parce que je voudrais savoir.
2: C'est un petit bout de couverture en fait qui a plus de qui a plus de forme, mais le petit biais autour là qui est tout doux, qui réconforte, ça me fait du bien.
1: Mais attends, moi, ma fille a 33 ans, elle dort encore avec son doudou. Alors si tu veux, comme on te dit.
2: Je pense qu'on est de plus en plus en fait, donc il faut qu'on se pose des questions peut-être.
3: Je vais rappeler le docteur Kirsek peut-être. Hein.
1: On ne vit pas dans un monde facile, j'entends.
2: Non.
1: C'est
2: réconfortant pour moi et que je dors bien.
1: Voilà.
2: Donc, je suis partout.
1: Eh ben, tu as bien raison. Voilà, tu pars en vacances avec, il est sous ton oreiller. Voilà. Bon.
2: Ouais.
1: C'est très bien. Comme ça, tu dors. Alors.
2: On va le savoir maintenant.
1: Ouh, c'est pas grave. Alors, mon chat, est-ce que tu chantes? Est-ce que tu fais du karaoké? Est-ce que tu. Tout ça.
2: Ouais, j'aime bien, mais je chante pas. Hein. Mais j'aime bien les blind tests. J'aime bien tout ça, en fait. À Ici Touraine, j'aime bien participer à tout ça, en fait.
1: Ah, eh ben, ça tombe bien.
2: Pas trop vieux, hein. Pas les années d'EHPAD, hein.
3: Oh là là,
1: Alors chérie, là c'est pas du tout des années d'EHPAD. Et alors j'ai envie de te dire, c'est même des énormes tubes. Ça s'enchaîne, écoute bien, il y a deux artistes, deux filles qui vont s'enchaîner. Il faut que tu me donnes une ou deux. Enfin en tout cas, ça serait bien les deux, comme ça t'as 2 points. Écoute bien.
2: Ok.

0: en plus, elle est en...
1: Alors, nous avons...
0: Madonna.
1: Ouais.
0: Madonna et l'autre, je sais plus le prénom, mais en fait...
1: Baby, one more time.
0: Ouais, elle est en cure de désintoxication.
2: Oh là. Il a fait une belle pub, là.
1: Bah écoute, tu nous as bien vendu Britney Spears.
3: Oh là là.
1: Like a Virgin. Bon bah ça c'est Madonna.
2: Eh oui.

0: Eh ben, tu t'as quand même un point, c'est déjà.
1: J'ai l'indice, hein. Ah ouais, ouais.
0: Bon, bah t'en as trois. Voilà.
2: 12h28, j'ai faim, je vais chez Benjamin parce que je sais que Benjamin adore cuisiner. Quelle est ta spécialité, mon Benjamin?
3: Le bourguignon.
2: Ah, oh, le bourguignon.
0: Voilà.
3: Tout simplement.
2: Comment tu fais un bon bourguignon? Ta petite recette à toi?
3: Déjà une bonne viande.
2: Ouais.
3: Une bonne viande et on n'est pas obligé de se ruiner. On peut aller chez son petit boucher à côté de chez soi. Déjà, il vous conseillera un super produit et puis au pire, en acheter moins, mais de meilleure qualité, quoi.
2: Ouais, bien sûr. Le bourguignon. Alors, il n'y a pas que ça, un côté spécialité.
0: Le couscous, c'est dur à faire. Hein. La très bonne semoule, non, c'est du travail.
3: Non, ah oui, oui, mais sinon, c'est pas compliqué. Le plus long, c'est de préparer les légumes. Après, la cuisson, c'est long, mais c'est pas compliqué.
2: Ah, ouais.
0: Non, mais il faut bien travailler la semoule.
2: Oui, oui, oui, il faut qu'elle soit douce, comme de la farine, c'est bien. Tu sais également préparer le pot-au-feu, pas de dessert.
3: Oui.
2: Par contre, si on vient chez toi...
3: Non, je suis pas bec sucré, non.
2: On emmènera les gâteaux, salé. Valérie. Vous notez, on doit aussi passer à Poitiers hein, cet été.
3: Oui, ben oui.
2: On a tout péré.
3: On vient les filles qui doivent finir leur séjour pour aller jusqu'à Saint-Jacques, si elles ont fait tour Poitiers l'année dernière ou avant, si elles commencent à Poitiers, elles auront qu'à s'arrêter à la maison pour prendre un pied.
0: Évidemment.
3: Un petit café,
2: tourner manège dans cette émission. Ah oui,
0: alors.
2: Comme célibataire, Benjamin. Bref.
3: Oui, mais pas Maud.
2: Oui.
0: Maud, elle n'est pas célibataire. Hein. Tu vas arrêter de vouloir marier tout le monde. Pose ta question.
2: Voici ton quiz musical. On a deux chansons, c'est mixé. C'est deux garçons. Pour le coup, à identifier, il y a deux points à gagner. On y va.

0: Alors, qui chante
1: Il t'a dit.
2: Elton John.
0: Et
2: George Michael, peut-être Wham, quand il était à l'époque de Wham.
0: Ben voilà, Carlos Whisper, vérifions tout de suite. Elton John, bien sûr. Le deuxième, c'est bien George Michael, ce qui fait 2 points de plus, Benjamin.
1: Allez, 3 points pour Mo, 3 points pour Benjamin.
0: On
1: vous
0: l'adore.
1: Êtes à égalité, vous êtes parfait.
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1: Alors, notre petite Maud, dis donc, il paraît que t'as une maman un peu sympa, un peu genre, je fais des blagues, l'air de rien.
2: Bien
1: il paraît
2: sûr.
1: Que quand t'avais 20 ans, ta maman t'a demandé d'aller acheter des tringles à rideaux dans un magasin.
2: Oui, c'est ça.
1: Et au moment de payer, qu'est-ce qui s'est passé?
2: Eh ben en fait, elle sait que j'ai un gentil caractère, en fait, et puis la caissière... Et du coup, elle m'a fait des... J'ai dû vider tout mon sac, je savais que j'avais rien pris. Et puis c'est tout, la caissière, elle s'est vraiment mise en colère et tout ça. Je me suis mise en colère aussi. Je retourne chez ma mère, et t'es arrivée là, bah oui, elle m'avait collé les antivols dans mon dos, en fait. J'étais partie au magasin comme ça. J'étais pas contente. Bon, elle était bien contente.
1: Mais...
2: En même temps, c'est un petit jeu sympa, parce que je suis un peu... J'aime bien les bêtises, quoi. D'ailleurs, je lui fais un petit coucou à Claudine et à Patrick de Chouny, en fait. Ils sont contents
1: voilà.
2: comme ça.
1: Voilà, donc parce que ça...
2: contente. Mais bon, on aime nos mamans, hein.
1: Oui, on aime nos mamans. Bah moi, oui.
3: Fin... C'est la fête des mères, d'ailleurs, dans quelques jours.
1: C'est la fête
2: bientôt,
1: des
2: bientôt.
3: Bah, c'est dimanche.
2: D'ailleurs, j'espère que mes enfants, ils entendent. Hein, c'est bientôt la fête des mères.
3: Ils comptent.
1: C'est dimanche, la fête
3: c'est
1: des mères.
3: C'est pas dimanche, c'est dimanche d'après, ouais. C'est ça.
1: Alors,
2: d'après.
1: Oui. Le dernier dimanche du mois de mai, c'est la fête des mamans.
3: Exactement.
1: Pensez à vos mères qui ont souffert pour vous mettre au monde, bande
3: enfin,
1: de petits ingrats.
3: C'est l'occasion de rappeler que c'était la Saint-Éric hier. Bon, après, je dis ça. Voilà.
1: Est-ce que
2: oui,
1: tu vas me
2: l'Éric.
1: Est-ce qu'il va me laisser en placer une ou pas? Je ne sais plus, là. Alors, écoute bien. Là, t'as 3, il a 6. C'est la question à 5 points. Donc, il faut que tu la marques. Il faut que tu l'emportes. Tu vas l'emporter. Allez. Quel chanteur. Mais c'était au taquet. Vas-y, ma chérie. Écoute bien. Quel chanteur français était surnommé l'homme à tête de chou? Quel chanteur français était surnommé l'homme à la tête de chou? Top chrono, 10 secondes.
2: Peut-être Serge Gainsbourg, peut-être.
4: Dieu est un fumeur de
1: gitane. Eh oui, c'est Serge Gainsbourg. Bien sûr,
2: ah,
1: parce
2: avec
1: que...
2: Avec les oreilles.
1: En fait, il a sorti un album en 1976, inspiré d'une sculpture qui représente un homme à la tête de chou. J'ai ce vinyle à la maison, c'est très très beau. Et donc, c'est lui, l'homme à la tête de chou. Tu as 5 points de plus, tu passes à 8.
3: Benjamin, il y a un domaine dans lequel tu es nul. J'adore. C'est quoi?
5: Rappelle-le-moi parce que ça me parle pas. J'ai peut-être là-dedans dans la mémoire que je suis nul.
3: Eh bien, c'est l'orientation. Voilà, t'aurais pas
5: oh là
3: pu
5: là,
3: faire.
5: Oui, mon Dieu. Mon
3: voilà.
5: Dieu. Oui, oui.
3: Et oui.
5: Oui, oui. Je m'étais perdu dans mes réflexions.
3: Ah, mais non,
5: oui,
3: toi, oui, l'épreuve de Koh-Lanta d'orientation, c'est pas possible.
5: Ah, oui. Ah, non. Ah, ben non. Je trouverais même pas l'aéroport pour aller dans l'avion. Donc,
3: D'accord.
5: Oh, non.
3: Alors, te voilà parti en forêt, la cueillette, hein, bien sûr, des champignons.
5: Et là,
3: t'as tourné combien de temps dans cette forêt?
5: Les heures passent, le soleil se couche et mon pauvre Benjamin était perdu dans les bois comme un couillon.
3: Ah non, mais le soleil se couche, c'est-à-dire que tu as quand même tourné a priori 5 heures dans la forêt pour retrouver ta voiture.
1: Ah là.
5: Oui, aisément, tout à fait.
3: Et finalement, tu as trouvé une route?
5: Oui, voilà, j'ai trouvé une route, je suis remonté sur 1 ou 2 kilomètres, j'ai trouvé des maisons et puis j'ai pu retrouver mon chemin après grâce aux gens qui habitaient pas loin des bois.
3: Ah ouais.
5: Bon. Et puis la flippe, quoi, quand la nuit commence à tomber, là.
3: Eh bien sûr,
5: on est
3: bien
5: loin
3: sûr.
5: De chez soi.
3: Et puis
5: à l'époque, on n'avait pas de téléphone portable, alors les signaux de fumée, ça passe pas dans les forêts. Enfin, faut éviter de faire du feu en forêt, mais... Non, c'était...
3: Bon, puis Benjamin,
5: j'ai eu la peur de ma vie.
3: Quand t'avais 18 ans, tes parents, ils t'ont dit de pas la prendre, cette deux chevaux. Ben oui.
5: Non, c'était la Mégane, la deux chevaux, c'était ma voiture à moi.
3: Ben oui, mais on t'avait dit de pas toucher la voiture. Qu'est-ce que t'as fait?
5: Ben oui, ben non. Ben je l'ai prise.
3: Ah oui, mais tu l'as prise, mais
5: et
3: tu l'as mis dans un mur surtout.
5: De chez planté. Ah oui, elle était explosée du pare-choc avant au pare-choc arrière. Il n'y avait pas un centimètre carré de tôle qui était.
3: Une belle Mégane. En fait, ses parents étaient partis en vacances et lui, il s'est dit, je vais choper la belle Mégane et il voulait faire un petit tour, quoi. Mais ça a été. Ouais, t'as dû drôlement te faire gronder, hein, Benjamin.
5: Quand les parents ont vu l'état de la voiture, ils étaient plus rassurés que quand j'allais bien. Quoi.
3: T'as des parents qui sont.
5: Ouais, cool. ouais.
3: Allez, voici ta question à 5 points. Question cage, pas de proposition de réponse. Un extrait pour t'aider. Himalaya, c'est Johnny Hallyday. Quel personnage folklorique vit, selon la légende, dans les montagnes de l'Himalaya? Top chrono, 10 secondes.
5: Serait-ce le Yeti?
3: Attends, c'est moi qui pose les questions, là. C'est, tu me demandes si serait-ce le Yeti?
5: Oui, tout à fait.
3: Écoutez, je vais vous répondre, Benjamin. Oui, c'est le Yeti, l'abominable homme des neiges, qui est le poilu gigantesque, objet des récits dans Tintin, notamment, dans l'île Noire. Oui, c'est bien le Yeti. Bravo.
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1: Notre Catherine qui chante, qui coud, qui peint, qui marche, qui saute en l'air, qui danse, oh là là là là là là, mais qui n'est pas très très douée en ski. Ah là là là là, il paraît que donc ton mari t'a emmené au ski, t'en as jamais fait bien évidemment, et tu te retrouves en haut de la piste, et t'as dévalé la piste en arrière en fait, hein. Comment tu t'as fait?
2: J'ai essayé de me retenir à des poteaux, mais les poteaux, c'était pour indiquer le chemin. Alors, ça ne tenait pas du tout, je l'ai ramené dans les mains à chaque fois, et j'ai fini dans le filet.
1: Ah oui, d'accord, écoute, c'est super. C'est bien, tu t'es pas fait mal, quand même.
2: Ah non, pas du tout, non. C'est comme pour le tire-fesse, hein. On me dit, tu tiens bon, oui, je tiens bon, j'ai pas lâché, mais j'étais pas dessus.
1: Ah voilà.
2: J'étais complètement à côté.
1: Mais c'est très dur le tire-fesse, on pense que c'est simple, mais pas du tout. C'est très compliqué.
3: La neige, elle est trop molle.
1: Et oui, j'ai trop mal. Alors, mais tu as refait du ski depuis, c'est pas resté...
2: Oui, une fois.
1: Ah oui, d'accord.
2: J'ai descendu une noix sans savoir que j'avais descendu ça.
1: Ah c'est magnifique, voilà, te voilà skieuse maintenant. Alors il t'est arrivé une petite aventure quand tu as été voir ta fille en Chine, parce que tu es partie toute seule visiter la cité interdite. Et alors là, pas de chance, t'es ressortie par une autre porte que celle par où t'es entrée. Qu'est-ce qui s'est passé?
2: Eh bien, comme je ne parle pas anglais ni chinois, je ne pouvais pas rentrer chez moi. Je n'avais plus la même orientation, quoi. Je ne savais pas, puis ma fille ne pouvait pas m'aider au téléphone. Bon, j'ai fait confiance. Moi, je fais très, très confiance aux gens. Et je suis revenue une heure et demie après devant la porte de ma fille. Et là, j'ai dit waouh.
1: Ah oui, t'as fait un petit...
2: Je dirais que j'ai eu peur, quand même. J'avais des larmes aux yeux, parce que je me suis dit, mince, comment je vais rentrer? J'avais pris le taxi, mais ce jour-là, il pleuvait tellement que j'étais mouillée. Et les taxis ne nous prennent pas quand on est mouillé.
1: Ah, sympa. Bon, du coup, t'as mis une heure et demie pour rentrer chez ta fille, quand même.
2: Oui, mais je suis rentrée vraiment devant la porte.
1: Ah ça, c'est magnifique.
2: Je fais confiance au monsieur qui a dit au chauffeur et puis à la personne de derrière, parce qu'ils sont deux dans le bus, qu'il ne fallait pas que je descende, qu'il fallait que j'attende. Elle m'a fait reprendre un autre bus et je suis revenue, une heure et demie après,
1: magnifique,
2: devant la porte.
1: Alors, tu vas essayer de marquer 5 points. C'est la question cash. Oui. Et tiens, une petite ambiance.
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3: Oui.
1: Alors, l'encre de tes yeux, on va parler d'encre. Autrefois, qu'est-ce qu'on utilisait pour absorber l'encre et éviter les bavures lorsqu'on écrivait au stylo plume? Qu'est-ce qu'on utilisait pour absorber l'encre et éviter les bavures quand on écrivait au stylo plume? Top chrono, 10 secondes.
2: Un buvard,
1: est-ce que c'est une bonne réponse? Oui, c'est une bonne réponse. Et oui, on s'en servait pour absorber l'excès d'encre, et puis comme ça évitait les taches. Et l'effaceur, bravo, tu as 5, ça te fait 7 points.
3: Et on embrasse Philippe, évidemment. Philippe Buvard. Je rends hommage aux grosses têtes. On est digne des... si.
1: Non, je regarde Basile, ça va, il n'a pas l'air de trop souffrir aujourd'hui, mon petit Basilou. Je suis avec toi, chérie. Tu sais que je t'aime, mon Basile.
3: Il a plus de 90 ans, Philippe Buvard, qui vit dans le sud de la France.
1: C'est Basile qui a 90 ans.
3: Non, c'est moi, Basile, il est jeune. Christophe. Alors, vous savez quoi? Christophe, il aime bien déjeuner avec ce monsieur. Dark Vador, tu es ton père.
1: Christophe, t'aimerais déjeuner avec Dark Vador?
3: Mais oui, parce qu'il est fan de Star Wars, Christophe.
1: Oui, mais tu peux.
5: Ouais, j'aimerais bien.
1: Mais tu pourrais manger avec, je sais pas, Leia, avec Harrison Ford, je sais pas.
3: Ah non, mais il a le porte-clés, la tasse.
5: Oui, Dark Vador, il a une prestance.
3: Bon, alors, ça s'arrête pas là, l'histoire de Dark Vador, parce qu'il adore se déguiser. Ah oui, non, Christophe, à ton avis.
1: En Dark Vador.
3: Évidemment, raconte quand tu t'es déguisé en Dark Vador.
5: Alors oui, on avait une soirée déguisée comme tous les ans chez des copines, et puis du coup il fallait trouver un costume. Le thème c'était se déguiser un personnage connu.
3: D'accord.
5: Et du coup, comme j'aimais bien Dark Vador, j'ai fabriqué le costume de Dark Vador.
3: Le masque, le sabre laser, tu l'as trouvé sur un site Vinted, pour ne citer que lui. Mais attends, raconte ce que t'as fait quand même pour avoir la fameuse voix. T'as fait un truc particulier.
5: Oui, alors sous mon costume que j'ai fabriqué, j'avais téléchargé sur mon téléphone la marche de l'empereur et puis la marche impériale et puis derrière il y avait la respiration de Dark Vador et j'avais glissé une petite enceinte Bluetooth et que je faisais marcher sous le costume quoi. Donc il y avait la respiration. Donc je suis arrivé comme ça. Voilà.
3: Génial. Allons, c'est génial.
5: Je suis arrivé comme ça.
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1: Alors, Muriel, elle a croisé Brigitte Bardot ?
2: Ah oui, mais ça, c'était quand j'étais toute petite.
1: Alors, raconte, il paraît qu'elle tournait « Dieu créa la femme ».
2: Ouais, c'était son premier film, dans la vieille ville, c'était donc un jeudi, parce qu'à l'époque, on n'avait pas école le jeudi. J'étais avec trois copines, on allait voir, bien sûr, j'avais 10 ans. Et au moment de sa pause, elle nous a payé une glace au nouveau glacier.
1: Bah, les gens aussi.
2: Super. Elle était... on s'en rappelle toujours. Et cette chose, ça m'a permis de retrouver, peut-être 50 ans après, une copine qui avait mangé la glace avec moi.
1: Et voilà. Bah oui, parce que t'as raconté l'anecdote sur ici, et les copines t'ont appelé.
2: Eh bien, exactement. C'est formidable, quand même, de se retrouver 60 ans après. On se reconnaît pas, mais ça fait rien.
3: Grâce à la radio?
1: Ben oui, elle a raconté l'anecdote sur la radio et, elles se sont retrouvées. Ça, c'est bien sympa.
2: J'ai retrouvé une copine. Ouais, c'est super sympa.
1: Alors, ma chérie, c'est la question à 3 points. Je te pose la question, je te fais des réponses, je te propose des réponses. Et à mon top chrono, tu auras 10 secondes pour me donner ta réponse. Alors, tiens,
2: on va pas...
1: Mais non, tu vas gagner. Allez, on va parler du jeu vidéo Pac-Man.
4: Rends comme un ballon, et tu joues avec un citron, c'est Pac-Man.
1: Alors, Pac-Man, figure-toi que cette semaine, Pac-Man célèbre son 45e anniversaire. Alors, est-ce que tu sais quel est l'aliment qui a inspiré la forme de Pac-Man? Alors, un citron coupé, une pizza à laquelle il manque une part, un donut croqué, ou les joues de Éric Bastien. Oui. Alors, qu'est-ce qui a inspiré la forme de Pac-Man?
2: Moi, comme je suis près de l'Italie, je pense que c'est une pizza, donc il manque une part.
1: Une pizza à laquelle il manque une part?
2: Ouais, ça me plaît, ça.
1: Eh bien, figure-toi, ma petite Mumu, que c'est une bonne réponse.
3: Ah.
1: Et oui, c'est totalement une pizza à qui il manque une part. C'est magnifique, tu as 3 points, ça fait 4.
3: Oui, ça fait 4. Patrice est avec nous. Pour ceux qui nous rejoignent, Patrice, on fait connaissance avec lui depuis midi, avec ici Lorraine. Il habite à Malzéville, il est marié et il a 2 petits-enfants. Patrice, est-ce que t'es chaud? Est-ce que ça va? Est-ce que t'es en forme, Patrice?
5: Je suis au taquet.
3: Patrice?
6: Et maintenant,
3: qui chante ça?
6: Que vais-je déco, faire
3: déco, voilà. Déco. Vous pouvez pas me dire ça il y a 5 minutes.
5: Je suis nul.
3: Il nous a dit nous garo quand même, le gars.
5: Ouais,
3: Patrice,
5: ouais,
1: tu vois ça?
5: N'importe quoi.
3: Moi, tu m'inquiètes, Patrice, pour la suite.
1: Eric, tu vois ça, c'est du mauvais coaching. C'est de l'humiliation de candidat. Et c'est ces petits détails de malveillance qui font que le candidat est déstabilisé.
3: Non, c'est pour qu'il se souvienne bien de Béco, Béco, Béco, Béco.
1: Ouais, enfin, comme ça.
5: Béco, Béco, Béco.
1: Ne te déstabilise pas, Patoche. Tu sais, il y a plein de trucs qu'il ne connaît pas.
3: Non, mais moi, je leur donne des devoirs. Il y a 100 lignes à copier sur Béco. Attends, il y a le service après-vente quand même. Patrice, qui aime les sensations fortes, qui aime bien les manèges. Alors, c'est ta fille qui t'entraîne dans les manèges. Et je crois d'ailleurs que c'est pour elle que tu joues pour l'emmener au parc Astérix.
5: Tout à fait, c'est vrai. C'est vraiment quand on a entendu ça, elle m'a dit vas-y, papa, vas-y. Voilà. Donc, oui, c'est à 90%, c'est ma fille, Ophélie.
3: Bon, bah, je te souhaite de gagner ce beau séjour pour elle. Pareil que tu as déjà sauté à l'élastique. Donc, voilà, côté sensation, t'es pas mal, hein.
5: Oui, j'aime bien. Ouais. Bon, je ne sais pas si je referai, mais 60 mètres sur un parking près de Saint-Tropez, j'avais beaucoup hésité, et puis je me suis lancé parce qu'on était une bande de potes, il fallait pas que je faille.
3: Est-ce que tu avais regardé la météo le matin?
5: Non, pourquoi?
3: Pourquoi je te demande ça? Parce que c'est ton rituel, il paraît que tous les matins...
5: Ah oui.
3: Tous les matins, Seigneur, tu regardes la météo.
1: Aïe, aïe, aïe, que frio.
3: Ah oui, bah oui.
5: Bah, ce matin-là aussi, oui.
3: Ah oui,
5: ce matin-là, oui.
3: Non, mais t'organises vraiment ta journée suivant le temps. Alors, il est nombreux à le faire, mais ça détermine beaucoup de choses. Le tennis, le paddle pour toi. La météo, c'est quelque chose.
5: C'est ça, ouais, les activités indoor et puis celles qu'on fait à l'extérieur. Oui, non, c'est vrai, c'est important.
3: Je suis d'accord. Il a une phobie, notre Patrice. Ouais, je vous le fais court. Le nombril.
1: Qu'est-ce que ça?
3: On ne peut pas s'approcher du nombril de Patrice.
1: Pourquoi?
5: Non, parce que c'est une phobie depuis toujours. Parce que je pense que ça vient de ma petite enfance. On m'a expliqué que le nombril, c'était au moment où l'enfant avait coupé le cordon. Et
3: oui.
5: On faisait un petit nœud. Et ce petit nœud, ben, moi, dans ma tête, c'est peut-être rentré comme quelque chose de fragile. Comme un nœud, ça peut se défaire. Donc j'ai dit, on ne touche pas mon nombril. Je ne touche pas le nombril des autres, d'ailleurs.
1: Ah,
5: et c'est devenu une phobie... Même sous la douche, il faut que je fasse très attention quand même.
1: Ah ouais? Ah ben bah dis-donc.
5: Ah oui.
3: Sinon, Patrice, ça va?
5: Oui, ça va bien.
1: Et t'as été malheureux. Moi, je me suis fait opérer de la vésicule biliaire. Ils te font un trou dans le nombril pour passer le truc. Ouais. Et après, il y a de la colle. Et il faut nettoyer le nombril tous les jours. Trois fois par jour.
5: Tu serais devenu fou. Très, très malheureux.
1: Ouais. Fais attention à ta vésicule.
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2: Salut à toutes, salut à tous et bienvenue dans Décibel. Décibel, vous le savez, c'est 7 jours sur 7 sur votre radio ici. Le samedi, émission toujours spéciale puisqu'on confie les clés de la programmation musicale de l'émission à une personnalité, parfois un musicien, c'est le cas ce soir avec Benabar, parfois pas du tout, pas forcément musicien, comme on a fait avec Camille Serre, une ancienne Miss France super cool, ou encore la semaine dernière avec le chef Philippe Etchebest. Alors, ce soir, comme c'est Benabar, forcément vous vous doutez, on va parler musique, on va parler chansons. Et je pense que tout comme avec son album Le Soleil des Absents qui vient de sortir, et tout comme cette grande tournée d'une trentaine de dates qui s'annonce à partir du mois d'avril et qui va s'étirer pendant toute l'année 2026, eh bien il va réussir à vous surprendre. Alors installez-vous confortablement, c'est parti, une heure avec les choix musicaux de Benabar. Et bienvenue, jeune homme.
3: Salut, Émilie. Comment ça va?
2: Ça va bien.
3: Merci
2: et toi?
3: Merci de me recevoir une fois de plus.
2: Oui, bah,
3: c'est un plaisir.
2: Bah
3: c'est
2: oui,
3: un plaisir d'être là.
2: Nous aussi, c'est un plaisir parce que je me doutais, en te demandant de choisir une dizaine de chansons, que tu allais me surprendre. Mais je ne pensais pas que tu avais carrément un concept en tête pour cette émission, parce que c'est ça en fait.
3: Mais oui, parce que je me suis un peu posé la question, parce qu'évidemment j'aurais pu te sortir tellement de grandes chansons françaises, ouais. Et puis je me suis dit que c'était pas très intéressant, et puis en plus réparer une injustice vraiment terrible qui touche un peu les grands anciens. Je pense par exemple, là je vois Julien Clerc sur les anciens par rapport à moi. Je suis pas en train de dire que Julien Clerc est vieux, hein, que je ne sois pas fâché avec Julien Clerc, que je respecte infiniment.
2: Voilà.
3: Et par exemple, Les Souvenirs, c'est sur un de ses derniers albums, et,
2: ouais.
3: Et c'est toute tout cette génération-là qui ont des tubes tellement énormes que ça cannibalise un peu les autres, et ouais. Je trouve ça parfois dommage. C'est comme Salvatore Adamo, il a fait plein d'albums depuis avec des perles dedans.
2: Ah, mais oui, il a fait genre 50 albums, ouais, Salvatore voilà. Adamo, oui, et tout le monde lui parle.
3: Ben oui, de Tombe la Neige.
2: Tombe la Neige. Et, voilà. Oui, oui. Donc c'est ça le concept que Benabar a sorti, les amis, pour vous ce samedi soir. Les chansons moins connues des artistes super connus de la chanson française. Et ben j'aime beaucoup ce que tu nous as préparé. Et puis, alors tu me permettras quand même pendant cette heure aussi de diffuser une ou deux chansons de ton nouvel album que j'ai beaucoup aimé. Voilà.
3: Ah bah merci, c'est très gentil.
2: Bah oui, bah non, mais c'est normal. Alors on va commencer, tiens, avec Serge Lama qui a été notre invité il y a pas longtemps. T'as choisi une chanson donc qui n'est pas d'aventure en aventure, ni les petites femmes de Pigalle.
3: Voilà.
2: Qui s'appelle Les Glycines.
3: Alors qui est aussi là pour le coup une chanson méconnue, enfin moins connue que les autres, mais assez ancienne, parce que Serge aussi, comme les autres, a fait plein d'albums depuis.
2: Ah ouais.
3: Et cette chanson, j'ai eu la chance de la chanter dernièrement devant Serge, et je me suis aperçu en la chantant la profondeur de cette chanson, qui est quand même une chanson très brutale. C'est un gars qui était amoureux de sa cousine. C'est une chanson très dure et qui symbolise vraiment le talent d'auteur de Serge, qu'on a tendance à oublier.
2: Oui,
3: derrière l'homme de scène, la carrière énorme, chanteur,
2: tout ça,
3: voilà,
2: ouais,
3: tout ça.
2: Ouais.
3: Et c'est un auteur très fin, et cette chanson, elle est violente dans ce qu'elle raconte, dans les sentiments, et ça, je trouve ça assez inespéré d'avoir ce côté très variété française, très entraînant, très daté un peu dans les arrangements, ce qui n'est pas pour me déplaire, parce que
2: oui.
3: J'adore cette période-là.
2: Oui, il y a un côté un peu suranné, mais qui est chouette.
3: Ouais, ouais, ouais. Que j'aime bien, ouais.
2: Ouais.
3: Et puis, ce que ça raconte, parce que c'est une chanson même un petit peu dérangeante, et alors sans rentrer sur la grande antienne qu'on a aujourd'hui on pourrait plus le dire, machin. C'est vrai qu'aujourd'hui, une chanson comme ça, on pourrait la faire, on n'irait pas en tôle, mais on se poserait des questions à un moment. Et on se dirait, oui, t'es sûr. Et même celui qui l'écrit avec toute la bonne foi du monde. Et c'est assez enthousiasmant de réécouter des chansons comme ça.
2: Les Glycines, Serge Lama, c'est le premier choix ce soir pour vous de Benabar. Croyez-moi, vous allez vous régaler.
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0: incroyable cette chanson de Serge Lama. Benabar, merci. On dirait du Jacques Brel, en fait.
1: Oui, ça, Serge fait partie de ceux qui ont été vraiment influencés par Bach, comme tout le monde, d'ailleurs. Et puis surtout, il y a ce côté qu'il a avec Brel, mais avec plein d'autres, de sa génération aussi, d'incarner la chanson comme un vraiment interprète.
0: Oui, comme un acteur qui joue un rôle.
1: Il joue ce rôle-là.
0: Mais ça, c'est un truc que tu fais aussi.
1: Ouais, moi, je me suis pas mal, beaucoup inspiré, je sais pas, mais en tout cas, j'ai beaucoup reçu de tous ces gens-là, mais Sardou aussi le fait vachement. Il y a comme ça une catégorie de chanteurs et de chanteuses qui jouent le rôle au premier degré. Quoi.
0: Ouais. Il y a Sanseverino dans ta playlist. Alors ça m'a fait très très plaisir parce que je trouve que dans les médias traditionnels, grand public et tout, on ne parle pas assez de ce mec. Il est bourré de talent. Comment tu l'as connu, toi, Sanseverino ?
1: On s'est connu en 95.
0: Ouais.
1: On jouait au Sentier des Halles.
0: Oula, ouais, petite salle parisienne.
1: Ouais, c'est ma première salle. Moi, je jouais avec Pat Scholl et Stéphane, il jouait avec les Voleurs de Poules.
0: vous aviez vos groupes et tout.
1: On faisait des facéties. On avait fait une semaine ou deux dans cet endroit-là. On avait joué assez facéties. Il y avait le chanteur, c'est Jean-Philippe Daguerre qui fait beaucoup de théâtre, qui a fait Monsieur Hoffman, tous ces trucs-là.
0: Okay.
1: Qui a des milliards de trucs de théâtre, là, de Molière.
0: Et là, vous vous entendiez bien, Sanseverino et toi ?
1: Ouais, on s'est tout de suite bien entendu. Puis il y avait une bande de copains. On était plus nombreux sur la scène que dans le public. Mais en vrai, parce que c'est une formule un peu qu'on utilise. Mais comme la salle est tout petite, et puis à l'époque, c'était vraiment très alternatif. Il y avait toujours des cuivres, des trucs. Donc c'était une époque, ouais, sublime.
0: Alors c'est marrant parce que autant toi, très tôt, on t'a catégorisé dans le côté chanson française. Lui, Sanseverino, il a une espèce de place un peu à part où on se dit, mais quoi, il est un peu rockabilly. Parfois, il est un peu cajun. Musique du sud des États-Unis, etc. Et la chanson que tu as choisie s'appelle Les rockers aiment la Java.
1: Ouais.
0: Donc là, on est dans le croisement, justement, de dire oui, on peut avoir chacun une petite boîte, mais on peut aussi en sortir.
1: Stéphane a consacré une grande partie de sa carrière à échapper à tous les trucs. Dès qu'on lui disait quelque chose, il essayait de faire autre chose directement. Je pense qu'il a un côté de claustrophobie de carrière. C'est-à-dire et puis, il est hyper actif, il n'arrête pas de tourner, donc il a besoin d'avoir 50 projets en même temps. Je ne sais pas comment il fait, d'ailleurs. Enfin, je sais qu'il en bat la plupart, hein, qui les survole à peine.
0: Mais en tout cas, vous écoute, bisous.
1: Les quelques qui essayent de travailler un petit peu, un minimum, c'est toujours très réussi.
0: Les rockers aiment la Java, Sanseverino à découvrir ce soir dans Décibels. Et puis celles et ceux qui connaîtraient déjà cette chanson, je pense que vous êtes très contents de l'entendre passer à la radio. C'est pas tous les soirs. Hein.

0: Oh là là, en plus elle est spectaculaire la fin de la chanson. Alors je voudrais revenir au début de la chanson, juste vous dire que le petit rototo que vous avez entendu est celui de Sanseverino, certainement pas Benabar qui de joie de voir arriver son copain Sanseverino avait lâché un petit rototo. Pas du tout, c'est dans la chanson parce que c'est un rocker, donc il boit une bière et voilà, il rote un petit peu au début de son intro. Voilà, je tenais à le dire.
1: Oui, oui, voilà. Bah merci. Parce
0: que la barre est très bien élevée.
1: Oui, oui, j'ai une réputation à la soutenir.
0: c'est très important. Oh, une fille, allais-je dire, parce que il y en a quand même pas des masses dans tes choix de chansons de ce soir.
1: Ouais, il pourrait y en avoir plus.
0: Il pourrait y en avoir plus.
1: Ça s'est fait comme ça.
0: Mais il y en a une, et pas des moindres, la grande Sophie, que la plupart des gens connaissent pour son tube « Du courage, du courage », et qui a fait plein de belles chansons, pour le coup. Qui écrit des bouquins aussi, enfin, voilà, qui est une belle autrice. Elle a même écrit une chanson pour Françoise Hardy, je crois.
1: Enfin, oui,
0: voilà,
1: oui,
0: vraiment. Et t'as choisi cette chanson qui s'appelle Ne m'oublie pas, une chanson au piano.
1: Qui est magnifique. Là, je sais pas si vous l'avez au piano. Ouais, vous l'avez. Enfin, il y a plusieurs versions.
0: Enfin, l'intro est au piano, quoi.
1: Ah oui, c'est ça.
0: Tu vois, ouais. C'est une chanson qui est oui. On va dire que comme la grande Sophie est quand même une guitariste.
1: Ouais, ouais, c'est ça. Oui.
0: Mais là, c'est plutôt le piano qui est mis en avant dans la chanson.
1: Et
0: quoi.
1: Puis elle a un truc très singulier. Alors déjà, là, on est dans le pur copinage entre Stéphane, Calice, enfin tous les gens qui sont là. D'ailleurs, c'est
0: écoute, tout le monde fait du copinage. Voilà. Pourquoi nous, on n'en ferait pas?
1: Ouais, autant l'assumer.
0: Bah, on va pas être les derniers débiles à dire oh non, nous, on n'est pas comme ça. Donc c'est ta pote.
1: C'est ma pote depuis longtemps, on a commencé aussi ensemble avec Sophie, et elle est un peu la même période qu'avec Stéphane d'ailleurs, et elle a un truc très particulier, très singulier, elle aussi, elle échappe un peu à tous les trucs, elle aussi, elle a sa carrière qui est très présente, c'est une fille qui avance vraiment artistiquement, c'est une vraie artiste, ouais. C'est-à-dire qu'elle est un peu perchée, elle fait des trucs des fois, je comprends pas trop, c'est une productrice, c'est elle qui produit ses disques, pas forcément toute seule, mais... Elle va du rock à la chanson très éthérée, avec un côté très féminin par moments, et puis très très rentre-dedans par d'autres moments. Enfin, c'est une artiste étonnante, Sophie, hein, franchement.
0: Ouais, alors écoutez, ne m'oublie pas, parce que la grande Sophie, effectivement, ce serait dommage de la laisser sur le côté.

0: une chanson d'amour un peu avec le pas de côté de la grande Sophie. C'est ce que tu nous disais en fait,
1: Benabar.
0: Cette
1: chanson, elle m'étonne par les arrangements, la façon dont elle est produite.
0: T'as vu, elle est très piano quand même, pour une fille à guitare.
1: Ouais, exactement. Ouais. Et puis tout son travail sur les voix. Et puis quand on sait comment partent les chansons, elle, c'est vraiment à la guitare. Ne m'oublie pas, là. Et puis là, d'un seul coup, ça prend une toute autre dimension. C'est assez épatant. Ouais.
0: Et alors, je me suis dit, parce que figure-toi qu'on prépare cette émission pas n'importe comment.
1: Genre, vous bossez.
0: Pas avec les pieds, genre, on bosse un peu.
1: C'est vrai?
0: Oui, bah, la radio, ici, tout ça.
1: Si, ça bosse. Ah, si.
0: Ici, ça bosse. Ici, ça bosse. C'est notre nouveau slogan. Ici, oulala, ça bosse. Et je me suis dit que ça irait très bien avec ta chanson, quoi qu'on dise. C'est sur Le Soleil des Absents, donc ton nouvel album, où tu louais les goûts de production de Sophie. Bah, là aussi, toi, t'es parti sur des chemins un petit peu de traverse.
1: Et ça, c'est grâce à François Delabrière.
0: Ouais.
1: Parce que moi, j'ai pas du tout ce talent, enfin même cette volonté qu'a Sophie de produire. Moi, Sophie, elle peut passer deux jours sur un son de basse. Moi, au bout de 20 minutes, j'étouffe.
0: Okay, très bien.
1: Donc moi, je travaille avec des professionnels qui adorent ça. Donc ils sont des malades, qui adorent faire ce truc-là. Et c'est François Delabrière. Et en effet, alors je peux le dire, ça parle de mon album, donc c'est un peu de la pub, mais c'est pas moi, j'y suis pour rien. Il a vraiment fait un boulot remarquable, je trouve, sur ce disque.
0: Ben, je trouve aussi, c'est pour ça qu'il faut l'écouter, qu'il faut, pourquoi pas, aller te voir en concert, puisque ça va pas tarder. Là, t'es en pleine répétition, en ce premier jour de printemps, et ça commence le 18 avril, ta tournée, à Forges-les-Eaux. Ensuite, tu seras à Toulouse, au Hall de la Cartoucherie. Ça, c'est un lieu tellement beau, le 26 avril. 29 avril, Paris, l'Olympia. Mais bon, c'est complet, mais je vous le dis pour info, du coup. Mais voilà, il n'y a plus de place, c'est comme ça. Ensuite, pas mal de festivals d'été. Et puis, au mois de novembre, là, on rentre dans le dur, vraiment, de la tournée. Tu passes absolument partout en France, novembre 2026. Et puis, ça continue en 2027. La chanson qui arrive, là, quoi qu'on dise, elle a sa place dans ton nouveau spectacle.
1: Oui, a priori. Mais en effet, c'est le moment où on ne sait pas trop
0: tu
1: encore.
0: Tu choisis, là.
1: Ouais, et puis, ce qu'attendent les gens, ce qu'ils aiment ou moins. Donc mais a priori, elle est dedans. Mais des fois, on a des bonnes et des mauvaises surprises. Des fois, on s'aperçoit le premier jour qu'en fait, tout le monde s'en fout de la chanson. Donc, on la dégage, mais ça fait partie du jeu, quoi.
0: C'est bien parce que tu pars gagnant, ça fait plaisir.
1: Non, parce qu'il y a aussi des fois des bonnes surprises.
0: Mais oui.
1: Donc on met une chanson, je dis celle-là, est-ce qu'elle va emmerder tout le monde? Et puis non, apparemment, elle a l'air d'accrocher. Mais bon, faut se laisser faire aussi par le public, ça. C'est le client qui est roi.
0: C'est ça. Et le public a toujours raison. Bah, comme ce soir, le premier public, c'est moi. Et vous, ensuite, évidemment, derrière vos radios, on va dire que celle-ci, c'est une gagnante. Quoi qu'on dise. Au piano aussi, Benabar.
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0: Eh, bravo Benabar.
1: Merci.
0: Le soleil
1: merci
0: des absents, c'est le nom de ton dernier album. Et donc pour les retardataires, je vous explique ce qui nous arrive. Benabar choisit toutes les chansons ce soir dans Décibel, sauf les siennes, ça c'est moi qui les ai choisies. Il nous a déjà fait écouter Serge Lama, Sandre Severino et la Grande Sophie. Arrive Louis Chédid, Gérard Lenormand et son copain Cali. Alors restez dans le coin, à tout de suite.
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0: Et il n'a pas pris sa mission à la légère. Notre invité de ce soir, Benabar, est venu pas juste avec 10 chansons qu'il aime, mais tout un concept. J'adore, c'est vrai, un concept Benabar. Les chansons pas trop connues des chanteurs très très connus de la chanson française. Est-ce que toi, par exemple, tes chansons préférées, ce sont pas forcément celles que le public ou les radios ont plébiscitées?
1: Ben oui, et surtout, il y a des chansons qui sont magnifiques que je peux plus vraiment entendre. C'est, je sais pas, Mistral gagnant, qui est une chanson magnifique que je peux entendre, bien sûr. Mais c'est pas une chanson que j'écoute quand je suis tout seul, quand j'écoute Renaud, parce qu'on l'a tellement entendu. Full Sentimental, Bohemian Rhapsody, quand j'entends ça dans les TGV, tu sais, dans les gares. Alors c'est super, les mômes qui jouent ça, tu vois, évidemment.
0: Oui, au piano,
1: à fond.
0: Oui.
1: Mais moi, j'en peux plus de cette chanson, tu vois. Et donc, il y a plus des chansons qu'on a trop entendues et ça laisse de la place aux autres, ouais, parce qu'on retrouve des petites perles.
0: Et je pense que ça fait plaisir aussi aux artistes quand on leur dit, par exemple si on croise Louis Chédid, puisque c'est le prochain arrivé dans ta liste, je pense qu'on lui a dit 10 000 fois, oh là là, ainsi soit-il, oh là là, Anne Masseran, toi ta chanson de Louis Chédid, alors je l'adore, elle s'appelle Les gens.
1: Ouais.
0: Elle est incroyable. C'est une chanson, c'est une chanson à concept aussi.
1: Ouais, c'est une chanson à concept. Oui, où il déroule tout autour des gens. Ouais. Et puis, ça, c'est assez significatif de l'écriture de Louis. C'est-à-dire que ça rejoint un peu ce que je disais tout à l'heure. Il y a cette volonté d'avoir des chansons assez ensoleillées, assez joyeuses, un peu j'y vais pas trop, un peu comme ça. Et puis, quand on écoute la chanson deux fois, on s'aperçoit que ça raconte un truc. Et ça, c'est un talent particulier qu'a Louis, parce qu'il y a ceux, en effet, qui font des chansons juste entraînantes. Et puis basta. Et d'autres, des fois, on voit trop qu'il y a le travail du texte. Et Louis, il est vraiment, il a trouvé vraiment une place très inattendue.
0: Bah, grâce à toi, cette chanson passe ce soir à la radio. Louis Chédid, qui vous décrit les gens. Et croyez-moi, les gens sont.

0: Les gens, Louis Chédid, alors pourquoi Les gens n'est pas devenu un énorme tube? Pourquoi T'as beau pas être beau est devenu un énorme tube? Parce que elles ont des similitudes, ces chansons. Il y a les chœurs, il y a le côté comme ça, répétitif, donc d'une chanson qui pourrait être un tube. Benabar, est-ce que t'as une théorie là-dessus, sur la vie de la chanson qui devient ou pas un truc archi-fédérateur?
1: Pas vraiment. Il y a une réalité qui est les expositions, donc notamment la radio, c'est
0: Passage
1: sûr.
0: Passage radio, ouais.
1: Pour que le public puisse, dont on fait tous partie quand c'est pas notre chanson, a une idée sur la chanson, y compris ne pas l'aimer, il faut l'avoir entendu 3, 4 fois, 5 fois, et notamment les chansons avec du texte dans les couplets, comme la chanson de Louis, ça c'est quand même une réalité qui est un peu triviale, mais bon, c'est une réalité. Et puis après, je crois vraiment au truc, tu sais, qu'on dit, il a rencontré son public, elle a rencontré tel film, ça je crois qu'il y a ces moments de croisement où il se passe un truc qui est assez inexplicable entre les auditeurs et les artistes. Mais par contre, c'est sûr que si tu t'entends pas la chanson 5-6 fois, c'est impossible.
0: Exactement. Donc celle-là, mettez-la dans vos playlists, par exemple, Les gens de Louis Chédid. Et je pense que ça peut devenir un tube, au moins chez vous. Gérard Lenormand, alors encore une fois, je vous rappelle le concept de Benabar ce soir. Vous connaissez tous les chanteurs, vous connaissez sans doute pas toutes les chansons. Si tu ne me laisses pas tomber, bah moi je la connaissais pas, cette chanson de Gérard Lenormand. Moi j'adore Michel, par exemple, qui est, je trouve, une des plus jolies chansons sur l'adolescence, l'amour, les premiers amours et tout. Ouais. Si tu ne me laisses pas tomber, c'est aussi une chanson d'amour.
1: Oui, c'est une chanson d'amour, et bah moi comme toi, en fait, je la connaissais pas avant. J'ai découvert il y a une disque au Resto du Cœur. Parce que souvent, les Restos du Cœur permettent ça, en fait.
0: Aux Enfoirés.
1: Oui, comme on choisit pas les chansons.
0: Oui.
1: Il y a des chansons qui arrivent, ok, donc on les travaille. Et puis il y a des trucs, évidemment, des atomes crochus au moins. Et cette chanson-là m'a bouleversé tout de suite. Et en effet, ça a été un single à la grande époque.
0: Ouais.
1: Mais ça n'a pas été un énorme tube comparé aux autres grands tubes de...
0: Mais nous, on est beaucoup trop jeunes. C'est pour ça qu'on était pas nés.
1: On n'était pas nés à cette époque-là. Tu rigoles, quoi. de Gérard, parce que ça aussi, Gérard, il a des tubes tellement énormes que ceux qui sont... Parce que moi, je me contenterais du succès de qu'a eu ce tube-là à l'époque.
0: Oui.
1: Mais les autres, c'était tellement écrasant. Et en effet, cette chanson, elle me touche par tous les points, d'ailleurs. Le texte, l'interprétation, la musique.
0: Tout.
1: Ça m'émeut.
0: Préparez-vous à être attrapé par Si tu ne me laisses pas tomber. Gérard Lenormand, choisi pour vous.
1: Délicieux arrangement de l'époque.
2: Il disait... Ouais.

0: me laisse pas tomber, Gérard Lenormand et notre invité de ce soir, Benabar, qui a choisi cette chanson, donc un peu grâce aux Enfoirés, parce que si tu l'avais pas chantée aux Enfoirés, cette chanson, peut-être que...
1: Ouais, je l'ai découverte et en effet, c'est toujours bien de découvrir des chansons comme ça. Ouais. Et puis ils ont fait tellement d'Enfoirés qu'à chaque fois, il faut trouver un peu des nouvelles chansons dans le répertoire. Donc, ils sont obligés de toujours fouiller un petit peu plus loin. Alors, pour le bon ou pour le meilleur, il y a à boire et à manger, évidemment.
0: Ah ouais.
1: Et des fois, t'as des pépites. Et en effet, que grâce aux Enfoirés, ils sont un peu exhumés. Ouais.
0: Tu te souviens avec qui tu l'avais chanté, cette chanson?
1: Je l'avais chanté avec Laurie. On était au milieu du public sur une poutre qui bougeait un petit peu.
0: Toujours ce côté Koh-Lanta des Enfoirés.
1: Exactement.
0: L'épreuve des poteaux. Tu vas chanter, Benabar, maintenant.
1: C'était un tableau, je me souviens, qui était en mode, c'est les photos noir et blanc quand ils construisaient les buildings à New York.
0: Oui.
1: Là,
0: okay. Ah oui, dessus, donc t'étais vraiment sur une poutre.
1: Dans le public, et puis il y avait tous les copains sur la scène. Bah, ça allait de Matt, Pokora, il y avait Bruel, tous les autres. Enfin, il y avait un paquet de monde. Et la première fois, je t'avoue que je l'ai bien foiré.
0: Cette année, t'as chanté La Grande Zoa.
1: La Grande Zoa, oui.
0: Quand vient le mardi,
1: oui, la grande Zoa. Je sais pas si j'en ai parlé d'ailleurs l'autre fois dans cette, dans, quand on s'est vu.
0: On a fait l'apéro des Enfoirés. Ouais,
1: oui, l'apéro. Je te parlais justement de La Grande Zoa.
0: Oui,
1: et qui fait partie de ces chansons-là où quand on la chante, on s'aperçoit à quel point cette chanson est géniale et surréaliste parce qu'à la fin, donc La Grande Zoa, qui est un homme. Donc avant, il y a un homme parce qu'en fait, il est donc antiquaire. Il vend des meubles 16e. Sa famille aime pas trop qu'il se maquille, etc. Donc la première partie est très sucrée. Et puis la deuxième, ça rentre dans une réalité d'un travesti de l'époque. Et à la fin, donc déjà, il sort avec son boa. Donc son boa boit du whisky et lui boit du coca. Puis à la fin, il se fait bouffer par son boa.
0: C'est horrible.
1: Donc l'histoire est complète. Cette chanson qui semble comme ça, un peu bébête.
0: Pas du tout, en fait.
1: Et en fait, c'est une chanson assez vertigineuse.
0: Ouais. Oui. Alors, vous vous dites, mais moi, je veux entendre Benabar chanter La Grande Zoa. Et sachez qu'en plus, il n'était pas tout seul sur le morceau.
1: Oui, oui.
0: Le CD et le DVD de la balade des Enfoirés sont disponibles. Et quand vous achetez le CD ou quand vous achetez le DVD, c'est 17 repas pour les Restos du Cœur. Et en plus, vous voyez Benabar chanter La Grande Zoa.
1: Oui,
0: donc voilà.
1: Ça, rien que pour ça, franchement.
0: Très important. On continue à faire le tour des chansons que tu as choisies pour nous, mon cher Benabar. Ton ami Kali est dans ta liste. Je précise que c'est ton ami parce qu'on vous voit quand même souvent ensemble. Moi, je vous ai vu ensemble à un concert toulousain, hommage
1: à Nougaro.
0: Grand talent de Nougaro, voilà. Et je vous ai vraiment senti hyper proche tous les deux.
1: Ouais, ouais, on est très très amis avec Bruno. Et d'ailleurs, l'autre fois, il me disait, j'en ai marre, en déconnant.
0: Ouais.
1: À chaque fois que je monte à Paris, parce que Bruno, il vit vraiment dans ces montagnes.
0: Ah oui.
1: Et
0: il est dans le sud,
1: au sud de Perpignan,
0: ouais.
1: Et il redescend là-bas. Il monte souvent, bien sûr, mais il est vraiment resté là-bas. C'est-à-dire que il y a son côté Francis Cabrel, c'est-à-dire qu'il a jamais été happé par la vie parisienne.
0: Ouais.
1: Et il me dit, dès que je monte à Paris, on me dit, mais tu peux pas faire un truc avec Benabar, etc. Donc évidemment, tous les deux, on dit oui. Mais c'est vrai qu'à un moment, on se dit, bon, il va falloir qu'on essaye de voir rencontrer d'autres gens. C'est comme dans un couple, au bout d'un moment.
0: Ouvrir le couple.
1: Voilà. Faudrait qu'on devienne un peu plus libertaire.
0: C'est ça. Alors avant vos histoires d'échangisme avec Kali, dis-moi pourquoi tu as choisi, encore une fois, une chanson un tout petit peu moins connue que ces gros tubes comme C'est quand le bonheur ou Elle m'a dit. C'est une chanson qui s'appelle L'amour est éternel.
1: Parce que cette chanson, alors des fois c'est inexplicable, parce que là je chorusse un peu, je suis un peu mon intellectuel sur les chansons, et puis il y a quand même des fois aussi le côté simple d'une chanson, tu sais, qui te frappe en plein cœur.
0: Ouais.
1: C'est pour ça que des fois on adore des chansons alors qu'a priori rien ne nous en rapproche.
0: C'est des petits coups de foudre.
1: Voilà, il y a un coup de foudre, il y a un truc, je sais pas pourquoi. Et cette chanson-là, typiquement, après, tu sais, et puis des fois, il ne faut pas trop analyser. Hein, et cette chanson, elle me touche infiniment.
0: Kali, L'amour est éternel. Si ça a touché Benabar, il y a des chances.

0: qu'il s'arrête.
1: Qu'est-ce qu'il est romantique. Oui, l'amour est éternel jusqu'à ce qu'il s'arrête. C'est un des plus romantiques, en fait, Kali.
2: Ah oui, et puis il l'a dans tous les sens du terme, dans le côté romance amoureux, et puis aussi dans une vision de la vie romantique.
1: Ouais.
2: Il est vraiment comme ça, il a un côté 19e siècle, Bruno, qui n'est pas du tout factice, qui est c'est un homme entier, qui triche pas, non pas par grandeur d'âme ou quoi que ce soit, mais parce qu'il en est vraiment incapable, ouais, Bruno, ça je l'ai vérifié à plusieurs reprises. Et c'est un vrai romantique, oui, t'as raison, au sens littéraire du terme. Ouais.
1: Exactement. Ouais. Oh là là, Kali, notez-le, l'amour est éternel. En gros, notez toutes les recommandations musicales de Benabar, franchement, si vous aimez la chanson française, là, il vous a fait vraiment une liste aux petits oignons. Mais d'ailleurs, t'écoutes autre chose, toi, que de la chanson française ?
2: J'essaye d'écouter d'autres trucs, pas mal de classiques.
1: Ouais.
2: J'essaye d'écouter ce qui se passe un petit peu, mais pas beaucoup, à vrai dire, franchement.
1: Ouais, hein.
2: Parce que, déjà, on en parlait hors micro, il y a tellement de trucs qui sortent, donc j'essaye régulièrement, professionnellement, entre guillemets, d'écouter ce qui se fait quand même.
1: Ouais.
2: Bien sûr, mais déjà, quand t'as écouté les copains, on se le
1: disait. Oui, c'est ça, tous les potes qui sortent un truc.
2: Déjà, t'as passé la moitié de la journée à écouter de la musique. Donc, et puis j'ai fait un peu la passe, malgré moi, sur pas mal, le rap, par exemple, j'y connais rien. Alors, mon fils, il me fait découvrir des trucs qui sont super, hein, mais. On peut pas.
1: Mais t'as pas pris le train à ce moment-là.
2: Il suffit pas d'une vie pour écouter tout ça. Mais je suis assez frustré en fait de pas pouvoir entendre plus de trucs.
1: Quand tu seras à la retraite.
2: Voilà.
1: T'écouteras Aya Nakamura, tout ça, tu vois.
2: Ah bah ça, je connais un petit peu.
1: Aya, tu connais.
2: J'ai une fille de 16 ans, donc je connais un peu Aya.
1: Oh, tcha tcha. Là, rien à voir, c'est Michel Delpech, du coup, puisque quand même, on va retourner dans ta sélection à toi. Michel Delpech, qui nous a quittés il y a 10 ans.
2: Oh, oui.
1: J'ai compté ça, c'est fou. Ce lundi-là, même chose que tous les autres artistes que tu as choisis ce soir, c'est certainement pas sa chanson la plus connue. Et alors, il va falloir que tu m'expliques pourquoi c'est celle-ci qu'on écoute.
2: Parce que c'est vraiment une... Michel a fait dans les années 70 un peu ce qu'a fait Renaud dans les années 80, c'est-à-dire que c'est des polaroïdes.
1: Mm-hmm.
2: Alors c'est pas le seul, hein. Il y a aussi Eddie Mitchell, enfin bien sûr Sardou, évidemment, hein. Mais Michel particulièrement, parce qu'il est très cher à mon cœur, parce que c'est quelqu'un qui compte pour moi, et où on peut, peut-être des historiens dans 100 ans, on dira, si vous voulez savoir comment c'était les années 70, prenez les chansons de Michel Delpech, les années 80, les chansons de Renaud, et là typiquement, il a choisi un angle, je laisse découvrir le public, parce qu'il y a quelque chose de vraiment, c'est un récit, quoi, et qui est tellement fin, qui est tellement délicat, enfin qui ressemble vraiment à Michel d'ailleurs.
1: Ouais. Ouais, côté historien, côté sociologue même parfois, de Michel Delpech. Ce lundi-là, découvrez sur votre radio ici, grâce à Benabar, qui programme ce soir Décibels.

0: Je m'excuse auprès de tes auditeurs. On vient de leur flinguer leur soirée.
1: C'est samedi soir. Tu te rends compte, Benabar,
0: c'est la fête. Ouh là là.
1: Et à la fois, c'est vrai, quelle précision dans l'écriture. Et en même temps, il fait pas des triples saltos. Il met que des mots très simples pour décrire des émotions tellement complexes. C'est fort quand même.
0: Exactement. Et puis cette façon qui est tellement, j'en suis tellement admiratif, de pouvoir dès le début, le premier couplet, sa vie avec Michel.
1: Tu vois le mec. Tu vois sa
0: femme. C'est comme j'ai mon rhumatisme qui devient gênant. D'un seul coup, on est dans le salon. On voit un film de Claude Sautet immédiatement et tout ce qu'il raconte avec des trucs vraiment très très terre à terre, quoi.
1: Les tranquillisants.
0: Et

0: vrai que tu fais partie des chanteurs qui rentrent dans la cuisine, dans le salon, dans la chambre,
1: ouais.
0: et qui nous racontent nous, en fait.
1: Bah, c'est ça que j'ai appris d'eux, je crois, ce goût. Et puis surtout, en tant qu'auteur, l'efficacité de ce genre de truc-là.
0: Ouais.
1: Parce que, tu vois, c'est comme la chanson que j'adore, que j'aurais pu mettre, d'ailleurs, elle était dans la première version, Elle est d'ailleurs.
0: Oui.
1: Quand elle s'en va, je suis le boucher.
0: Pierre Bachelet.
1: Et ça, d'un seul coup, moi, ça me, parce que là, on y est d'un seul coup, ouais. Chez le boucher. On n'est plus dans le romantisme éthéré, on est vraiment dans ce truc-là. Elle est d'ailleurs, quand elle s'en va chez le boucher, c'est parfaitement contradictoire, mais c'est ouais. Ça qui est aussi émouvant.
0: Alors, Benabar, Les Coups, c'est sur Le Soleil des Absents, son nouvel album. Et le concert parisien de l'Olympia est en complet, les amis, pour le mois d'avril.
1: Ma mère a acheté 1400 places, faut quand même le dire.
0: Il en reste pour le Dôme, le 20 mai 2027.
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0: On adore cette guitare, ces claps et tous les coups qu'on croise dans une vie, chantés par Benabar.
1: La guitare, c'est François Poggio.
0: Eh ben bravo François Poggio.
1: Qui a brillé sur cet album.
0: C'est beau, hein. L'album, c'est le soleil des absents.
1: Je dis oui, c'est beau ton album. Oui, c'est
0: exact. Oui, c'est vrai.
1: Oui, c'est très bien.
0: Je dis pas que des conneries depuis une heure. Et donc, ton prochain concert parisien au mois d'avril est en complet, parce qu'avec ta vanne sur ta mère, personne n'a entendu que tu jouais aussi au Dôme de Paris, Palais des Sports, le 20 mai 2020.
1: Voilà, et ma mère n'a pas encore acheté les billets. Donc
0: grouillez-vous, c'est ça. Mais la billetterie est ouverte. Alors on termine notre soirée ensemble avec Julien Clerc. Alors même chose, Julien Clerc, il y a une foultitude de tubes, de Ma préférence, à Femme je vous aime, tout ce que tu veux.
1: On ne peut plus les compter.
0: On ne peut plus, mais Les Souvenirs, c'est pas sa chanson la plus connue, c'est avec celle-là qu'on termine l'émission. Pourquoi ?
1: C'est une chanson que j'aime beaucoup et puis qui fait partie de ses derniers albums, qui a déjà pourtant une bonne dizaine d'années, sur l'album Fou peut-être, je crois, de mémoire. Et Julien Clerc, ça fait partie de ceux qu'on continuait à enquiller, des disques à avancer, à poursuivre leur travail. Mais ce qu'on tolère des acteurs, par exemple, plus ils vieillissent, les acteurs, plus on les aime bien, comme Levin, ou les écrivains. Et les chanteurs, il y a un moment où c'est un peu quelque chose de juvénile, et puis après... Tu vois, après, c'est comme si on perdait de l'inspiration ou des capacités.
0: Oui, ou alors on leur demande de jouer leur tube d'avant, mais on veut pas tellement, on a envie de leur dire, vous emmerdez pas avec votre nouvel album, chantez celle qu'on aime.
1: Voilà.
0: Oui, oui.
1: Et alors, ça fait partie du jeu. Et puis, Dieu sait, c'est moi, quand je vais voir Julien Clerc, j'ai envie d'entendre quand même ma préférence. Mais il a continué à travailler. D'ailleurs, il continue, sans arrêt. Et cette chanson fait partie de ses... En plus, ironie du sort, c'est une chanson écrite par Aznavour, le texte. Donc là, on est dans la grande finale.

0: conciliation.
1: C'est magnifique.
0: Répété.
1: C'est avec ça qu'on se dit au revoir.
0: Ça a été un plaisir, une fois de plus, d'être avec toi.
1: Merci beaucoup. Benabar vous a chouchouté en ce samedi soir. Voici les souvenirs de Julien Clerc. À bientôt, Benabar.
0: À bientôt.

0: ses souvenirs. C'est là-dessus qu'on se dit au revoir pour ce soir, les amis. Et oui, Décibel, c'est terminé. Merci à l'équipe de l'émission. Il y avait Iris Guitoni, Emma Quenardel, Nicolas Bonzon et Franck Moilier. Sacré Benabar, on a passé une belle soirée. Les meilleurs moments de Décibel. C'est fini pour aujourd'hui.
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4: Bonjour, bon dimanche, sous vos applaudissements, c'est Willy vient déjeuner chez vous, numéro 1054.
5: Ça filoche.
4: Oui. Bonjour la tribu.
5: Bonjour.
4: Alors, qui est là aujourd'hui? Bah, Nicolas Malabeuf, notre enfant de la télé. Bonjour mon bon Nicolas.
6: Bonjour Willy, bonjour tout le monde.
4: Et Fabien Aymon, notre geek. Bonjour mon Fabinou.
7: Bonjour Willy, bonjour à tous.
4: Et bienvenue à tous, merci d'avoir choisi votre émission utile sur votre radio utile. Alors moi aujourd'hui, je suis encore en direct des studios de ICI La Rochelle à La Rochelle. Et voilà.
6: Vous
4: et
6: nous manquez un peu.
4: Bah vous non, c'est pour ça que je reste.
6: Je sais, vous
4: êtes à la maison de la radio à Paris, ça va, ça se passe bien?
6: Très super, bien. On est en date, en tête à tête. Avec Fabien.
4: Bah, désolé qu'on vous dérange, on vous dérange un petit peu pendant notre rendez-vous amoureux. On va faire vite. Notez bien vos dossiers du jour, mes amis. Dans un instant, on va faire un point sur l'antivirus. Oh. C'est quoi ça? Ça s'attrape comment? Est-ce qu'il va encore falloir se moucher dans le coude? Est-ce que c'est grave, docteur? Eh bien, la réponse dans une minute. Et à 12h30, toute autre chose. Pourquoi nos billets de train coûtent une fois cher, une fois très très cher? Pourquoi dans un même wagon, pour une même destination, il y a 2000 tarifs différents? On n'y comprend rien. Quand acheter son billet de train pour le payer moins cher? Il y a les vacances d'été qui arrivent bientôt, je vous donne un petit scoop, c'est déjà trop tard. Si vous ne voulez pas payer cher, c'est limite trop tard, mais on va en parler dans 20 minutes. Et bien sûr, vous le savez, vous faites partie de cette tribu, mes amis, où que vous soyez, mais vraiment qui que vous soyez, réagissez sur tout ce que vous entendez. D'abord, sur ce groupe incroyable sur Facebook. Comment s'appelle-t-il?
7: Alors ça, c'est gratuit. Pour nous retrouver, vous tapez Youpi la vie avec Willy Rovelli.
4: Ouais. Je sais que ça fait que 6 ans qu'on travaille tous les jours ensemble, donc je comprends que tu ne sais pas qui je suis.
7: Excusez-moi.
4: Donc, Rovelli.
7: Et le sondage du dimanche, c'est spécial train. Qu'est-ce qui vous énerve le plus, tiens, quand vous voyagez en train? Est-ce que c'est le voisin qui ronfle, les prix du wagon-bar, parce que là, on n'y arrive plus, les enfants qui pleurent, les personnes qui ne sont pas assises à leur place, bref, vous votez, c'est gratuit.
4: Oui,
7: je sais. Non, moi, je sais ce qui vous énerve, parce qu'on voyage beaucoup en train, je sais. C'est quand quelqu'un se met à côté de vous et qui pianote sur son ordinateur, et pianote très fort,
4: les petits bruits. Ça me rend fou, oui. Ça me rend fou, ça.
7: Bon, bref, en tout cas, les Youpis ont commencé à voter, et pour 35% de nos internautes, ce sont les personnes qui se mettent à pas leur place.
6: Ah oui, c'est énervant. Et qui demandent de changer, là.
7: Continuez de voter, c'est gratuit. Le groupe Facebook, il s'appelle Youpi la vie avec Willy Rovelli.
4: Voilà, 0810 055 056, c'est aussi le numéro de téléphone. Vous pouvez composer là tout de suite. Je veux 2-3 auditeurs d'ici 13h. Passez nous faire un petit coucou quand vous voulez. Vous repartez avec quoi, mon cher Nicolas?
6: Eh bien, on n'a pas gagné l'Eurovision, la France est triste, mais j'ai un lot de consolation. Et quel lot? On vous offre 100 euros de carburant qui vont tomber dès la fin de cette émission sur l'un d'entre vous.
4: C'est bien mieux que de gagner l'Eurovision, effectivement.
7: Oui.
4: Est-ce qu'on a tout dit?
6: On a tout dit.
4: Alors démarrons, allez-y.
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4: Alors, vous savez quoi, mes amis? Normalement, on devait avoir Bruno Bégarban qui devait nous parler de l'antivirus, de savoir un petit peu si c'est grave, comment ça s'attrape, est-ce que c'est très contagieux, est-ce qu'il va encore falloir qu'on reste enfermés tous pendant des mois à la maison. Mais je crois qu'il n'est pas avec nous actuellement, parce qu'il est en train de travailler aussi. Bon, on va voir, on va essayer de le rappeler dans quelques petites secondes. On va commencer par écouter Abba, tiens, avec Dancing Queen, et puis juste après, on va essayer d'avoir Bruno. Et puis, si on n'a pas Bruno Bégarban, ça va d'avoir Fabien, tu es là, Fabien.
7: Je suis là,
4: sais.
7: Vous êtes déçu, je sais.
4: Oui, préféré qu'il y ait Bruno Mégarban que Fabien Aymo. Fabien, moi, tu n'es pas non plus chef du service de réanimation à l'hôpital,
7: par
4: hasard.
7: Non. Il vaut mieux.
6: Ça se voit.
4: Tu répondras quand même à mes questions. Oui. C'est pas grave. Allez, on est fait.

0: ABBA qui, eux, ont gagné l'Eurovision. Je dis ça comme ça, hein. Jingle, allez, zou, zou, zou, zou, zou, allez, papa.
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0: Allez, comme promis, place à notre premier dossier. Bonjour Bruno Mégarban.
3: Bonjour.
0: Bienvenue ici, mon cher Bruno. Vous êtes chef du service de réanimation de l'hôpital Lariboisière à Paris. Si vous le voulez bien, mon cher Bruno, on va se faire une petite série de questions façon ping-pong. Vous voyez, je vous envoie les questions. Vous m'envoyez de jolies réponses, histoire qu'on en sache un petit peu plus sur... Oui, oui, mais je suis sûr que vous allez réussir. histoire qu'on en sache plus sur cet antivirus qu'on ne tombe pas encore dans une psychose. Déjà, c'est quoi cette maladie? Alors, elle vient d'où? Comment est-ce qu'on l'attrape? C'est quoi alors?
3: Alors, l'infection par antivirus est une infection qui peut s'attraper un peu partout dans le monde, mais l'épidémie actuelle, en fait, est liée à une souche que l'on appelle des Andes, de cet antivirus, et qui ne se trouve qu'en Amérique du Sud, et que normalement, on attrape en respirant de l'air avec des particules contaminées, en suspension, contaminées par des déjections de rats. Un rat particulier qui est le rat pygmé des rizières, qui se trouve qu'en Amérique du Sud.
0: D'accord.
3: Mais malheureusement, il existe un risque avec cette souche-là d'une contamination interhumaine. Et c'est ce qui s'est passé. C'est-à-dire, le patient zéro a été contaminé au cours d'une visite en Amérique du Sud, probablement d'un cabanon ou d'une déchetterie abandonnée et infestée par les rats. Et ensuite, il a véhiculé le virus sur le navire. Et là, il y a eu une transmission interhumaine. Et malheureusement, comme vous le savez, il y a eu 10 cas, dont 3 décès.
0: Voilà. C'est quoi les symptômes?
3: Alors, les symptômes commencent après une période d'incubation assez longue, avec comme moyenne 15 jours et comme extrême 6 semaines. Les symptômes commencent par un syndrome grippal, donc fièvre, douleur musculaire, articulaire, fatigue. Et puis rapidement apparaît ce qu'on appelle un syndrome cardio-pulmonaire, avec une insuffisance respiratoire aiguë, qui peut malheureusement mener assez rapidement au décès. Et il a été calculé une mortalité de l'ordre de 40%. Donc c'est une maladie grave.
0: Bon, ouais, c'est une maladie grave. Est-ce qu'il y a des personnes infectées en France actuellement et si oui, comment vont-elles?
3: Alors aujourd'hui, il n'y a qu'une seule personne infectée en France qui est hospitalisée en réanimation à l'hôpital Bichat. Son état a été relativement sérieux, mais je crois que sa situation est stable et on espère évidemment, on lui souhaite un très bon rétablissement. Voilà. Par contre, il existe 22 personnes dites contacts, c'est-à-dire qui à un moment donné ont été en rapport relativement proche avec une personne infectée. Mais à ce jour, aucune de ces personnes ne s'est positivée. Et donc, plus le temps passe et plus on va pouvoir penser que ces personnes n'ont jamais été infectées.
0: Donc, c'est une maladie qui est connue par rapport au Covid-19 quand c'est arrivé et qu'on ne savait pas trop où on allait. Là,
3: oui,
0: c'est une maladie qui est connue. Voilà, c'est ça.
3: Exactement, c'est une maladie connue depuis les années 70. Par ailleurs, les premiers cas décrits remontent aux années 50 dans la guerre de Corée. Et en Amérique du Sud, il y a très régulièrement des petits foyers épidémiques, assez petits. Ça n'a jamais pris une tournure beaucoup plus sérieuse et une épidémie plus large. Toujours, les foyers sont rapidement circonscrits et l'épidémie s'arrête.
0: D'accord, donc rien à voir avec ce qu'on a connu il y a 6 ans.
4: Avec le Covid.
3: Non, rien à voir. Ici, évidemment, l'épidémie a été prise tout au départ. On connaît le patient zéro, on connaît la totalité des personnes contacts, on a tracé leur parcours. Ils ont été mis en isolement, en auto-quarantaine ou en quarantaine hospitalière. On sait qu'il existe 10 personnes infectées dans le monde liées à cette épidémie. Donc, évidemment, ça n'a rien à voir avec la Covid, qui, lorsque les autorités sanitaires en ont pris conscience, il y avait déjà des centaines de milliers de personnes infectées partout dans le monde. Ça n'a rien à voir.
0: Donc rien à voir. On ne va pas être confiné. Pas besoin que je me rachète une machine à pain, Bruno. Parce que c'est dès qu'il y a une épidémie, je m'achète une machine à pain. Ouais. Donc voilà.
3: Ni masque, ni rien du tout.
0: Bon.
3: Non, rien du tout, rassurez-vous.
0: Tant mieux.
3: L'épidémie est déjà contrôlée.
0: Bon, merci infiniment. Merci beaucoup, hein, voilà, Bruno Mégarban. Merci d'avoir pris quelques minutes pour nous raconter tout ça. Donc pas de panique, mes amis. Voilà, j'espère que les personnes qui sont concernées là vont vite aller mieux. Bruno Mégarban, donc chef du service de réanimation de l'hôpital Lariboisière à Paris. Merci beaucoup. Passez un bon dimanche.
3: Si, pareillement.
0: Mettez un jingle, va. Oui, voilà.
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0: Je l'ai déjà dit aux auditeurs de votre radio ici, je suis payé au jingle. Ah, moi, c'est-à-dire que plus on en passe, plus je suis rémunéré. Donc il faut qu'on en mette. Tiens, tu veux bien m'en remettre un autre, s'il te plaît? Voilà.
4: Il touche.
0: Mon Fabien, oui. Il est 12h17. Alors, notre spécialiste belge. Mon Fabien, oui, vas-y.
5: On met un jingle, parce que ça, c'est pour moi, ça.
0: Vas-y.
5: On touche rien, nous, par contre. Il est l'heure de la mise à jour, toute l'actu web de la semaine. Et attention, les amis, attention, une nouvelle arnaque fait des ravages depuis quelques jours. Je veux vraiment vous mettre en garde. Si on vous téléphone et que personne ne parle au bout du fil, raccrochez. Parce qu'en fait, c'est une arnaque. Il ne faut même pas dire « Allô, c'est qui ?» Car en fait, les pirates utilisent votre « Allô » pour cloner votre voix, pour piéger ensuite vos proches.
0: Attends, mon Fabinou, là, on va être sérieux deux jours.
5: Non, mais c'est vrai.
0: C'est très important ce que tu dis. Hein. Donc, voilà.
5: Si on vous appelle et que personne ne répond, il faut raccrocher.
0: Voilà.
5: Parce que sinon, on utilise votre voix pour piéger vos proches.
0: Tu te rends compte?
5: Écoutez ce qu'on peut faire avec un simple « Allô ».
6: Le son de votre voix est alors enregistré, puis cloné par une intelligence artificielle. Démonstration avec cette créatrice de contenu.
7: Donc là, par exemple, il a calqué mon clone de voix dessus.
8: Maman, est-ce que tu peux m'aider? Il y a quelqu'un qui vient de voler mon téléphone. Oh. Est-ce que tu peux me faire un virement? Je t'envoie un SMS tout de suite.
7: C'est extrêmement troublant.
5: C'est réaliste. Hein.
0: Tu te rends compte? Ça, c'était sa voix IA.
5: Donc si on vous appelle et que personne ne répond, voilà, raccrochez. C'est une arnaque. Franchement, on ne va pas tarder à devenir fou avec toute cette intelligence artificielle. On ne sait plus ce qui est vrai, ce qui est faux. Je ne sais même pas si c'est vraiment Willy qui est à La Rochelle qui est en train de nous parler. Non, c'est pas vous. C'est une arnaque, comme d'habitude. Allez, toujours dans l'actu web. J'ai repéré, tiens là, une nouvelle application, c'est pour les sportifs. Ça s'appelle Wikisport. C'est Philippe Demey, un habitant de Rambouillet qui habite dans les Yvelines, qui a eu cette idée. En gros, Wikisport, c'est le Airbnb du sportif. En gros, si vous avez envie de faire du sport dans une région que vous ne connaissez pas, vous vous connectez sur Wikisport et là, l'appli vous met en relation avec des personnes qui peuvent en fait vous prêter du matériel pour faire ce sport en question. Par exemple, vous adorez faire du vélo et vous êtes en vacances à Perpignan, mais vous habitez à Lille, vous n'allez pas prendre votre vélo. Et bien là, vous vous connectez sur l'application Wikisport et là, vous allez trouver une personne qui va vous prêter un vélo. Non, mais c'est bien.
0: C'est très bien.
5: Non, vous en foutez.
0: Non, c'est très bien. Ça s'appelle comment?
5: Wikisport, c'est le Airbnb du sportif. Et c'est très bien. Tout nouveau, c'est français, monsieur. Allez, autre sujet, tiens, sujet qui va faire plaisir à Willy Revenu. Alors là, c'est la folie. C'est la folie, parce que depuis que le film Michael est sorti au cinéma, Michael Jackson est numéro 1 des ventes en France. La semaine dernière, les écoutes de Michael Jackson en France ont atteint un chiffre incroyable de 35,7 millions de streams sur le web. Il est numéro 1, c'est fou. Eh bien, ça vous fait un point commun avec Michael, Willy.
0: Oui.
5: Car j'ai une bonne nouvelle pour vous. Il y a quelques semaines, vous avez sorti un podcast, Les Maléfiques, vous pouvez retrouver sur l'application ici, sur toutes les plateformes. Eh bien, vous avez passé le cap des 100 000 écoutes, Willy.
0: Bravo. Avant de passer aux 70 millions, il faut bien commencer.
5: Bravo.
0: 100 000.
5: Bravo. Et autre nouvelle pour les fans de Willy, si vous l'aimez, vous pouvez le retrouver sur la page YouTube ici, car vous avez accordé une interview à Valérie Damido dans la REF. On apprend beaucoup de choses sur vous.
0: Oui, ma mère, Anna, capable de se lever à 5h du matin pour faire les pâtes à la main et les sécher. Donc tu rentrais dans la cuisine ou dans le salon, elle avait, tu sais, tiré un fil, puis tu avais les pâtes qui séchaient comme ça. Quand tu prenais la gueule dans des pâtes comme ça, j'ai encore le son, l'odeur et le goût de la petite sauce tomate qui a mijoté pendant des heures et des heures.
9: Qui fait dedans, là.
5: Eh bien, bon appétit. Pour écouter la suite, c'est sur le compte YouTube de votre radio préférée, ici.
4: Et on embrasse Mama Rovelli.
0: Mama Rovelli qui nous écoute, bien évidemment. Et c'est vrai, elle se lève à 4-5 heures du matin pour faire à bouffer. Hein. Puis t'as intérêt de dire que c'est bon.
5: Et elle écrit tous les thèmes de toutes les émissions sur des cahiers aussi.
0: Exactement, ça fait 1054 émissions qu'elle écoute, puis elle note tous les thèmes. Puis à chaque fois que j'avale, j'ai noté tout. Hein. Oui, maman, oui. Merci beaucoup, mon Fabinou.
5: Bah de rien.
0: Était encore... Ah non, on va écouter. Attends, oui,
5: on est payé au jingle.
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0: Ah, on va dire bonjour à Gaëtan. Il paraît qu'on a un Gaëtan qui est là. On va dire bonjour à Gaëtan. Ça va, Gaëtan?
10: Ça va, Willy. Et bonjour, et toi, l'équipe.
0: Coucou. Ça va, mon Gaëtan? Tu nous appelles d'où?
10: Je vous appelle de Toulon.
0: De Toulon, ça va? Qu'est-ce que tu fais de bois à Toulon, mon chéri?
10: Eh bien là, je vous écoute et puis j'en profite en ce moment pour me balader un petit peu, aller à la plage aussi.
0: Il va à la plage, très très bien. Est-ce que tu es plutôt...
10: 13 degrés l'eau l'autre jour.
0: Ça va, 13 degrés, c'est bon. Est-ce que tu es plutôt slip de bain ou
5: boxer,
0: short de bain? Ouais, ou boxer.
10: Oui, short de bain.
0: Ouais. Le slip de bain revient pas beaucoup. Hein. C'est compliqué. En Italie, on aime bien mettre des slips. Oui, ça va pas à tout le monde. Voilà. Oui, c'est ça. Faut être. Voilà, on s'est compris. Tu voulais réagir sur quoi, mon chat Gaëtan? Juste nous faire un petit coucou.
10: Les billets de train que je trouve que c'est vraiment trop cher. Des fois, même en prenant une réduction avec une carte, et ben des fois on arrivait à des prix comme si on en prenait sans carte. Et je trouve que ça c'est pas normal. Et qu'à partir de 25 ans, la plupart du temps, et ben à partir de 26, ben c'est mon
0: terminé.
10: Cas.
0: Hein.
10: Mmh. Et ben on peut plus bénéficier de réduction. Alors cette année, j'ai dû tricher pour la région sud et envoyer de faux
0: papiers. Bravo. Bravo.
5: Toujours des bonnes astuces.
0: Ah bah non, de toute façon, entre 26 et senior, il y a que dalle. Hein. Donc effectivement, il faut, bref, reste avec nous, mon cher Gaëtan, parce que tout à l'heure, tu comprendras pourquoi les prix des billets fluctuent à ce point. Merci, on t'embrasse fort. Hein. Tu repars avec quoi, mon Nicolas?
9: Ta sélection
0: déjà
9: pour les 100 euros de carburant.
5: Pour prendre le train, c'est bien.
0: Oui, c'est très bien. C'est toujours bien, nous. Justement, on va écouter conduire avec Louane, voilà, parce qu'on conduit tous des trains. Écoutons, à tout de suite.
11: Oui, pipip.

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2: Allez, les 12h25, place à la personne, à notre invité, pas banal, parce qu'on aime vous présenter des invités. Alors, aujourd'hui, notre invité pas banal, il est dans nos locaux de la Maison de la Radio, à côté des deux nigauds qui sont restés là-bas. Bonjour Mathieu Malhéreau.
3: Bonjour Willy.
2: Rebienvenue ici, mon cher Mathieu. Merci. Je dis rebienvenue parce que les gens qui connaissent bien cette émission, qui nous écoutent, eh ben vous ont peut-être entendu le 29 mars dernier. Rappelez-nous qui vous êtes déjà. Vous êtes donc le fondateur de RDV Bâti. C'est quoi RDV Bâti?
3: RDV Bâti, c'est le Doctolib du bâtiment. Donc ça permet de prendre un rendez-vous sur l'agenda d'un artisan.
2: Voilà, tout simplement. Donc on a un clic, on prend rendez-vous donc avec un pro du bâtiment qui est disponible. Voilà, vous l'avez dit, c'est le Doctolib du bâtiment. Comment ça fonctionne? Alors c'est une appli, c'est un site, c'est quoi?
3: Alors c'est un site internet pour les clients et une appli pour les professionnels. Le client, lui, cherche par exemple plombier avec son adresse. Il remplit les filtres pour savoir exactement le type de travaux qu'il a besoin. Et ensuite, il tombe sur tous les plombiers disponibles et qui répondent à sa demande. Et il sélectionne des créneaux qui lui conviennent.
2: Tout simplement. Et donc c'est gratuit pour nous.
3: Quand
2: on n'est pas pro, voilà, pour le client. Voilà. Et donc, pour vous faire connaître auprès d'artisans, puisque vous avez lancé ce site il n'y a pas longtemps, il y a 2-3 mois à peine.
3: Le 17 janvier, ouais, exactement.
2: Le 17 janvier, voilà. Et donc, pour vous faire connaître auprès des artisans, vous avez décidé de traverser la France en courant.
3: Exactement.
2: Bordeaux-Paris. Et un peu à cause de moi en plus, c'est quoi cette affaire? Expliquez-nous, Mathieu.
3: Dans la dernière émission radio, vous m'avez dit il faut faire un tout droit jusqu'à Paris. Donc j'ai pris le message à la lettre. J'ai fait un tout droit Bordeaux-Paris.
2: Bah alors.
3: Et donc là, je suis à Paris pour déjà pour me reposer un petit peu et ensuite pour démarcher des artisans ici, voir ceux qui seraient intéressés de s'inscrire sur le site pour ensuite permettre aux Parisiens de prendre un rendez-vous plus facilement avec un artisan du bâtiment.
2: Parce qu'en fait, le truc, c'est que vous voulez vous faire connaître le plus possible forcément auprès des artisans. Donc là, quand vous avez couru entre Bordeaux-Paris, vous avez pris quoi? Des rendez-vous avec des artisans? Vous leur avez expliqué un petit peu de quoi il s'agissait?
3: Alors, il y avait beaucoup de jours fériés, beaucoup de jours où j'ai pas voulu déranger les artisans. Ça, je m'en occupais plutôt cette semaine. Mais j'ai eu déjà des appels avec des artisans à Pau qui eux ont vu ce parcours et qui souhaitaient s'inscrire aussi.
2: Voilà.
3: Donc là, Paris, pour l'instant, je m'en occupe là cette semaine pour.
2: Très bien.
3: Pour mettre un maximum de rendez-vous. Ouais,
2: j'ai des bricoles à faire à la maison. Donc
3: ça tombe bien.
2: Vite et bien. Et si tu peux me trouver des artisans gratuits, ça m'arrange.
3: Ah oui.
2: C'est bien ça.
3: Peut-être, je ne connais pas à Paris. Peut-être qu'il y a des gratuits, mais.
2: Et Mathieu, il paraît que lors de votre premier passage chez nous, vous avez eu plein de visites, c'est vrai ça?
3: Exactement. Ouais, j'ai eu 8500 et quelques visites le premier jour, le dimanche. Et j'ai eu 4000 et quelques visites le lendemain.
2: Eh, pas mal, hein?
3: Incroyable.
2: Là, tu verras, ça va. Je t'en prie, ça va revenir encore un petit peu, mais. Enfin, tu vas pas passer tous les mois dans cette émission pour faire des promos d'RDV.
3: Attention,
2: Mathieu.
3: Tu es bien reçu, je reviens avec plaisir.
2: Donc, on rappelle le nom et comment ça se passe. Allez, une dernière fois, Mathieu. Donc, RDV Bâti, comme ça se prononce.
3: RDV Bâti, c'est simple à retenir, c'est rendez-vous bâtiment. C'est pour prendre un rendez-vous avec un artisan du bâtiment.
2: Voilà.
3: Et ça se passe tout simplement en tapant le nom du métier que vous recherchez dans le moteur de recherche, votre adresse.
2: C'est trop bien.
3: Vous prenez rendez-vous sur leur agenda.
2: Voilà.
3: Et voilà.
4: Et donc, il est venu quand même en courant de Bordeaux et vous n'êtes pas là.
2: Non, je suis pas là.
4: Il est à La Rochelle.
2: Je vais vite.
4: Il faut repartir à La Rochelle.
3: Moi, je pensais courir un peu avec vous.
2: Tu vas pas venir en courant jusqu'à La Rochelle?
3: Si je le fais, alors vous faites quelques kilomètres avec moi.
2: Bon, bah, dépêche-toi, parce que je pars vendredi, moi. Alors, faut que tu te dépêches, mon chéri. En tout cas, bravo, Mathieu.
3: Merci
2: beaucoup. Parce qu'il était plombier avant, Mathieu. Il savait à quel point c'était difficile. Il a changé de métier, changé de vie même maintenant pour créer ce site. Et je suis sûr que ça va cartonner, tu vas voir.
3: Merci
2: infiniment. Donc, Mathieu Malhéreau, donc le fondateur de RDV Bâti, le Doctolib du bâtiment.
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2: Allez, partons gaiement vers la deuxième demi-heure de votre talk show du dimanche. Alors ici, c'est comme la messe du dimanche.
3: Mais pas pareil.
2: Hein, sinon, c'est la même chose. Dans un instant, on va parler du prix des billets de train. Pourquoi est-ce que parfois, ce billet, il est pas cher? Puis pourquoi? Parce qu'il est très très cher. On n'y comprend rien. Eh bien, les réponses dans un instant. Et votre tribu là, notre enfant de la télé, Nicolas Malabeuf. Et notre spécialiste web, Fabien Hemmo. Et bien sûr, vous faites tous partie de cette tribu. C'est la plus grande émission de radio du monde. Vous êtes tous des chroniqueurs, tous. Vous participez d'abord sur le groupe Facebook.
4: Alors, Youpi la vie avec Willy Rovelli, c'est le nom du groupe.
2: Il y a des gens qui se connectent en ce moment.
4: Oui,
2: des nouveaux arrivants.
4: Oui, on a eu des nouveaux arrivants aujourd'hui. Donc
2: faut y
4: merci.
2: Aller, sinon je vais gueuler. Hein, alors allez-y.
4: Alors le sondage du dimanche, c'est spécial train, Willy. Hein, ce qui nous énerve le plus dans le train quand on voyage. Eh bien là, 31%, c'est les enfants qui pleurent. Là, ça y est, c'est les enfants qui arrivent en tête. Qui m'a écrit, ce sont les toilettes jamais dispo ou jamais propres. C'est vrai que ça, c'est énervant. Et Katia a écrit, les gens au téléphone et qui braillent. C'est vrai que
2: ça c'est vrai. Ça, c'est et la bouffe, ceux qui sortent les boîtes de thon. Il y en a qui sortent des boîtes de thon.
4: Oui.
2: Ben, ça pue. Ça sent. Non, moi, j'aime bien le thon. Hein. Le thon, c'est bon.
4: Oui, le thon,
2: mais,
4: c'est bon.
2: Dans un les train odeurs, ouais. Enfermé, voilà. C'est ça que je voulais dire.
4: Le pire, c'est quand quelqu'un arrive avec un sac McDo. Alors là, ça pue
2: aussi,
4: vraiment.
2: Aussi, exactement. Bon, bah, réagissez
4: encore. Donc, continuez à réagir, c'est complètement gratuit. Le groupe Facebook, c'est Youpi la vie avec Willy Rovelli.
2: Voilà, 0810 055 056. Appelez-nous aussi, j'aime bien discuter avec vous. 0810 055 056. Ici, on vous écoute. Et vous repartez avec quoi, mon cher Nicolas?
5: Eh bien, l'heure du tirage au sort approche à grands pas. 100 euros de carburant sont en jeu. Ça tombe en fin d'émission.
2: Mais quel suspense, merci beaucoup. Allez, mais d'abord, si vous n'avez pas suivi l'actu, pas de panique, l'actu vous suit. Il est temps pour moi de mettre les points sur les i.
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2: Et on commence avec l'affaire Patrick Bruel qui n'en finit pas. Une masseuse porte plainte contre le chanteur qui lui aurait demandé avec insistance qu'elle lui fasse des massages au niveau de l'anus. Oh. Ouais, là, pour lui, ça sent vraiment la merde. Et pour Bruel, 2026 risque d'être un anus horribilis, mais avec un seul N. On s'était dit rendez-vous dans 10 plaintes. Le film Michael sur Michael Jackson cartonne au cinéma avec 5 millions de spectateurs en 3 semaines. Un film pourtant interdit aux moins de 13 ans. Pas pour les empêcher de voir le film, hein, mais pour dissuader les pédophiles d'y aller. Voilà, un film à voir en 3D, 3 doigts. Le comédien Michael Culkin qui a vu Michael a dit qu'il l'avait beaucoup touché. Pas le film. Hein. Plus de 1700 personnes confinées dans un paquebot à Bordeaux après un décès lié à une gastro-entérite. Le gastro le plus connu jusqu'ici à Bordeaux, c'était Philippe Etchebest. Apparemment, on s'est bien chié sur ce bateau. Hein. Le comédien Michael Youn, que l'on voit actuellement dans l'émission Mask Singer sur TF1, victime d'un homejacking par 3 hommes cagoulés. Bon, bah là, il savait qu'il était caché sous les masques. Hein. C'est voleur. Voilà, bah là, c'était facile. En même temps, il y a quelques années, il chantait Fouta cagoule. Bah voilà, ils ont foutu leur cagoule. Hein. Épidémie d'antavirus, explosion des ventes de masques en France. Patrick Bruel veut déjà pas mettre un slip pendant ses massages, alors un masque. À Livourne, en Italie, les propriétaires de chiens encourent 500 euros d'amende s'ils ne nettoient pas son urine. Pise aussi devrait faire pareil, parce qu'il y en a marre que les chiens pissent partout. Bonne nouvelle, pour lutter contre les déserts médicaux, le gouvernement envisage de fournir gratuitement un dromadaire à tous les patients. L'écrivaine Aurélie Valogne rachète la maison de Jane Birkin dans le Finistère. Vu l'hygiène de Serge Gainsbourg, Jane Birkin, c'était surtout une ex-fan des cystites. Enfin, la question du jour. Si on boit la bouteille un soda orange suspect, est-ce qu'on peut choper un fantavirus? Eh ben, vous avez 2 heures. Malheureusement, dans 228 jours, c'est fini, 2026.
4: Bravo !
2: Voilà, mes amis, un rapide tour d'horizon. Clair, hop, net, tout, on s'en sait tout, et puis voilà. Mes amis, si vous n'avez pas le moral,
4: aidez-nous. Perdu à l'Eurovision.
2: C'est ça, c'est pour ça qu'on n'a pas le moral aujourd'hui. On n'est pas bien, on n'est pas bien. Rassurez-vous, j'ai la solution. Là, vous arrêtez tout ce que vous faites. Si vous conduisez, vous pilez au milieu de la route, je m'en fous. Vous arrêtez. Et quand je vous dirai à vous, je veux que vous me fassiez un magnifique palabapala. Tiens, regardez, c'est
4: pas bien.
2: Ça n'est pas bien.
4: On a perdu.
2: On n'est pas bien. On n'est pas bien.
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4: Palabapala.
2: Là, ça va mieux. Beaucoup mieux.
4: On a perdu, mais on est content.
2: Voilà, voici William Scheller, les carnets aspirés. Oui, 2 minutes. On peut finir une phrase dans cette maison.

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3: Ouvrons notre nouveau dossier. Bonjour Benoît Rotembourg.
4: Bonjour à vous.
3: Bienvenue ici, mon cher Benoît. Alors, vous êtes spécialiste, vous êtes chercheur à l'INRIA. C'est quoi l'INRIA déjà ?
4: C'est le Centre National de Recherche en Sciences et Technologies du Numérique.
3: Oh, j'ai rien compris à ce que vous faites, mon cher Benoît.
4: On fabrique plein d'algorithmes compliqués.
3: Ah, voilà. Oh là là, mais vous êtes beaucoup trop intelligent pour nous, mais on va essayer de discuter quand même. Je voulais vous avoir aujourd'hui, mon cher Benoît, parce que, quand on achète, puisque vous parlez d'algorithmes, voilà, quand on achète un billet de train, on n'y comprend rien au niveau de son prix. Moi, quand j'étais petit, je me souviens que je prends le train depuis tout le temps, il y avait un prix au kilomètre, ça a bien changé. Comment sont fixés alors ces prix, mon cher Benoît, quand on achète un billet
4: de train? Alors, je crois qu'on est... Vous avez tout à fait raison, ça s'est complexifié. Bah oui. Je connais pas votre âge, mais enfin, ça s'est complexifié depuis 30 ans.
3: Ouais. D'accord. Et, j'ai 30 ans.
4: En gros, il faut sortir de la logique du prix au kilomètre. Ah ouais. C'est plutôt un prix qui dépend du rapport entre la demande, combien de personnes seraient intéressées par voyager vendredi prochain pour aller à Marseille, ouais, versus l'offre, combien j'ai de places pour aller de Paris à Marseille. Ah ouais. Donc, il faut savoir que, oui, il y a beaucoup de prix différents, mais si vous vous y prenez, vous et moi, si on s'y prend le même jour pour le même train, par exemple en septembre, on paiera le même prix. C'est le même prix au même moment de réservation. D'accord ? Par contre, tout le long de la réservation, par exemple, si on vise septembre, Paris-Marseille, tous les deux. Ouais. Ouais. Si on s'y prend maintenant, le plus bas prix, c'est 17,50 €.
3: Voilà. Et là, donc vous et moi, on paiera pareil si on achète aujourd'hui pour le mois de septembre. On va dire qu'on paiera pareil.
4: Après, je suis un peu plus vieux que vous, donc j'ai une carte avantage.
3: Ah, bah voilà.
4: J'ai une carte avantage senior. J'aurai un petit moins. Ouais. Okay, bon. Mais ensuite, si jamais au lieu de s'y prendre aujourd'hui, on s'y prend dans 15 jours ou on s'y prend dans 3 semaines, toujours pour le même train Paris-Marseille-Septembre, alors là, les prix vont monter progressivement. Voilà. 17,50 €, 23, 29, 35, 39, 43, 47, jusqu'à 89.
3: Voilà,
4: Benoît, 89 donc, euros.
3: Benoît, c'est-à-dire, une fois que le prix est lancé, j'allais dire, le prix ne fait qu'augmenter. Une fois que c'est lancé, ça ne fait qu'augmenter.
4: Pratiquement. Il y a des accidents où ils ajoutent un nouveau train. Mais considéré à 93%, j'ai étudié, à 93%, le prix ne baissera pas.
3: Voilà. C'est pas comme parfois, je sais pas, je vous dis n'importe quoi. Vous savez, parfois des chambres d'hôtel, quand elles sont pas prises, hop, ils peuvent vous les brader, par exemple, la veille pour le lendemain, admettons. Là, un billet de train, non.
4: Mais la SNCF s'interdit de faire ça pour protéger le consommateur. Comme le consommateur sait que on s'y prend 3 mois à l'avance, on a les meilleurs prix.
3: Voilà. Donc, plutôt j'achète, mieux c'est.
4: Une semaine à l'avance, ça va être cher.
3: Voilà. Et donc, c'est pour ça, là, vous parliez du Paris-Marseille qu'on va prendre tous les deux, par exemple, le 12 septembre. Eh bien, dans mon wagon, dans notre wagon, Benoît, s'il y a 23 voyageurs, il peut y avoir 23 prix différents.
4: Non, il n'y en a pas plus que 16.
3: Ah, pas plus que 16. Donc, je viens de dire n'importe quoi. 16 prix différents, d'accord. Bah, c'est déjà pas mal.
4: Voilà.
3: 16 prix, voilà.
4: Oui.
3: Ah ouais.
4: Mais entre 17,50 € et 89 €, ça fait quand même du quintuple. Hein.
3: Ah oui, quand
4: même. Le même siège, exactement le même siège, peut vous coûter 5 fois plus cher si vous vous y prenez la veille au soir. Enfin, la veille au soir, vous n'aurez même plus de place d'ailleurs.
3: Ouais,
4: si vous vous prenez l'avant-veille, ça sera 89 €. Si vous vous y prenez là comme maintenant, très longtemps à l'avance, ça sera 17,50 € ou 23, 29 €.
3: Voilà, c'est ce qu'on appelle la tarification dynamique. Voilà.
4: Tout à fait. Le mot pour faire chic, c'est yield management. C'est la discipline qui fait ça. Voilà. Et c'est des mathématiques qui remontent à 1866. C'est des vieux problèmes mathématiques. Voilà.
3: Et si on changeait, c'est un peu technique ce que je vais dire, mais si on change son adresse IP, ça marche ça?
4: Non, sur la SNCF.
3: Non, ça marche pas non plus.
4: Absolument pas. C'est une légende urbaine sur la SNCF. Hein. Qu'il y ait des petits malhonnêtes sur Internet qui le fassent, la réponse est oui. Mais que ce soit la SNCF, la réponse est non. Voilà.
3: Bon, et si je reste caché dans les toilettes tout le temps du voyage pour pas payer, est-ce que ça marche encore? Ça marche plus non plus. Moi, quand j'étais gamin, ça marchait, mais ça marche plus non plus.
4: Il y a encore plus chic que les toilettes. Dans certains trains, il y a une prison. Il y a une prison pour déplacer des détenus. Mais je vous la conseille. J'ai eu l'occasion de la tester pour d'autres raisons.
3: Très bien.
4: La prison, ça existe.
3: Bon, voilà. Donc, ce qu'on a voulu vous expliquer avec Benoît, et Benoît l'a fait très bien. Merci pour votre humour et gentillesse, Benoît. Donc, effectivement, voilà, c'est plus on achète tôt, moins on payera. Voilà, c'est aussi bête que ça, j'allais dire. Mais malheureusement,
4: oui, les week-ends, exactement.
3: Les week-ends improvisés en amoureux, tac tac, on oublie quoi. Voilà, c'est ça le truc. Hein.
4: Bah, si vous êtes vraiment amoureux, faites ça en milieu de semaine.
3: Ça va pas ou quoi?

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1: De retour ici, c'est Willy vient déjeuner chez vous. On passe à table tous ensemble le samedi et le dimanche en direct entre midi et 13h. Mais vite, ce sont les 5 dernières minutes.
2: Déjà.
1: Alors vite, filons à Vienne. Retrouver notre envoyé spécial Laurent Petit-Guillaume, mon bon Lolo que j'aime tellement. Notre maître à tous sur cette radio ici. C'était donc l'Eurovision hier, mon Lolo. Et surprise, oui, la France n'a pas gagné.
3: Bonjour la France. Bonjour Willy. Bonjour l'équipe.
1: Bonjour mon Lolo.
3: La France n'a pas gagné. Oui, la France n'a pas gagné, mais a failli gagner. Comme tous les ans.
1: On a fini combien alors cette fois-ci?
3: Il faut vous dire. Alors, oui, on va mettre les choses au clair. Le jury nous a donné un maximum de points. On a fini 4e sur toute l'équipe, enfin sur toutes les candidats, c'était quand même pas mal. Les trois pays nous ont donné 12 points, merci à eux. Merci. Après, il y a eu le vote du public, là ça s'est moins bien passé. On a dégringolé complètement, on a eu que
4: 14 points.
3: On a fait 14 petits points, on a fini 11e. Effectivement, au bout du compte, c'était pas terrible. Mais quand même, en termes d'accueil dans la salle, d'accueil par les journalistes, eh bien, Monroe a été très très très bien accueillie par les autres candidats également. Elle s'est fait des amis. Il y aura peut-être du duo dans l'air dans son prochain album. On verra ça. Bon, allez, ça s'est bien passé. Tout le monde était content.
1: Mon Lolo, oui, on se dit la vérité.
3: C'est la Bulgarie qui a gagné.
1: Tu es mon ami, Laurent. On se dit la vérité. Oui. Toi et moi, on se connaît par cœur.
3: Oui.
1: Il n'y a que toi et moi, d'accord?
3: Oui, d'accord.
1: Il n'y a que toi. Est-ce que c'était une bonne chanson ou pas?
3: Alors moi je trouve que c'était une excellente chanson, peut-être pas adaptée à l'Eurovision, parce que c'est vrai que quand on regarde ceux qui ont gagné, notamment la Bulgare, c'est très dansant, c'est très festif, c'est très joyeux, c'est très positif. Il y a des couleurs, il y a des danseurs et des danseuses, il y a des paillettes. La petite Bulgare qui a fait vraiment l'unanimité, aussi bien en termes de vote du public que du vote du jury, elle a fait l'unanimité sans doute parce qu'elle a amené une espèce de joie dont on a absolument besoin. Nous on était très artistique, très beau tableau, voilà. Mais il y a eu ce qui intéressant, c'est que l'Eurovision cette année, je trouve qu'il y a eu tous les styles sur scène, des chansons romantiques, Viva Italia, moi j'ai adoré cette chanson de variété italienne qui a très bien fini, absolument, ils sont 5e les Italiens, j'ai adoré la Grèce parce qu'il y avait un côté extrêmement joyeux, festif là aussi, j'ai adoré le Bulgare, j'ai adoré le chanteur israélien qui n'a pas démérité, qui a fini 2e quand même au classement général avec une très très belle chanson, avec quelques paroles en français, et puis bien évidemment, mon grand coup de cœur après Monroe, c'était l'Australienne qui a fini quand même 4e.
1: Bon, on va quand même écouter un petit extrait de la Bulgarie.
3: Mais oui, de la Bulgare, c'est un tube.
1: Ah ouais.

0: Bangaranga, Bangaranga, Bangaranga. Vous allez chanter ça. Je vous promets, vous allez chanter ça toute la journée.
1: Non, mais c'est vrai que ça reste dans la tête. Et mon Lolo, toi qui étais là-bas sur place, comment ça se passe? C'est quoi l'ambiance là pendant la soirée? Tu peux nous raconter, je sais pas, un petit truc dans les coulisses? Ouais.
0: Il y a des clans, il y a évidemment un suspense jusqu'au bout. Mais ce qui est intéressant, c'est que en termes de la salle où il y a tous les journalistes, j'ai l'impression que là, c'est une grande colonie de vacances qui se retrouve tous les ans. Maintenant, on se connaît tous entre pays et tout. Et finalement, il y a une phrase pour l'Eurovision, c'est United by Music. Et c'est vraiment ça le plus important. Certes, il y a des tensions, il y a des tensions en fonction des pays, de la politique des pays. Oui, on l'a remarqué. Oui, il y a eu énormément de polémiques cette année, une fois de plus. Il y a eu des manifs, il y a eu des flics partout. Mais c'est pas grave, c'est la musique qui a gagné avant tout. Voilà. Et puis, voilà, jury professionnel, jury public, il y a un classement. Bon. Basta.
1: Du coup, on te retrouvera l'année prochaine en Bulgarie, mon cher Lolo, pour fêter dans la joie les 50 ans sans victoire de la France. Bravo.
0: Attends. Ce qu'il faut ajouter, c'est que la Bulgarie n'avait jamais gagné l'Eurovision.
1: Exactement.
0: Il y a un début à tout.
1: Et voilà. Merci mon Lolo, on t'embrasse fort. Hein. On était très contents de t'entendre. Prends bien soin de toi. Tu rentres quand à Paris? Jamais? Plus jamais?
0: Alors, là, c'est la première fois que je fais un direct en direct d'un aéroport. Donc,
1: Tu rentres. Va vite prendre ton avion. Voilà. Merci mon Lolo, on t'embrasse fort.
0: Je vous embrasse.
1: Merci infiniment. Et donc, rendez-vous l'année prochaine pour une prochaine défaite de la France. Les 50 ans sans victoire. Oui, on peut y faire, on y croit. Allez, jingle, zou. Allez, zou, on y croit.
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1: C'est un petit effort qu'on peut faire.
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1: Alors, c'est quoi là?
4: C'est le tirage.
1: Le tirage.
4: 100 euros de carburant.
1: Qui est là? Allô?
5: Oui, bonjour.
1: Bonjour, c'est Laurent. Ah, mais c'est pas Laurent Petit Guillaume.
5: Ah non, je suis le grand Guillaume.
1: Mon Lolo, tu es où là? T'es à la maison?
5: Eh ouais, je suis à la maison, ouais.
1: Tu es tout seul?
5: Non, je suis avec ma petite chérie.
1: Alors tu vas vite la voir, vite, tu vas lui. Je veux que tu lui susurres à l'oreille. Que tu lui dises à l'oreille, oh, ici. Comme ça à l'oreille, oh, ici. Tu as un truc un peu érotique.
4: Il va passer un bon dimanche.
6: Alors là, Lolo.
1: Ah, j'en connais un qui va passer la casserole.
4: C'est gagné.
1: C'est chaud chez Laurent. C'est gagné, mon Lolo. Tu repars avec ta carte carburant d'une valeur de 100 euros.
4: Bravo.
1: Des auditeurs heureux. Merci, mon Laurent. On t'embrasse fort et merci pour ta fidélité. Voilà, mes amis, c'est fini.
4: Oh non, la barbe.
1: La barbe chante.
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8: 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C'est un des titres dont j'ai le souvenir petit, de passer beaucoup de moments à le fredonner avec ma mère.

0: pense que déjà à l'époque, quand je voyais cette jeune fille chanter, ça semait en moi des rêves de devenir un jour, moi aussi, si ce n'est pas un enfant qui chante, un adulte qui chante, sur le taxi, Vanessa Paradis.
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4: Bonjour et bienvenue dans votre magazine Ma France par ici, les économies. Vous connaissez notre objectif, hein, chaque semaine, vous redonner du pouvoir d'achat. Alors aujourd'hui, on va remplir notre déclaration de revenus ensemble. On va voir les nouveautés, les sujets délicats, comment se faire aider. On va tout vous dire avec notre invité. Bonjour Gilles Bozigère.
5: Bonjour.
4: Vous êtes expert comptable, également président de l'Ordre des experts comptables en Île-de-France. Je vous propose pour commencer de répondre à une première question d'un auditeur qui est avec nous. Bonjour Christophe.
6: Bonjour.
4: Bienvenue sur votre radio locale ici. Vous avez une question à poser à notre expert comptable pour cette émission spéciale. On vous écoute.
6: Je vous appelle parce que j'ai acheté en 2024 en province une maison destinée à devenir ma résidence principale quand je serai à la retraite. Pour l'instant, c'est ma résidence secondaire et donc j'ai décidé de la louer en saisonnier. Mmh. Via une conciergerie qui gère tout. Donc, je voulais savoir déjà où déclarer les revenus locatifs. Bon, ça, c'est. Mais c'est surtout quels sont les frais déductibles et dans quelle petite case il faut cocher et mettre les montants.
4: Très clair. Donc, maison secondaire, vous la louez en saisonnier. Où est-ce que vous mettez les revenus et où est-ce que vous mettez les charges pour essayer de minorer un petit peu les revenus? On vous écoute. Gilles Bozigère vous répond.
5: Alors, Christophe, la réponse est multiple. Vous avez deux régimes fiscaux potentiels. Soit vous percevez moins de 15 000 euros de loyer sur vos locations Airbnb et vous pouvez bénéficier du micro BIC. Donc, vous déclarez simplement les loyers que vous touchez et un abattement forfaitaire de 30% sera appliqué. Mais là, vous ne pourrez pas déduire d'autres dépenses. Si vous dépassez ce seuil de 15 000 euros ou si vous faites une option, c'est-à-dire que vous le faites volontairement, vous pouvez passer au réel. Et là, vous allez devoir tenir une comptabilité en règle pour comptabiliser les loyers que vous encaissez, vos recettes, mais vous pourrez aussi déduire toutes vos dépenses. Et là, cette fois, ce sera des dépenses au réel, ce ne sera pas un forfait de 30%. Et vous pourrez même amortir le bien. Donc ça vous permettra de calculer le revenu imposable. Alors, pour répondre à la question sur la case, encore une fois, c'est assez complexe de vous répondre avec une réponse unique parce que ça va dépendre du régime auquel vous êtes soumis. Soit vous êtes en location meublée non professionnelle, donc ça c'est le cas où vous avez d'autres revenus à côté, des salaires par exemple, et donc là vous avez une case spécifique à aller chercher, alors me demandez pas le numéro, mais c'est location meublée non professionnelle. Mais si par contre ces revenus représentent la majorité de vos revenus, eh bien vous passez en location meublée professionnelle, et donc là c'est une autre case et qu'il va falloir aller chercher.
4: Et pour vous, alors, c'est quoi? C'est plus ou moins 15 000 euros sans indiscrétion?
6: C'est moins de 15 000 puisqu'on a commencé au mois de novembre.
4: Ok.
6: Donc il y a eu novembre et puis les fêtes de fin d'année. Mais, et donc ça fait moins de 15 000. Mais là, pour 2026. Pour la déclaration de l'année prochaine, ça sera, je pense qu'on sera en dessous des 15 000 euros.
4: Bon, donc en dessous de 15 000 euros, c'est le micro foncier, c'est ça le plus intéressant?
5: Le micro BIC.
4: Le micro BIC.
5: Mais vous avez la possibilité de faire une option pour être au réel. Hein, donc vous pouvez volontairement vous soumettre au réel, parce que c'est vrai que quand on fait des simulations, on peut déduire plus de dépenses, et notamment l'amortissement du bien. Donc ça peut être intéressant. En dessous de 15 000 euros, il faut regarder et faire des simulations.
4: Bon, voilà. En plus, c'est assez bien fait. Et ça, c'est aussi le début de cette émission. C'est bien de le rappeler. On peut faire des simulations sur le site impots.gouv.fr et ça permet aussi de voir qu'est-ce qui est le plus avantageux, quels sont les droits qui s'appliquent le mieux à notre situation, hein, vous confirmez ?
5: Absolument. Alors, une petite attention quand même, c'est que quand on fait de la location meublée et qu'on veut être au régime réel, il faut tenir une comptabilité, envoyer une liasse fiscale à l'administration fiscale. Hein. C'est pas uniquement un calcul que vous faites sur un coin de table ou sur un tableau Excel. Vous devez tenir une comptabilité en bonne et due forme. Et ça, c'est indispensable, hein, parce que vous ne pouvez pas le faire à la main de votre côté.
4: Merci Christophe, en tout cas, pour votre question. Et bon courage. Et puis, belle vie aussi avec cette résidence secondaire. Gilles Bozigère, j'aimerais, avant de répondre à d'autres questions précises, qu'on aide nos auditeurs à remplir leur déclaration, donc dans les meilleures conditions. Déjà, est-ce qu'il y a des grosses nouveautés cette année?
5: Alors, il n'y a pas de très grandes nouveautés, on peut en citer quelques-unes. La première, c'est le plafond sur les dons faits aux organismes d'assistance aux personnes en difficulté, qui passe de 1 000 euros à 2 000 euros. Donc on peut avoir un peu plus de crédit d'impôt sur ces dons-là, c'est plutôt une bonne nouvelle. Il y a également une nouveauté sur le crédit d'impôt emploi à domicile. Désormais, l'administration fiscale vous demande de ventiler les dépenses et de préciser pour chaque dépense, chaque emploi, quelle est la nature de la prestation. Est-ce que c'est du ménage, du jardinage, etc. Donc c'était pas le cas avant. Avant, on éclatait par prestataire, mais on précisait pas la nature de la dépense. Autre nouveauté, et peut-être moins bonne nouvelle, la fameuse flat tax qui augmente et qui passe de 30 à 31,4%. Et cette augmentation est rétroactive sur 2025 pour certains revenus.
4: Bon, ça c'est noté pour les nouveautés. Vous parliez des dons. C'est pas toujours hyper clair de savoir ce qu'on peut défiscaliser en dons. Est-ce que vous pouvez nous remettre un peu les idées au clair? Parce que je pense qu'il y a beaucoup de gens qui nous écoutent, qui sont dans ces moments de solidarité. Il n'y a pas de raison. On a le droit aussi de bénéficier d'un retour sur dons.
5: Tout à fait. Quand vous faites un don, vous avez deux catégories de dons. Vous avez les dons aux organismes d'aide aux personnes en difficulté, donc fourniture de repas, d'un lit, etc. Et d'aide aux personnes victimes de violences domestiques. Donc ça, ce sont des dons qui vous permettent de bénéficier d'un crédit d'impôt un peu plus fort que les autres, puisque le crédit d'impôt, enfin la réduction d'impôt, est de 75% du montant du don, dans la limite de 2000 euros, hein, comme je l'ai évoqué juste avant. Pour tous les autres dons, donc ce qu'on dit des dons à des associations d'intérêt général, qui n'entrent pas dans la première catégorie, là, la réduction d'impôt, elle est de 66%, donc elle est un petit peu moins forte. Par contre, le plafond est beaucoup plus élevé, parce que c'est dans la limite de 20% de vos revenus. Donc, quand vous déclarez vos dons, vous avez deux cases, et vous devez ventiler entre ces deux types d'associations pour éventuellement bénéficier quand même d'un crédit d'impôt, enfin d'une réduction d'impôt un peu plus forte, de 75% au lieu de 66%.
4: On est très attaché aussi à la démocratie locale, hein, sur cette radio locale. Ici, il y a peut-être aussi des gens qui nous écoutent, qui ont fait des dons à des partis politiques ou qui se sont investis aussi, notamment en 2025. Comment ça marche?
5: Alors là encore, c'est une autre case. Donc là, elle est clairement identifiée et facile à voir. Idem pour les cotisations à des syndicats. Il y a une case spécifique pour avoir une réduction d'impôt là-dessus. Donc c'est pour ça que lorsque vous arrivez sur la rubrique relative aux réductions d'impôt, vous avez 4-5 lignes qui se succèdent. Okay. Entre la différence entre les syndicats, partis politiques, organismes d'aide aux personnes en difficulté et les organismes d'intérêt général.
4: Notre invité cette semaine est Gilles Bozigère, expert comptable, président aussi d'ailleurs de l'Ordre des experts comptables en Île-de-France. Gilles, concernant la partie service à la personne, vous en parliez tout à l'heure, donc il y a eu un peu des changements, il faut maintenant bien ventiler, bien expliquer chaque dépense, mais on ne les connaît pas forcément les règles des services à la personne. J'ai notamment appris que pour des frais de bricolage, on pouvait avoir une petite réduction d'impôt. Mettez-nous les choses au clair, s'il vous plaît.
5: Absolument. En fait, à peu près toutes les dépenses de service à la personne réalisées à domicile sont éligibles à la réduction d'impôt, au crédit d'impôt. Mais en fonction de la nature de la dépense, vous avez des plafonds spécifiques. C'est pour ça d'ailleurs que l'administration fiscale demande désormais à ce qu'on précise la nature de la prestation pour appliquer le bon plafond à la dépense. Donc, vous avez cité le petit bricolage, donc vous faites venir quelqu'un qui vous aide sur du bricolage à la maison, hein, puisque ça doit être à domicile, ça c'est très important. Eh bien, vous pouvez bénéficier du crédit d'impôt, mais là, le plafond, il est assez bas, hein, puisqu'il est uniquement de 500 euros. Donc après, vous avez dans les dépenses qu'on retrouve très fréquemment les femmes de ménage, les nounous à
4: les hommes
5: domicile,
4: de ménage aussi d'ailleurs.
5: Les hommes de ménage également, bien sûr. Le jardinage, et qui lui-même a un plafond spécifique, puisque le plafond sur le jardinage est de 6000 euros. Vous avez le soutien scolaire à domicile. Donc si c'est à l'extérieur, vous n'êtes pas éligible à la réduction d'impôt. Si c'est à domicile, vous bénéficiez du crédit d'impôt. Vous avez l'assistance informatique. Voilà, si vous avez besoin d'aide pour l'informatique chez vous, vous pouvez également bénéficier de ce crédit d'impôt.
4: Bon, ça c'est quand même plutôt bien. Et juste une dernière question au sujet des services à la personne. J'ai un artisan qui vient faire une petite intervention de plomberie. C'est du bricolage. Il y en a pour 400 euros. Je peux donc les déclarer. Il n'y a pas besoin que lui, il ait un agrément.
5: Si, il faut qu'il ait un agrément service à la personne.
4: Ah, voilà.
5: Ça,
4: donc
5: c'est très
4: on vérifie bien ce point-là, parce que c'est pas tout qui rentre sinon. Très clair. Je vous propose de recevoir Diane, qui est avec nous. Bonjour Diane.
2: Bonjour Valère, merci de m'accueillir dans votre émission.
4: Mais merci
2: à
4: vous.
2: Bonjour à votre invité. Ma question concerne l'assurance vie. J'ai une assurance vie et je reçois chaque année un récapitulatif pour déclarer deux lignes, les lignes 2CH et 2CG. Pouvez-vous m'indiquer à quoi ces deux lignes correspondent? Parce que là, je pense que c'est des prélèvements sociaux, mais quand on a une assurance vie, on nous dit qu'on ne paye pas d'impôts à la succession. Bon, voilà, j'aimerais avoir des éclaircissements.
5: Oui.
2: Merci.
5: Alors, Diane, sur l'assurance vie, vous avez raison sur le fait qu'on ne paye pas d'impôts tant que les sommes sont laissées sur l'assurance vie. C'est le principe, c'est une espèce d'enveloppe qui vous permet d'encapsuler les revenus. Alors, il faut quand même nuancer, effectivement, les revenus générés sur l'assurance vie vont être soumis à prélèvements sociaux l'année encore, mais vous ne paierez pas d'impôts sur le revenu. Ça peut se retrouver sur votre déclaration d'impôts, notamment si vous faites de temps en temps des rachats partiel de votre assurance vie, parce que dans ce cas-là, ça devient imposable. Hein. L'exonération ne vaut que si vous laissez les sommes dans l'assurance vie. Donc il est possible que vous ayez ces montants sur votre déclaration de revenus parce que vous avez fait des rachats, même des petits rachats au cours de l'année, parce qu'à partir du moment où vous sortez l'argent, ça devient imposable.
4: Diane, est-ce que ça répond à votre question?
2: Pas entièrement, parce que je n'ai pas fait de rachat. C'est ça le problème. J'ai pas fait de rachat sur cette assurance vie, mais je pense qu'il y a deux parties. Il y a une partie investissement et une partie assurance.
5: Alors, qu'est-ce que vous appelez une partie investissement?
2: Parce que dans mon assurance vie, c'est compartimenté. Il y a le capital et il y a une partie épargne, on va dire.
5: D'accord.
2: Et je pense que ces prélèvements sociaux sont sur la partie épargne. Mais moi, j'ai pas fait de rachat.
5: Alors, c'est très étonnant. Là, je vous invite à vous rapprocher de votre assureur, hein, pour le coup, parce que si vous n'avez fait aucun rachat, ça ne devrait pas apparaître dans votre déclaration de revenus.
4: Voilà, dans tous les cas, Diane, ce qui est important de savoir, c'est vrai que c'est à chaque fois des situations un petit peu complexes, c'est qu'on peut aussi se faire aider. Alors là, ça peut être au côté investisseur, la banque, le réseau, qu'importe, ou le conseil de gestion en patrimoine. Mais sinon, il y a aussi d'autres moyens de se faire aider, Gilles Bosigère, si on est coincé et qu'on est face à un aspect technique sur sa déclaration de revenus.
5: Oui, bien sûr. Alors vous avez des services, hein, qui sont mis à disposition déjà par l'administration fiscale, qui répond aux questions des contribuables. Alors il faut arriver à les joindre parce qu'évidemment, il y a beaucoup de sollicitations sur cette période.
4: Mais on peut faire un mail, les appeler, prendre rendez-vous. Enfin,
5: tout
4: voilà,
5: à fait. Tous ces vous avez la messagerie en ligne, hein, sur votre espace impots.gouv qui fonctionne plutôt bien. Mm. Alors, encore une fois, il faut tenir compte du fait qu'ils sont eux-mêmes très sollicités, hein, dans cette période, donc il faut être patient. Vous avez l'Ordre des experts comptables qui propose un numéro vert qui est ouvert 6 jours au cours du mois de mai, sur lequel vous pouvez appeler. Vous avez un expert comptable qui vous répond bénévolement sur vos questions. Alors, encore une fois, on a beaucoup d'appels et donc on ne peut pas forcément répondre à tout le monde. Et puis, vous avez quand même l'administration fiscale qui met en ligne ce qu'on appelle la brochure, qui est en fait un document explicatif, alors assez épais, mais si vous arrivez à vous retrouver dedans, vous trouverez la situation qui peut correspondre à votre problématique.
4: Bon, et puis il y a aussi les maisons France Service, on va en parler justement dans un instant. Merci beaucoup Diane, en tout cas, pour votre appel, et bon courage pour la suite. J'ai aussi reçu une question de Véronique Gilles Bosigère, je la cite. Mon fils de 20 ans est rattaché à mon foyer fiscal, il est étudiant, vit à 700 km de chez moi. J'aimerais savoir si je peux déduire l'argent que je lui donne pour son loyer, sa nourriture, dans ma déclaration d'impôt, et quel justificatif fournir?
5: Eh bien, à partir du moment où votre fils est rattaché à votre foyer fiscal, vous ne pouvez pas déduire les sommes que vous lui versez, que vous payez pour lui, parce que vous bénéficiez déjà de la majoration du quotient familial, la fameuse demi-part supplémentaire. Okay. Si vous engagez beaucoup de dépenses, hein, pour votre fils, il peut être opportun de faire une simulation et de regarder si vous n'avez pas intérêt à ce qu'il fasse sa propre déclaration de son côté. Vous allez perdre la demi-part liée à votre fils, mais vous pourrez déduire les sommes que vous versez, ce qu'on appelle les pensions, alors dans la limite de 6 800 € par an, mais vous pouvez le déduire. Mais c'est l'un ou l'autre. Soit vous le rattachez, okay, et vous bénéficiez de la demi-part, soit il se détache et vous pouvez déduire les dépenses que vous payez pour lui dans le cadre des pensions.
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4: On est en version magazine. Le thème aujourd'hui, on remplit ensemble notre déclaration de revenus avec Gilles Bosigère, expert comptable, et Sabrina Garnier qui vient de nous rejoindre. Bonjour Sabrina.
7: Bonjour.
4: Bienvenue, vous êtes animatrice départementale des maisons France Service de la Mayenne. Est-ce que vous pouvez nous rappeler les missions, les principales missions d'une maison France Service?
7: Bien sûr. Donc France Service, c'est un dispositif qui est déployé par l'État afin de garantir à chaque usager un accompagnement de proximité dans ses démarches administratives du quotidien. Et on en trouve une à moins de 20 minutes de son domicile. Donc l'accès est gratuit. Il y a 18 France Service en Mayenne et on vous accompagne dans les démarches auprès de la CAF, la CPAM, France Travail et actuellement la DGFiP.
4: Ah voilà, la DGFiP, donc c'est ce que j'allais vous demander. Vous pouvez donc nous aider aussi sur la déclaration de revenus. Mais comment ça se passe concrètement? Donc là, des auditrices, des auditeurs nous écoutent partout en France. Donc vous le dites, on a une maison France Service à une vingtaine de minutes de chez soi. On prend rendez-vous, on vient directement. Et puis, sur quoi on peut nous aider pour la déclaration de revenus?
7: Alors, donc dans une France Service, les usagers peuvent se présenter avec ou sans rendez-vous. Donc c'est vrai, on accompagne principalement les déclarations de revenus simples de premier niveau. Après, quand c'est un petit peu plus technique, on a la chance d'avoir la DDFiP qui fait des permanences dans nos France Service, qui renforce actuellement pour la campagne de déclaration de revenus. Ça permet d'aider à remplir, de répondre aux questions, d'accompagner les personnes un petit peu moins à l'aise. Et c'est ce qu'on fait aussi en tant que conseiller France Service. On vous accompagne sur les démarches dématérialisées ou pas.
4: Oui, c'est ça qui est intéressant, c'est que parfois il y a la barrière numérique. Hein, concrètement, on n'est pas tous égaux devant Internet et un ordinateur. Et là, vous pouvez aider les usagers justement à franchir le pas et à s'en sortir, même si on n'a aucune notion numérique.
7: Bien sûr. Alors, pour les personnes où vraiment le langage administratif, c'est un mauvais mot dans la bouche, on les rassure déjà. On les rassure, on les sécurise. C'est vrai qu'avec, en ce moment, tout ce qui se passe par Internet, certains n'ont pas envie de faire les choses dématérialisées. Nous, on les rassure de ce côté-là. Et puis, si vraiment ils veulent pas ou s'ils ont aucun d'autre moyen de se connecter, on garde la version papier malgré tout.
4: Non mais voilà, c'est super en tout cas parce que vous faites un boulot remarquable partout en France, dans les territoires, c'est gratuit, c'est vraiment du service public remarquable. Merci beaucoup Sabrina Garnier d'être intervenue et d'avoir expliqué cela donc pour les maisons France Service. Le site internet c'est france-service.gouv.fr. Merci à vous. Gilles Bozigère, une petite question là de Cécile rapidement. J'ai pris ma retraite le 1er juillet 2025. Je vais être imposé sur mon indemnité de départ en retraite, mais y a-t-il une possibilité d'étalement? Comment dois-je remplir ma déclaration pour cela?
5: Alors, votre indemnité, l'indemnité que vous avez touchée, elle est imposable, mais elle constitue un revenu exceptionnel, puisque par nature, vous n'allez pas la toucher plusieurs fois, hein, vous l'avez touchée une fois. Donc, vous ne pouvez pas étaler le paiement de l'impôt lié à cette indemnité. En revanche, vous pouvez nuancer l'impact fiscal en demandant l'application du système du quotient. Donc c'est une case, la OXX, dans laquelle vous allez déclarer cette indemnité. Et l'administration fiscale va calculer votre imposition en limitant l'impact des tranches d'impôts les plus élevées. Donc pas d'étalement du paiement, mais une limitation du barème progressif. Voilà. Donc je vous invite vraiment à remplir cette case et à déclarer ce revenu au système du quotient.
4: En un mot, parce que c'est important, c'est une astuce en quelque sorte, un droit que j'ai découvert, la remise gracieuse. Oui. Si on est dans une situation exceptionnelle, on vit un changement de situation majeur, on peut demander une remise gracieuse de tout ou partie de son impôt sur le revenu, vrai ou faux?
5: Alors, c'est vraiment des cas extrêmement rares. Ouais. Et en tout cas, vous pouvez faire la demande, c'est un droit. Après, le fait d'octroyer cette remise sur les droits, sur l'impôt, elle est quand même assez rare, hein. C'est assez rare que l'administration fiscale donne suite. Généralement, la remise va plutôt s'appliquer sur les majorations, les pénalités de retard. Sur les droits eux-mêmes, c'est assez rare, mais c'est une possibilité.
4: Gilles Bozigère, expert comptable, avant de nous quitter, vous allez vous prêter au jeu de notre quiz Le vrai faux pour finir avec les idées claires sur ce thème de la déclaration de revenus qui nous donne un petit peu des sueurs froides, hein, parfois. Bon, première question, vrai ou faux, la déclaration automatique signifie que je n'ai rien à vérifier?
5: Alors faux, il vaut mieux vérifier, mais vous n'êtes pas obligé de le faire parce qu'effectivement, comme elle est automatique, elle partira toute seule.
4: Vrai ou faux, dépenser pour du bricolage donne droit à un avantage fiscal?
5: Alors vrai. Si c'est du bricolage à domicile, vous avez le crédit d'impôt service à la personne.
4: Ah voilà, condition qu'un professionnel vienne chez nous. Hein. C'est absolument. Pas juste on achète les outils et on le fait nous-mêmes.
5: C'est à domicile, il faut que ce soit un prestataire.
4: Vrai ou faux, il vaut mieux attendre la dernière minute pour déclarer, pour avoir les idées claires?
5: Faux. Il vaut mieux s'y prendre à l'avance, l'ouvrir une première fois, redescendre, regarder les informations dont vous allez avoir besoin, parce que la collecte des documents est parfois assez longue.
4: Vrai ou faux, on peut se faire aider gratuitement pour remplir sa déclaration de revenus.
5: Oui, bien sûr. Il y a plusieurs organismes qui le permettent, notamment l'Ordre des experts comptables avec le service Allo Impôts.
4: Allo Impôts donc, et sinon les maisons France Service, et puis les services fiscaux tout simplement, messagerie sécurisée, on le disait tout à l'heure, tout ça. Dernière question, vrai ou faux, les informations pré-remplies sont toujours exactes?
5: Faux, mais c'est assez rare qu'il y ait des erreurs, il faut quand même toujours vérifier. Généralement, ces informations sont transmises par des tiers, donc par exemple votre employeur pour vos salaires, et il a pu faire une erreur.
4: Merci beaucoup Gilles Bozigère, expert comptable. Voilà, j'espère que vous y voyez plus clair, hein, vous qui nous avez écoutés sur votre radio locale ici. 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La semaine prochaine, on va partir en vacances, même avec un tout petit budget. Vous pouvez d'ailleurs envoyer vos questions à parisilleséconomies@radiofrance.com.
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1: Bonjour à tous et bienvenue dans votre émission Cinéma, ça tourne, qui nous plonge aujourd'hui au cœur d'un film absolument bouleversant. Le premier film a abordé l'affaire Samuel Paty, souvenez-vous. En octobre 2020, cet enseignant assassiné après avoir été la cible d'une campagne de haine pour avoir montré les caricatures de Mahomet extraites du journal de Charlie Hebdo pendant l'un de ses cours sur la liberté d'expression. L'abandon, c'est le titre de ce film qui retrace donc les 11 derniers jours du professeur.
2: J'ai jamais rêvé d'être un héros. Mais que mes cours éveillent une vocation, ça oui, j'avoue que j'en ai rêvé.
3: Bonjour Monsieur Paty.
2: Aujourd'hui, on va faire une étude de cas. Liberté d'expression, liberté de la presse. Ça vous dit quelque chose?
4: C'est Charlie Hebdo?
2: Exactement.
3: Pas de blague aujourd'hui?
2: Bon allez, une blague pour Drissou.
5: Il y a un problème?
6: Je viens de revoir la vidéo, les vues arrêtent pas d'augmenter.
7: Elle est mensongère, elle donne clairement le nom du collège de Monsieur Paty. Il faut la faire supprimer.
2: Mais jamais j'aurais imaginé que mon nom entrerait dans les livres d'histoire.
1: Extrait du film L'Abandon de Vincent Garinc, actuellement au cinéma. Et pour nous en révéler les coulisses de tournage, l'interprète de Samuel Paty, Antoine Reynard, qui est avec nous. Bonjour Antoine.
8: Bonjour.
1: Et soyez le bienvenu. Je vais vous demander de vous replonger dans les coulisses de ce tournage qui a longtemps été tenu secret d'ailleurs. C'était l'été dernier, en 2025. Quelle est la première image du paysage ou du décor qui vous revient en tête en repensant à ce tournage?
8: Le collège. En fait, on avait un collège rien que pour nous, et donc c'est vrai qu'on était un peu abrités. C'était confidentiel parce que souvent sur ce genre de projet très sensible, très polémique, en fait le film, moi personnellement, il me fait pas peur. Il est très très proche du réel, mais ce qui fait toujours un peu peur, c'est ce qu'on peut dire du projet en amont. Et donc le risque, c'est qu'il y ait des procès d'intention, en fait, et donc des espèces de bad buzz autour de ah ils font ce film. Donc le fait que le film soit assez confidentiel, qu'on soit dans ce collège, à l'abri de tout, entre nous, en train de faire ce film, et maintenant que le film sort, bon ben voilà, on peut parler du film, il n'y a pas de...
1: Oui.
8: Il y a un vrai débat sur des vrais arguments, sur des vraies choses.
1: Ouais. Et vous avez donc un collège pour vous, vous
8: On avait un collège pour nous.
1: Pour toute l'équipe de tournage.
8: Complètement.
1: Incroyable.
8: Donc on avait chacun notre classe, et maintenant les enfants sont très très encadrés, donc comme il y avait... Les enfants, ils travaillent peu d'heures par jour, donc on faisait le matin avec une classe, l'après-midi avec une autre classe, entre-temps avec d'autres enfants. Donc en fait, il y avait une armada d'enfants, une armada de coachs et Liv qui géraient tout ça, et moi dans mes salles à côté, donc on était... On avait tout le collège pour nous, quoi.
1: Vous venez de citer Liv, donc, puisqu'à vos côtés, notre métier de l'ombre du jour est responsable enfant pour le cinéma. Liv Charpentier, bonjour.
9: Bonjour.
1: Est-ce que vous pouvez nous expliquer tout simplement déjà en quoi consiste votre rôle responsable enfant pour le cinéma?
9: Responsable enfant, on gère tout ce qui est la sécurité des enfants, tout ce qui est la loi, c'est-à-dire, voilà, comme dit si bien, les horaires à respecter. Et on fait aussi le lien avec la production, l'équipe technique. Aussi tout ce qui est maquillage, habillage, coiffure, HMC, qui aussi pour les rôles sur ce film, mais on avait aussi pour la figure, où ils étaient aussi assez, voilà, avec les tenues, parce que comme ils étaient assez récurrents, il fallait qu'ils gardent les mêmes tenues, donc ils revenaient avec des bagages, donc il y avait tout ça à gérer, et puis à monter aussi une équipe, parce qu'on avait quand même, comme tu dis si bien, beaucoup d'enfants.
1: Donc, combien à peu près d'enfants
9: on n'était pas tout seul.
1: Votre responsabilité.
9: Maximum, il y avait, voilà, je dirais 110 dans une journée, quoi. Mais ils venaient pas tous en même temps, donc c'était échelonné. Donc on avait une équipe d'encadrants, voilà, qui connaissaient bien les ados,
1: ouais.
9: Avec le BAFA, etc. Donc on avait un pour 10, c'était un peu le chose classique. Donc on les mettait par classe, et voilà, ils avaient deux encadrants par classe. Enfin voilà, c'était assez bien organisé.
1: Et alors, bien sûr, la question qu'on se pose, c'est est-ce que les fameuses caricatures de Mahomet qu'on voit dans le film ont été présentés aux enfants?
8: La question s'est posée, et même pour le film, après c'est un peu comme le... C'est-à-dire qu'il fallait prévenir, parce qu'une caricature par nature, elle peut heurter, elle peut être... Elle est faite pour titiller, pour interroger, donc elle peut heurter. Donc il y avait prévenir, savoir que tout le monde était d'accord avec ça. Et ensuite, dans le film, si on ne les avait pas du tout montrés, ça aurait été extrêmement choquant, puisque c'est ce qui s'est passé. Donc il y a quelque chose... on montre ce qui s'est passé, et le but, c'est de comprendre les tenants et aboutissants de l'affaire.
1: Ouais.
8: Donc, c'est pas la même visée que de montrer une caricature quand on le fait pour interroger, pour questionner. Là, c'est montré pour donner les tenants et aboutissants de ce qui s'est passé sur cette affaire.
1: Mais est-ce que sur le tournage, ça a créé justement de vrais débats autour du sujet? Et notamment avec les enfants qui jouaient vos élèves?
8: Bizarrement, j'ai l'impression que pas tant que ça, si.
9: Ouais, il y en a eu en fait avant que tu rentres en jeu.
1: Ah, alors secret de tournage, allez-y, les charpentiers.
9: Le matin, il fallait bien sûr que ta classe, voilà, rassembler que ces enfants-là. On n'a pas fait les autres pour pas justement que ça aille. Mais en fait, on s'aperçoit qu'ils avaient déjà vu pour la plupart ces caricatures-là. Mais dans la séquence, il fallait au moins 5 ados. Ils devaient pas dans l'histoire en fait. Ils devaient se cacher les yeux. Ne plus ne pas voir, pas avoir entendu tout ça, etc. Donc on avait cette classe, on leur a expliqué ce qu'ils allaient se passer et ce qu'ils allaient voir. On décrivait les images sans leur montrer vraiment, mais on leur a dit voilà, on va vous montrer certaines caricatures. Il y en a qui connaissaient pas du tout Charlie Hebdo, qui avaient jamais entendu parler, donc c'était étonnant pour des ados 14-15 ans. Et il y en a qui voulaient absolument pas voir.
1: Ah oui. Donc,
9: ouais, on en a eu deux
1: comme
9: qui voulaient absolument pas voir cela. Donc, ce qui était très bien pour nous, en fait. Et tous les autres voulaient le voir. Donc, on a un peu déterminé les enfants qui devaient ou pas
1: jouer le jeu.
9: Mais oui, il y en a deux qui voulaient pas et du coup, ils l'ont pas vu. Mmh. Et on a fait en sorte que ça se, que eux, en tout cas, tu l'as peut-être pas repéré, mais.
8: Non, mais c'est vrai qu'en fait, nous, aujourd'hui, les enfants sont extrêmement protégés sur un plateau.
1: Ouais.
8: Donc, on a beaucoup moins accès à eux, donc c'est pas étonnant que je sois pas au courant des débats qui ont lieu entre eux, parce qu'en fait, ils sont avec moi quand on joue, mais sinon, ils sont vraiment protégés par une équipe un peu dans leur monde, donc moi, je peux pas aller leur parler. À la fin de la journée, il y en a un ou deux qui veulent faire des selfies parce qu'ils ont vu la vie scolaire et que la vie scolaire, c'est la référence des
1: gens présents. D'ailleurs, c'est drôle parce que vous jouiez aussi un prof d'histoire géo.
8: Ouais. Complètement.
1: Ça vous va bien. Oui. Alors justement, vous dites que Antoine Reinhardt, que les enfants sont de plus en plus protégés, encadrés sur les plateaux de tournage. Liv Charpentier, vous, en tant que responsable des enfants, de quoi faut-il, entre guillemets, protéger les jeunes personnes sur un tournage de cinéma? C'est quoi le risque?
9: Ils sont quand même dans un monde d'adultes. Et ils s'en rendent pas forcément compte. Les adultes non plus. Et ils veulent assez souvent faire ami-ami avec les ados et se mettre un peu à leur niveau. Donc des fois on a dit « Wesh, comment ça va ?» et tout. En fait non. C'est comme toi et moi, on parle normalement. Donc c'est vrai, des fois ça fait un peu... Du coup les ados sont plus amenés à aller voir les adultes. Et c'est vrai que pour la concentration, c'est un peu compliqué quand t'as les enfants qui veulent voir Antoine de régulièrement, que c'est une séquence où il doit se concentrer.
1: Ah oui, d'accord.
9: Donc on leur dit, on verra ça à la fin de journée, voilà, des choses comme ça. Et puis, des fois, on a aussi des cas où la mise en scène sur ce tournage, des fois, est venue me voir en me disant, ça va là, est-ce qu'on aura bien parlé, on leur a... Donc voilà, c'est de plus en plus, en tout cas, on remarque que l'équipe technique prend de plus en plus conscience que c'est des enfants et qu'on peut pas allonger les journées à tout va parce que
1: allonger les journées, ça veut dire déborder du temps.
9: Là, il y a de plus en plus de films qui on arrive à rentrer dans les horaires. Et celui-là, en tout cas, ça a été le cas parce que la mise en scène a fait un boulot mais colossal. Pour les enfants partaient à l'heure, arrivent à l'heure et c'est pour ça qu'on a eu des énergies. Bon. Sauf un ou deux qui s'est endormi en classe, mais...
1: Ah, c'est vrai ? Il y a eu des endormissements pendant le tournage sur votre
8: scène ? Pour un tournage, c'est... Enfin, eux, ils sont trop contents, la première scène, ils sont au spectacle, ils vivent la scène, on les fait improviser, ils improvisent. Et la deuxième fois, ils trouvent ça nul. Enfin, je veux dire, et en fait, c'est une répétition toute la journée, donc il va falloir qu'ils se... Voilà, il faut qu'ils acceptent qu'il n'y a plus de surprise pour eux, et pourtant, ils doivent rejouer la surprise.
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1: Avec nous, le comédien Antoine Reinhardt, que vous avez certainement découvert dans le film 120 battements par minute, souvenez-vous, il y a presque 10 ans, et qui revient en tête d'affiche d'un film... Oui, ça me fait grimace, ça fait déjà 10 ans, Antoine. Et vous revenez donc à la tête d'affiche donc, de ce film courageux, bouleversant, L'Abandon, ou Les 11 derniers jours de l'enseignant Samuel Paty. Avec nous aussi, Liv Charpentier, en charge des enfants qui étaient extrêmement nombreux sur le tournage de ce film. Liv, Antoine, c'est l'heure de la séquence souvenirs sensoriels de tournage. Antoine, en vous replongeant dans les souvenirs de ce tournage à l'été 2025 en banlieue parisienne, quelle odeur vous revient instantanément? Vous pouvez prendre votre temps.
8: Non, en fait, c'est plus quand on a tourné mon appartement. J'avais un appartement, et on avait tout un appartement pour les loges au-dessus, qui était un appartement complètement dans son jus. Vraiment, ah, un appartement qui n'a pas bougé depuis les années 60, qui était, c'était de la moquette, qui n'avait pas bougé depuis les années 60.
1: Qui n'a pas été changé depuis 60 ans.
8: Rien n'avait été changé. Et donc, on était tous dans cet appartement à se préparer avec les costumes, à pouvoir difficilement respirer tellement c'était dans son jus. Et où, voilà.
1: Une odeur un peu suffocante. Liv, quel accessoire vous a particulièrement marqué sur ce tournage?
9: Bah, moi, c'était le 4 couleurs.
1: Le stylo quatre couleurs. C'est-à-dire
9: parce que les enfants en ont toujours un dans la trousse. Et ils n'arrêtaient pas de jouer avec.
8: Pourquoi? Ils ne se rendent pas compte parce qu'en fait, sur chaque prise, il y a quelqu'un qui fait tic, tic, tic, tic, tic. Et en fait, ça casse le son. Enfin, je veux dire, il y a un truc où le son n'est pas utilisable si on a quelqu'un qui est à côté du micro.
1: Là, je le fais avec mon stylo.
8: Exactement.
1: C'est ce son-là.
8: Et en fait, si on a ça sur chacune des prises, ben, on ne peut pas utiliser le son.
1: Ah ben oui.
8: J'ai eu des petites crises d'autorité.
1: Antoine Reynard, je tiens à préciser que ce n'est évidemment pas un biopic sur Samuel Paty. Non. Vous n'êtes pas donc dans l'imitation pure de ce professeur, mais vous avez quand même travaillé sur des petites choses de sa personnalité, des détails que vous avez pu travailler, notamment grâce à la sœur de Samuel Paty que vous avez rencontrée,
8: Michaël. En fait, moi, j'ai laissé vraiment, j'ai pris ce qu'on m'a donné. Il n'y avait pas de volonté de me faire accéder à d'autres archives que celles qui sont connues. Et c'est vrai que quand on s'est vus, on a parlé pendant 2 heures. Et à la fin, elle m'a dit « Ok, super, ce que tu fais avec tes mains, c'est génial, c'est exactement ça. » Je dis « Qu'est-ce que je fais avec mes mains ?» En fait, je parle avec mes mains, mais ça, c'est moi dans la vie. Je n'étais pas du tout en train de jouer, en plus. J'étais vraiment juste en train de parler de l'affaire. Elle m'a dit « Souris moins. » J'étais là, ok. Et elle m'a donné des choses sur ce qu'il faisait, il avait toujours une écharpe parce qu'il avait peur de perdre sa voix.
1: Les petites blagues qu'il faisait à la fin des cours, oui, ça c'est vraiment les siennes.
8: Alors il y en a peut-être une ou deux parce que j'ai rajouté des blagues que j'avais cherchées moi aussi. Il y avait son carnet, il y avait des blagues de lui, effectivement. Et je crois qu'il y en a une qui n'est pas de lui parce qu'il y a des moments où je finissais par... Pour aussi faire rire un peu les élèves, je changeais un peu les blagues de temps en temps pour les surprendre.
1: Pour que ça soit spontané, ouais.
8: Donc oui, il avait ses petites blagues. Ringarde, faut le dire. C'était un peu des blagues.
1: Moi, j'ai trouvé ça drôle. Oh, bon,
8: on a gardé les meilleurs.
1: C'est ça. Liv Charpentier, comment devient-on responsable enfant pour le cinéma?
9: Pour l'instant, il n'y a pas de formation. Je crois que c'est en cours. Ça sera peut-être prochainement, mais pour l'instant, il n'y en a pas. Donc, je sais que c'est donc obligatoire depuis quelques temps. C'est vrai que c'est un casse-tête pour les productions, parce que qui engager de fiable, c'est vrai que ce n'est pas évident en ce moment. Il faut voir les CV, il faut voir...
1: Vous avez fait quoi, par exemple, avant pour en arriver là?
9: Moi, j'ai fait beaucoup de... Bien en amont, j'ai fait des castings figures.
1: D'accord.
9: On a été beaucoup avec des enfants, parce que à chaque film, il y a toujours des enfants. On a encadré tout ça. Moi, j'ai fait beaucoup de... Bah, j'ai fait le BAFA, pas mal de petites choses. Je suis encore avec des enfants en ce moment. Donc, c'est vrai qu'on reste un peu dans le contact.
1: Antoine Reynard, avec quoi avez-vous envie que les spectateurs repartent après avoir vu le film L'Abandon?
8: Avec plus d'armes, dans le sens plus d'armes intellectuelles, moins d'idéologie et plus de connaissances, j'ai envie de dire. Plus de faits. Je pense qu'on peut repartir avec de la colère, avec de la tristesse et en même temps avec une force de vie de « Ok, maintenant je comprends mieux ».
1: Ça prône la nuance aussi. Exactement. Dont on manque beaucoup actuellement. L'Abandon, un film incroyable, pétri de nuances justement sur les rouages et l'engrenage d'un mensonge qui tourne au cauchemar. Un film signé Vincent Garinck, librement adapté du livre Les derniers jours de Samuel Paty de Stéphane Simon. C'est avec Emmanuel Berco, Marie-Sona Condé, Emma Boumali, Nejim Wizwi, pour ne citer que. Et vous, Antoine Reynard, vous êtes vraiment très très impressionnant dans ce film. Je tiens à le souligner. Bravo. Bravo pour ce film courageux et merci d'avoir été avec nous dans
8: avec
1: cette tournée.
8: Plaisir.
1: Merci Liv Charpentier d'être venu nous parler de votre métier de l'ombre, responsable enfant pour un plateau de tournage. Ça fait combien de temps
9: que je tourne? Non, responsable enfant, une vingtaine d'années. Ouais.
1: Eh ben bravo pour ce parcours. Ça tourne, c'est tous les dimanches sur votre radio ici dès 13h et à n'importe quelle heure de la journée sur ici.fr en replay.

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2: De très bonne heure, vous êtes là et nous aussi. Votre équipe du dimanche est parfaitement en place. Fabien à la rédaction en chef, Justin à la technique. Pour vous accueillir au standard ce matin, c'est Marian. Et pour l'actualité, Valentine Letès. Bonjour Valentine.
3: Bonjour François-Xavier, bonjour à tous.
2: Et une chaleur de tous les records.
3: Jamais une vigilance à la canicule n'a été déclenchée aussitôt en France quand les records de température se multiplient.
2: Explications et détails dans les infos, c'est dans un instant.
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2: Dimanche 24 mai, soyez les bienvenus de bonne heure. Ici, il est 6h. Les infos, Valentine à la une, la plus précoce des vigilances canicules de l'histoire.
3: Une vigilance jaune, mais une alerte météo quand même pour le département du Finistère. Face à une chaleur intense et risquée pour les plus fragiles, plus de 31 degrés annoncés à l'ombre à Brest, Quimper, Douarnenez, Concarneau, une première en France, Laura Bléré.
4: Oui, Météo France est formelle. Jamais une vigilance jaune canicule n'avait été émise dès le mois de mai, depuis qu'elle a créé son dispositif, soit 2004 pour les canicules. Ça fait quelques jours que Météo France alerte sur un épisode de chaleur précoce qui secoue toute la France, dû à un dôme de chaleur, comprenez, de haute pression qui agissent comme un couvercle et gardent la chaleur en provenance d'Afrique du Nord sur l'Hexagone. Le Finistère reste le seul département en jaune sur la carte météo, car les températures de la nuit ne vont pas beaucoup redescendre. Comme en été, la préfecture incite donc à la plus grande prudence, beaucoup d'hydratation, éviter de sortir et de faire de l'exercice physique aux heures les plus chaudes et maintenir autant que possible son logement au frais, par exemple en ouvrant ses volets que le soir.
3: Des conseils à bien retenir aujourd'hui avec des températures jusqu'à 10 degrés au-dessus des normales de saison. La météo à la fin des infos et le plus chaud est à venir. Le pic des températures est attendu entre ce dimanche et mercredi.
2: Le verdict au procès de Guillaume Bussy.
3: 25 ans de prison avec une période de sûreté des deux tiers pour les viols avec torture et la prostitution forcée de son ex-compagne Laetitia pendant les 7 années de leur relation. Une condamnation acclamée devant la cour d'assises des Alpes de Haute-Provence, Mathilde Romagnan, par les dizaines de soutiens de cette mère de famille de 42 ans.
5: Des applaudissements nourris devant le palais de justice de Digne-les-Bains. Une vingtaine de militantes sont là, membres du collectif féministe 8 mars toute l'année. Sur leur pancarte, elles ont écrit « Forte et libre », des mots que Laetitia s'est tatoués sur le corps. Elles l'ont soutenue pendant les 6 jours du procès, l'acclamant à la fin de chaque éprouvante journée. Visiblement fatiguée et très émue, Laetitia n'a pas voulu s'exprimer. Tout ce qu'elle a pu dire, c'est « merci beaucoup » d'une toute petite voix. Son avocat, Maître Neger, se dit satisfait de la peine prononcée.
6: Soulagé surtout que enfin Laetitia et ses enfants soient reconnus comme victimes dans ce dossier, qu'ils soient évidemment condamnés, mais qu'ils soient aussi condamnés pour l'ensemble des faits pour lesquels il était poursuivi, c'est-à-dire à la fois pour ses viols, pour ses actes de torture et de barbarie, pour le proxénétisme. Donc c'est une décision qui est très satisfaisante.
5: Laetitia a refusé le huis clos pour sensibiliser sur les violences conjugales, exposant ainsi au public les menaces, les coups et les pratiques sexuelles extrêmes et dégradantes que lui a imposé son ancien compagnon sous couvert de relations sadomasochistes.
3: Guillaume Bussy a maintenant 10 jours pour faire appel de sa condamnation. Un accord de paix entre l'Iran et les États-Unis largement négocié selon Donald Trump, mais rien ne dit qu'il sera conclu tant pour Téhéran. Le projet d'accord inclut la réouverture du détroit d'Ormuz, mais le dossier nucléaire et l'avenir des stocks d'uranium enrichi de l'Iran n'en font pas partie.
2: 6h03 sur votre radio ici et le doublé Valentine de l'UBB.
3: Et pour la deuxième fois d'affilée, l'Union Bordeaux-Bègles remporte la Champions Cup de rugby et de la plus belle des manières face aux Irlandais du Leinster. Victoire 41 à 19 à Bilbao. De quoi soulever les foules jusque dans l'antre bordelais, Stéphanie Scock, où 20 000 supporters ont suivi le match sur écran géant.
7: Le Stade Chaban debout au coup de sifflet final dans la tribune présidentielle face à l'écran géant. Les supporters exultent.
8: C'est exceptionnel, la deuxième étoile. On l'avait dans les yeux, maintenant là, sur le maillot.
7: Ils sont ivres de joie. Cyprien balance son béret en l'air.
9: C'est ça l'amour du rugby, c'est ça que j'aime. Purée, ça fait du bien. On est champion, quoi. On est champion.
7: La pelouse de Chaban était vide, mais en tribune, ils ont vibré.
8: C'est beau de voir que même quand les joueurs sont pas là, l'ambiance est la même, quoi. C'est toute cette ville est derrière ce club. Il y a un vrai truc, quoi. J'avais fait les quinconces l'année dernière. Et là, le faire à Chaban, c'est vrai que ça rajoute, il y a quelque chose en plus.
1: On est entre amis, on est en famille, on partage quelque chose d'extraordinaire. Ah voilà, la petite deuxième étoile, c'est cool.
10: Et voilà, on est reparti pour une nouvelle saison, c'est la fête.
7: La fête en famille, car oui, l'UBB, c'est une très grande famille, nous dit Sarah.
11: Moi, j'étais avec mes voisins de stade, on s'est rencontrés au stade quand on s'est abonnés il y a 3 ans. Et là, on voulait être ensemble, on n'avait pas réussi à avoir de place pour être à Bilbao. Donc on est venu ici et là, c'est incroyable. L'année dernière, j'étais à Cardiff, mais là, avec eux ici, ça a encore une autre saveur et le doublé, c'est incroyable.
7: Loin des yeux, mais près du cœur, les supporters attendent maintenant le retour des joueurs. La fête s'annonce encore très belle ce dimanche à Bordeaux.
3: Et arrivée prévue des joueurs à Bordeaux à partir de 15h. Avant ça, coup d'envoi de Roland-Garros à Paris. 12 Français participent au tournoi de tennis Porte d'Auteuil. Après l'abandon d'Arthur Fils, le numéro 1 tricolore souffre de douleurs à la hanche. Et puis, la Palme d'Or récompense cette année au Festival de Cannes un manifeste à la tolérance et à l'ouverture aux autres.
12: Christian Mungius, Fjord.
13: L'état du monde aujourd'hui n'est pas, disons, la meilleure. Je ne suis pas très fier de ce qu'on laisse à nos enfants. Et je crois qu'avant de leur demander de faire des changements, c'est important que nous, on fait un petit changement et ça devrait commencer avec nous.
3: Le réalisateur roumain Christian Mungiu et son film Fjord qui raconte l'arrivée en Norvège d'un couple évangélique et leurs 5 enfants pris en grippe par les autorités face à leur culture rigoriste.
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3: La météo, François-Xavier, et c'est l'été.
2: Bah oui, dimanche de Pentecôte estivale. Vous avez raison, Valentine, avec cette chaleur, vous en parliez à l'instant, qui continue sa progression et de pair, l'anticyclone qui nous protège toujours. Résultat, grand ciel bleu dès le lever du jour sur l'ensemble de nos régions. On notera toutefois la présence de quelques nuages sur la côte aquitaine et le Roussillon et d'un petit peu de vent en région toulousaine ainsi que sur le golfe du Lion. Et puis en après-midi, toujours cet avant-goût d'été, le soleil omniprésent sur l'Hexagone et l'île de Beauté. Attention en revanche à une concentration de nuages un peu plus massive avec un risque d'averse en fin de journée en altitude sur les Pyrénées, les Alpes et le Massif central. Vos températures, vous l'avez dit Valentine Letès, on est au-dessus des normales de saison, 10 degrés hein, c'est ça au-dessus des normales de saison. La chaleur domine donc ce matin, c'est déjà très élevé avec 23 degrés pour Annecy, nous avons 25 à Calvi et Thionville, 26 pour Arras, Limoges et Aurillac, 27 à Nantes, 28 du côté de Bordeaux. Dans la journée, comptez entre 27 et 33 degrés, valeur la plus haute notamment pour Valence, où vous nous retrouvez sur votre radio locale, Isidro Mardèche.
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2: En 2021, cette chanson a réussi la très jolie performance d'arriver en 7e position des titres les plus écoutés en streaming musical, dépassant le milliard d'écoutes cumulées, preuve irréfutable que ce Don't Stop Me Now est et restera définitivement dans la légende. Voici Queen sur votre radio ici, bon réveil. 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

0: Merci de nous confier votre réveil du dimanche 24 mai 2026. Votre radio ici, c'est Queen ce matin avec Don't Stop Me Now.
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0: Focus ce matin, Valentine, sur les bras qui manquent de tonicité. Perdre du gras uniquement au niveau des bras, il faut se rendre à l'évidence, c'est pas possible.
3: Mais la bonne nouvelle, c'est qu'on peut renforcer régulièrement nos bras. Ah. Il existe en effet des exercices qui permettent de leur redonner du tonus.
0: Démonstration avec les bras les plus toniques de la bande FM, ceux de notre coach Nordine Attab. 2 minutes pour être en forme, retrouvons Nordine à 6h15. Et puis ce soir, c'est Grand Prix sur Canal+, Grand Prix du Canada, avec de la Formule 1, vous l'aurez certainement deviné. Rendez-vous dès 20h50 pour vivre les coulisses de cet événement avant le coup d'envoi de la course à 22h et à 6h20 dans vos coulisses télé. Comment la chaîne arrive-t-elle à transformer ces grands prix en bandes annonces dignes des plus grands films au cinéma? Réponse de Thomas Sénécal, il est directeur des sports de Canal+, au micro de Patrice Gascoin ce matin. Et pour la musique de votre dimanche, Blondie est dans les starting blocks. Blondie qui a l'air de chanter mais qui en fait passionne tranquillement pour vous chanter Call Me, ce sera juste avant vos infos de 6h30. Pour l'heure, 6h11 avec une actu de vos territoires, on remercie nos camarades d'ici Vaucluse pour cette info ou si vous préférez, une blague quelque peu douteuse, elle concerne la chanteuse Mireille Mathieu, originaire d'Avignon, on le rappelle Valentine, qui a purement et simplement demandé le retrait d'une bière humoristique commercialisée par une micro-brasserie basée dans le Finistère.
3: Ouh là là, ça sent la blague de mauvais goût, comment elle s'appelle cette bière?
0: Alors, vous êtes prête?
3: Ouais. Oui, allez-y.
0: Mireille Mathieu, alias la brune de contrebande. Voilà, pardon, je rigole.
3: Je l'avais senti, je sais pas pourquoi. Qu'elle a dit, la chanteuse?
0: Bah, elle est pas très fan, hein, forcément. Alors, figurez-vous que Valentine, c'est néanmoins pas parti en procès, ça aurait pu, bien évidemment. Les deux parties ont, si j'ose dire, fait preuve d'intelligence, on n'en doutait pas. D'une part, la brasserie qui, après avoir reçu une mise en demeure de notre Mimi nationale, a présenté ses excuses, via une lettre manuscrite, c'est quand même plutôt joli. Et de l'autre, la chanteuse qui, touchée par ce geste, a laissé tomber les poursuites.
3: En fait, Mireille Mathieu, elle aime la bière.
0: Ouais, je pense que c'est ça. Et puis surtout, elle a la grande classe, Mireille. Et nos amis brasseurs qui peuvent désormais chanter tous en chœur.
4: Pardonne-moi ce caprice d'enfant. Pardonne-moi, reviens-moi.
0: Allez, à votre santé, madame Mireille.
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0: Grande gagnante de la Star Academy 2025, la talentueuse Marine vous propose sur la réédition de son album Cœur maladroit le titre Escroc et que vous découvrez ce dimanche sur votre radio ici à 6h13.

0: La visite de Marine sur votre radio ici, elle nous proposait son tout dernier single, il s'appelle Escroc. Merci d'être avec nous en ce dimanche de Pentecôte. Et il est 6h15, rester en forme chaque jour, c'est possible. Et oui, grâce à des routines très simples partagées par notre coach Nordine Attab. Bonjour Nordine.
1: Bonjour.
0: Les bras qui manquent de tonicité, comment est-ce qu'on peut y remédier simplement, Nordine?
1: Déjà, il faut savoir une chose. On ne peut pas cibler une perte de gras uniquement sur les bras. Mais en revanche, on peut les renforcer pour leur redonner du tonus. Et ça, ça change beaucoup de choses visuellement. L'idée, ce n'est pas de faire compliqué, mais de faire régulièrement. On débute par un premier exercice assis sur l'avant d'une chaise. Vous posez les mains de chaque côté. Et là, vous avancez légèrement les pieds afin d'amener les fesses dans le vide. Et ensuite, vous fléchissez les bras afin de descendre les fesses vers le sol. Et enfin, vous poussez sur les mains afin de revenir bras tendus et relever les fessiers. Vous pouvez effectuer 3 séries de 10 à 12 répétitions. Et grâce à ça, vous allez tonifier l'arrière des bras.
0: Donc Nordine, on travaille directement la zone qui pend en fait.
1: Exactement, les triceps sont souvent peu sollicités dans le quotidien. Et pourtant, ce sont eux qui donnent cette sensation de bras tonique. D'ailleurs, ça me donne une idée d'exercice. Vous allez vous placer devant un mur. Vous tendez les bras afin de poser les mains sur le mur. Et à partir de là, vous allez reculer légèrement les pieds afin d'incliner le corps vers l'avant. Et à partir de cette position, vous allez inspirer en amenant les coudes sur le mur afin que les coudes viennent toucher le mur. Et ensuite, vous poussez sur les mains afin de revenir bras tendus. J'inspire, je descends les coudes, je souffle, je pousse. Et grâce à ça, vous allez avoir un exercice complet qui va vous permettre non seulement d'effectuer une séance de gainage, mais en plus de tonifier l'arrière des bras. Et vous pouvez effectuer 3 séries de 10 à 12 répétitions. Côté sport, misez sur la natation. Par exemple, que ce soit la brasse ou le crawl. Lorsque vous allez utiliser la résistance de l'eau, vous allez avoir un travail complet du triceps. Par exemple, sur le crawl. Lorsque je suis avec la main sous l'eau et que je ramène de l'eau derrière. Allez, à vous de jouer.
0: Merci beaucoup Nordine Attab. Et si vous qui nous écoutez, vous souhaitez compléter avec d'autres petites routines très efficaces pour redonner du tonus à vos bras, Nordine vous donne rendez-vous sur notre site ici.fr. Et puis, sachez également que tous nos podcasts forme et bien-être vous attendent sur l'appli Radio France. 6h18, votre week-end de Pentecôte se poursuit en musique avec Les Innocents qui vous présentent avec grande joie ce matin un homme extraordinaire sur votre radio ici.

0: Victorieux de 4 victoires de la musique au début des années 90, JP Nataf et la clique des Innocents pour vous chanter Un homme extraordinaire à l'instant sur votre radio ici.
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0: Et il est 6h21, accueillons celui qui a ses entrées dans toutes vos chaînes de télé préférées. Bonjour Patrice Gascoigne.
2: Bonjour François-Xavier, bonjour à tous.
0: Pour ces coulisses télé du dimanche, Patrice, vous nous parlez télé et Formule 1, et la chaîne qui fait du bruit à ce sujet, c'est Canal+.
2: Si vous avez un voisin qui regarde les grands prix de Formule 1 sur Canal+, il est possible qu'il monte un petit peu trop le son. Alors préparez-vous parce que ce soir, c'est le Grand Prix de Formule 1 du Canada en direct de Montréal qui vous tend son volant. La Formule 1, la télévision française, ça se regarde sur Canal+, en l'occurrence dès ce soir. Ça commence à 20h50 avec le magazine La Grille Formule 1 qui vous présente les enjeux, les forces en présence sur la grille de départ. Départ du Grand Prix du Canada qui aura lieu à 22h en direct, toujours devant les caméras de Canal+. Et pour vous donner envie de regarder, les équipes de Canal+, produisent des bandes annonces des Grands Prix qui ressemblent furieusement à des bandes annonces de cinéma tellement elles sont belles, spectaculaire. J'ai demandé au directeur des sports du groupe Canal+, Thomas Sénécal, de nous expliquer si concevoir une bande-annonce l'a impliqué vraiment des techniques de production très particulières. Thomas Sénécal.
3: Ah oui, il y a une patte Canal+, pour les bandes annonces de sport. La bande annonce, sa première fonction, c'est, comme son nom l'indique, d'annoncer un rendez-vous. Ça, c'est sa fonction, c'est son aspect utilitaire. Mais le plus de Canal+, c'est d'en faire des vitrines qui incitent, tout autant qu'elles invitent, à venir voir les compétitions sportives. Il y a un vrai savoir-faire Canal+, en la matière. C'est une équipe qui n'est d'ailleurs pas directement reliée aux équipes des sports, mais c'est la direction de l'antenne de mon homologue Vincent Navarro qui crée ces programmes. Et pourquoi les bandes annonces de sport ont-elles un goût particulier sur Canal+? C'est parce qu'en général, elles rassemblent les amateurs de sport et les amateurs de cinéma. Elles racontent le sport comme on raconterait un film. On l'a vu tout à la fin de la saison 2025 de Formule 1, avec une bande annonce qui est devenue vraiment mondiale, virale, dans laquelle finalement on reprenait les codes de Star Wars. Et les pilotes de Formule 1 se sont emparés de cette bande-annonce Canal+. Et c'est ce qu'on est capable vraiment de faire sur Canal+, c'est-à-dire d'associer les codes du sport avec les codes du cinéma.
2: Thomas Sénécal, directeur des sports de Canal+, vous ne regarderez plus comme avant les bandes-annonces sport de Canal+, reconnues dans le monde entier. Presque comme les coulisses télé, finalement. De retour demain, même heure, même endroit. Ouais, ça aussi, c'est de la bande-annonce.
0: Ah bah oui, de la bande-annonce de compète. À demain, Patrice Gascoigne. 6h24 sur votre radio ici, dans moins de 6 minutes. C'est le retour de l'info avec vous, Valentine Letest, l'actu française et internationale résumée en 90 secondes. Et puis à 6h32, dans l'info du jour, Valentine.
4: Danger ultraviolet. Les Français boudent la crème solaire, pourtant essentielle sous un soleil aussi fort qu'aujourd'hui.
0: Au préalable, vous avez rendez-vous avec Catherine Viguier pour votre horoscope du dimanche. Et tout de suite, avec les Américains de Blondie. Voici Call Me sur votre radio ici. Bonjour.

0: plus de 40 millions d'albums vendus dans le monde pour le groupe Blondie et qui permettent de retrouver notamment ces fameux albums, le collector Call Me, que vous réécoutiez ce matin ici. On vous a également réservé Alex Warren pour la suite de la musique. Alex Warren et son puissant Ordinary, ça arrive pour vous sur votre radio ici. Pour le moment, 6h28, bonjour Catherine Viguier.
1: Bonjour François-Xavier.
0: Avec vous l'horoscope de notre dimanche 24 mai 2026. Catherine, aujourd'hui on retrouve une conjoncture plus stable.
1: Ça plaît à certains, mais d'autres aiment que ça bouge. Bélier, bon, la journée n'est peut-être pas top, mais ça vous oblige à être patient.
2: Taureau, aujourd'hui, trouvez un moment pour rêver, vous évader.
3: Gémeaux, vous pourriez tomber sur une personne qui vous en apprend davantage sur vous et sur vos émotions.
4: Cancer, sous votre carapace, il se pourrait bien que vous cachiez de la colère, eh bien, exprimez-la.
5: Lion, vos valeurs, votre sens de l'honneur et votre goût de l'exigence sont mis justement en valeur aujourd'hui.
6: Vierge, il ne faut pas craindre la concurrence, c'est important que vous vous positionniez s'il y a une place à prendre.
7: Balance, vous trouvez les bonnes personnes pour former une équipe pour progresser où que vous soyez.
8: Scorpion, c'est une journée super constructive. Vous allez adorer, surtout si vous devez vous déplacer.
9: Sagittaire, de belles perspectives, toujours liées à un ou une autre. Aujourd'hui, vive les finances.
10: Capricorne, favorisez en ce dimanche, lâchez un peu les soucis, profitez d'être vous-même.
11: Verseau, vous avez besoin de retrouver vos proches, les personnes qui comptent pour vous.
12: Poisson, ce dimanche vous invite à la réflexion et ça n'est pas pour vous déplaire.
13: Et pour nous tous, on sort, on part à la découverte des autres.
0: Et avec, on l'espère, de très jolies rencontres à la clé, en tout cas pour ce week-end de la Pentecôte. Merci beaucoup Catherine Viguier. Un horoscope qui est à consulter dans son intégralité. Si vous avez manqué votre signe, par exemple, ça se passe évidemment sur l'application ICI. On vous souhaite un très beau dimanche matin avec nous. Vous écoutez ICI, il est 6h30, toute l'actualité en France et dans le monde. Place aux 90 secondes, c'est avec vous, Valentine Letesse.
14: Record de chaleur battu à Cholet dans le Maine-et-Loire, à Sarzeau dans le Morbihan ou encore à Marville dans le Cher hier, où jamais il n'a fait aussi chaud au cours d'un mois de mai. Le Finistère est même placé en vigilance jaune canicule ce dimanche. Aussitôt dans l'année, c'est une première. 25 ans de prison pour les viols avec torture et la prostitution forcée de son ex-compagne Laetitia. C'est la peine de Guillaume Bussy, impassible à l'énoncé de sa condamnation par la cour d'assises des Alpes de Haute-Provence hier soir. Un ado de 17 ans tué cette nuit dans un camping de Seine-et-Marne. Un garçon du même âge a été interpellé en Seine-Saint-Denis. La police soupçonne une rivalité amoureuse. Quand un bassin minier sinistré retrouve de l'emploi, dans l'Aveyron, deux industriels s'installeront fin 2027 sur l'ancien site de l'équipementier automobile SAM, un terrain racheté par la région Occitanie avec à la clé 375 emplois. Les premiers coups de raquette sur la terre battue de Roland-Garros, avec l'entrée en lice dès ce dimanche du champion serbe Novak Djokovic. L'homme aux 24 titres de Grand Chelem affronte le français Giovanni Mpeci Pericard ce soir à 20h15. Et puis l'échec des Lyonnaises en finale de Ligue des champions de foot. Les Fénotes ont été battus 4-0 par le FC Barcelone et passent à côté de leur 9e titre européen.
0: 6h32, l'info du jour, Valentine, c'est un sérieux risque de coup de soleil.
14: Après un début mai sous un ciel de Toussaint, nous voilà en plein été avec un très fort indice UV, 8 sur une échelle de 11 sur quasiment toute la France et un indice très recherché par les adeptes des peaux bronzées.
15: Là, on reste jusqu'à que l'indice UV descend à 4 et après on rentre chez nous.
16: Ouais, on regarde l'indice UV, c'est important pour bronzer sur la météo.
17: Vous savez que c'est pas très bon pour la peau quand même.
16: On met du monoil aussi, pour ça, ça protège pas trop.
15: Ouais, ça protège pas, mais au moins ça va plus vite quoi.
14: Comme c'est Marseillaise, la moitié des jeunes de 18-24 ans pensent ne pas avoir besoin de crème solaire. Résultat d'une enquête de la FEBEA, la Fédération des entreprises de la beauté. Le constat est même plus large, Sophie Auvigne. Depuis un an, 12% de Français ont arrêté d'en mettre de la crème solaire.
18: Le prix reste un frein et aussi l'idée que ça n'est pas pratique, une corvée à renouveler toutes les deux heures. Il y a aussi les impacts supposés de certains ingrédients sur la santé et surtout sur les océans, en particulier les récifs de coraux. Mais là, ces réticences reculent, les fabricants ont fait des efforts, ils sont reconnus. Mais il y a des catégories de Français qui ne se sentent pas concernés par les risques liés au soleil. Les travailleurs souvent en extérieur, un sur deux seulement, a recours à des produits solaires. Plus largement, 4 hommes sur 10 pensent pense pouvoir s'en passer. Et puis une nouvelle catégorie que sont les fans de trail en tout genre. Ces longues courses en altitude, donc où le soleil est encore plus mordant, eh bien ces sportifs s'hydratent régulièrement, mais ne pensent absolument pas à une crème solaire.
14: Et pourtant, Sophie, c'est très dangereux de s'exposer sans crème solaire.
18: Les dermatologues estiment que 85% des cancers de la peau peuvent être évités en se protégeant du soleil. Alors d'abord, très simplement, en restant le plus souvent possible à l'ombre, en utilisant toutes les deux heures des crèmes adaptées, à la fois contre les UVA et les UVB, ils sont tous nocifs à leur manière. Chapeau, manches longues, parasol, rien n'est superflu pour les enfants en particulier, même lorsqu'il y a des nuages, les UV passent quand même. Comme dans les cours d'école, par exemple. Très souvent, sans un coin d'ombre, les enfants peuvent y passer plusieurs heures chaque jour. Il est peut-être temps de revoir aussi nos architectures.
14: Et surtout quand on estime que 9 cancers de la peau sur 10 sont causés par une exposition excessive au soleil.
0: Merci beaucoup Valentine Lettès. Le retour de l'info prévu à 7h sur votre radio ici. Et justement, la météo, Valentine, reparlons-en pour ce dimanche 24 mai, dimanche de Pentecôte estivale. Vous l'avez compris, avec cette chaleur qui continue sa progression et de pair, bien sûr, l'anticyclone qui nous protège toujours. Résultat, grand ciel bleu dès le lever du jour sur l'ensemble de nos régions. On notera toute fois la présence de quelques nuages sur la côte aquitaine et le Roussillon et d'un petit peu de vent en région toulousaine ainsi que sur le golfe du Lion. Et puis en après-midi, toujours cet avant-goût d'été, le soleil omniprésent sur l'Hexagone et l'île de Beauté. Attention en revanche à une concentration de nuages un peu plus massive avec un risque d'averse en fin de journée en altitude sur les Pyrénées, les Alpes et le Massif central. Vos températures, on l'a dit, jusqu'à 10 degrés au-dessus des normales de saison. Cette chaleur qui domine donc ce matin, c'est déjà très élevé avec 23 degrés à Saint-Étienne, nous avons 25 à Porto-Vecchio et Thaon-les-Vosges, 26 pour Amiens, Chartres et Rodez, 27 pour Cherbourg, 28 à Périgueux et dans la journée, vous comptez entre 27 et 33 degrés, valeur la plus haute notamment pour Avignon où vous nous retrouvez sur votre radio locale ici Vaucluse.
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0: Vous avez fait, je vous le dis, le meilleur choix pour donner une impulsion positive à votre dimanche matin. En l'occurrence, celui de vous brancher sur votre radio ici. Merci beaucoup. Joe Dassin vous propose de plonger tout de suite dans les yeux d'Émilie.
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0: Oubliable Joe Dassin sur votre radio ici, dans les yeux d'Émilie, pour votre réveil douceur en ce dimanche matin.
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0: Ici, votre radio, elle, est toujours auprès de vous, tout comme ce joli cadeau utile, fiable et nécessaire. S'il vous plaît, il s'agit de votre poste de radio. Il est à vous. Si, attention, première étape, vous nous appelez tout de suite au standard. C'est Marion qui vous accueille, 0810 055 056. Et seconde étape, que vous passez sur l'antenne un petit peu avant 7h. Avec Valentine et moi-même, vous nous livrez le message personnel de votre composition. Je vous rappelle que vous êtes totalement libre, mais à vous de jouer tout de suite, 0810 055. 056. Également avant 7h, pour la musique de votre week-end, Michel Berger.
3: Celui qui chante.
0: Michel Berger avec celui qui chante et qui va s'y employer assurément sur votre radio ici en ce dimanche 24 mai. 6h39, c'est l'une des méthodes d'arnaque les plus courantes contre nos données dans vie numérique et vie privée. Ce matin, Valentine Letès, on s'intéresse au rançongiciel.
4: Oui, imaginez, vous allumez votre ordinateur chez vous ou au bureau et impossible d'accéder à quoi que ce soit, vos documents, vos fichiers. Tout a été crypté, un message apparaît, vous devez payer une rançon pour les récupérer. Voilà comment fonctionnent ces logiciels malveillants. Et pour les infiltrer dans votre ordinateur, la quasi-totalité des cybercriminels vous tentent un piège d'hameçonnage, du phishing. Un lien dans un mail sur lequel on vous incite à cliquer pour installer le logiciel sur votre appareil.
0: Ouais.
4: Des centaines d'attaques sont lancées chaque année par rançongiciel contre des organismes privés et public, même si aujourd'hui les pirates ajustent leur mode opératoire. Au lieu de crypter les données et de paralyser les hôpitaux, par exemple, les données sont exfiltrées et les criminels demandent une rançon pour ne pas les dévoiler.
0: Alors, que faire, Valentine, si on est victime de ce type d'attaque informatique?
4: Ne payez pas la rançon pour commencer. Vous n'avez pas la garantie de récupérer vos données, explique la CNIL, la Commission Nationale de l'Informatique et des Libertés. Payer revient aussi à financer des organisations criminelles et à faire de vous une cible potentiel pour d'autres pirates, puisque les premiers ont réussi à vous extorquer. Prenez plutôt les devants. Gardez toujours une sauvegarde de vos données sur un disque dur externe, déconnecté de votre ordinateur pour le préserver des virus. D'ailleurs, pour éviter toute propagation d'un rançongiciel à toute une entreprise, par exemple, la première chose à faire, c'est de vous déconnecter du réseau Internet. Et ensuite, de contacter le service informatique. Si vous n'en avez pas, le site cybermalveillance.gouv.fr vous met gratuitement en relation avec un professionnel spécialisé pour vous accompagner.
0: Ah oui, c'est bon à savoir. Et pour reconnaître une arnaque de phishing en 30 secondes, tous nos conseils sont sur ici.fr, page vie numérique, vie privée, votre chronique qui sera de retour samedi prochain à 6h38 sur votre radio ici.
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0: 6h42 sur votre radio ici, on vous accueille avec plaisir et avec, comme chaque week-end, un bond dans l'histoire. Tout de suite, le meilleur de Voyage dans le temps, proposé par Stéphane Bern. Ce matin, nous sommes au temps de l'Empire romain et d'Attila.
7: Roi des Huns, fléau de Rome, Attila meurt. Pas d'épée, pas de champ de bataille, mais d'un vulgaire saignement de nez. Je vais vous raconter. La formule est célèbre. Là où Attila a passé, l'herbe ne repousse plus.
8: Des uns comme moi, il n'y en a pas deux. Je suis le fléau de Dieu.
7: Pendant 20 ans, le roi des Huns a semé la terreur de la Gaule à l'Italie, incendiant villes et campagnes. En 453, il n'est plus seulement un conquérant, c'est une figure qui fait trembler tout l'Occident romain, pire qu'un séisme à Pompéi. Mais derrière le mythe du fléau de Dieu, un homme. Polygame, il cumule les épouses comme certains collectionnent les cartes Pokémon. Au printemps 453, il se marie une nouvelle fois avec la toute jeune Ildiko. Les noces sont célébrées dans la liesse. Et la nuit de fête est fastueuse. Musique, festin, vin à flot. Et sans doute le lac du Connemara à fond pour clôturer la soirée. Oui, parce qu'à toute époque, il y a toujours quelqu'un pour mettre du sardou, classique. Mais au matin, Ildiko pousse un cri de terreur. En constatant qu'Attila est gisant devant elle, le bas du visage couvert de sang. Le chef des Huns est mort durant sa nuit de noces. Mais que s'est-il passé ? Les rumeurs d'empoisonnement ou d'assassinat vont bon train. Mais une autre hypothèse persiste. Un saignement du nez très abondant durant la nuit peut être causé par une hémorragie cérébrale due à un abus d'alcool au cours de cette nuit de fête. Attila aura résisté aux flèches, aux légions et aux forteresses, mais pas à sa dernière cuite. De là à dire qu'il avait un verre dans le nez. Comme dit le célèbre dicton que je viens tout juste d'inventer, « Nez qui saigne, fin de règne ». Alors, méfiez-vous des fêtes trop joyeuses.
0: Ouais, on se méfie surtout des dictons inventés, même si c'est par vous. Merci Stéphane Bern. Voyage dans le temps que vous retrouvez pour vos inédits dès demain, lundi et tout au long de la semaine, bien sûr, sur votre radio ici. C'est juste avant les infos de 8h. Il est 6h44, c'est à la une de Rustica cette semaine, Valentine.
4: Solution naturelle pour moins désherber, parce que les mauvaises herbes ne sont pas toutes les ennemies de notre potager.
0: Alors, quelle solution au pluriel pour en tirer parti ou pour en venir à bout? Démonstration avec Alain Delavie, directeur de rédaction de Rustica. On le retrouve juste après Alex Warren qui s'invite pour 3 minutes avec Ordinary sur votre radio ici.

0: 6h47, vous écoutez ici, bienvenue si vous venez tout juste de vous brancher chez nous avec Alex Warren et le désormais culte Ordinary.
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0: Solution naturelle pour moins désherber. Oui, parce que ça existe. Il y en a et nous faisons le point ce matin avec Alain Delavie, directeur des rédactions de Rustica. Bonjour Alain.
3: Bonjour François et Xavier.
0: Dossier à la une de Rustica cette semaine, ces fameuses solutions naturelles. À quoi ça sert tout d'abord Alain de désherber pour bien comprendre?
3: Eh bien, le désherbage, c'est pour éliminer ces herbes que l'on qualifie de mauvaises. Mauvaises, en fait, elles sont pas mauvaises intrinsèquement, mais c'est que elles se sont invitées dans le jardin, là où on les veut pas, parce qu'elles sont gênantes, elles vont empêcher nos légumes de pousser, empêcher nos fleurs de pousser. Quelquefois, elles véhiculent des maladies aussi. Donc, voilà. D'accord. Donc, ce sont des plantes que l'on n'a pas invitées dans le jardin. Mmh. Et comme on les a pas invitées, eh bien, on a envie de les faire repartir.
0: Voilà. Est-ce qu'il y a des solutions naturelles qui permettent d'éviter la pousse des mauvaises herbes? Ça existe, ça?
3: Oui, ça existe. Alors, bien sûr, effectivement, quand on dit désherber, tout le monde va imaginer une corvée, et c'est bien normal.
0: Un petit
3: enfer.
0: Mais
3: il y a d'autres solutions, voilà. Parce qu'en fait, les mauvaises herbes poussent souvent là où le sol est complètement découvert. Donc, on a deux solutions. Soit on met un paillage, c'est de la paille, du foin, ça peut être des cartons, ça peut être une bâche. Soit on met des plantes qui, naturellement, couvrent le sol.
0: D'accord.
3: Et on a une troisième solution, c'est des plantes qui en fait désherbent autour d'elles, qui dégagent des substances soit au niveau des racines, soit dans leurs feuilles, au-dessus de leurs feuilles. Et quand il pleut, ces substances tombent sur le sol. Mm-hmm. Et c'est des substances qui éliminent les mauvaises herbes. On va parler de la sauge officinale, qui est bien connue comme plante aromatique. Eh bien, si vous regardez sous une grosse touffe, dessous, il n'y a strictement rien.
0: D'accord.
3: Pas de mauvaises herbes.
0: Magnifique. Si on fait un petit focus rapide concernant le potager, Alain. Comment est-ce qu'on évite les mauvaises herbes?
3: Eh bien, le potager, c'est pareil. Donc, je parlais du paillage. Effectivement, quand on vient de planter ses légumes, ses tomates, ses courgettes, la terre est à nu tout autour. Eh bien, on va mettre du paillage pour éviter que les mauvaises herbes s'empressent de pousser dès qu'il pleut. Et l'autre solution, c'est aussi, eh bien, de faire en sorte que les légumes couvrent le sol. Et on a des associations qui fonctionnent depuis très longtemps, dont une qui est très célèbre parce que c'était du temps des Mayas, qu'elle a été mise en culture. On fait pousser du maïs doux, pas le maïs à pop-corn, mais le maïs doux. Mm-hmm. On fait pousser des haricots grimpants sur le maïs quand il est bien poussé. Et au pied, on laisse courir des courges. Et en fait, là, il n'y a plus de sol visible. Tout est un couvert végétal. Et là, vous n'avez pas de mauvaises herbes.
0: Merci.
3: Voilà, c'est une des solutions.
0: Merci beaucoup, Alain, pour ce bel aperçu de ce dossier. Solution naturelle pour moins désherber qui est à la une cette semaine de Rustica. Merci, Alain Delavie.
3: Bonne journée.
0: Et à vous aussi, et je rappelle que vous êtes le directeur des publications du magazine Rustica que vous retrouvez dès ce week-end chez votre marchand de journaux habituel. 6h51, nous croisons Michel Berger sur votre radio ici, venu vous partager cette très jolie chanson, celui qui chante justement.

0: vos chansons préférées toute la journée. Et pour le prouver de nouveau, et vous le prouvez bien sûr sur votre radio ici, c'était Michel Berger parmi nous ce matin avec celui qui chante. Il est 6h54, nous allons ce matin dans les Bouches-du-Rhône, du côté de Cadolive, et nous y retrouvons Marion. Bonjour Marion.
1: Bonjour Marion.
2: Bonjour à tous les deux.
0: On est ravis de vous accueillir, ma chère Marion, sur l'antenne. Fidèle auditrice ou nouvellement arrivée, dites-nous.
2: Excusez-moi, je ne vous ai pas entendu.
0: Je vous en prie, il n'y a pas de souci. Je disais fidèle auditrice ou nouvellement arrivée récemment chez nous.
2: Oh non, fidèle auditrice, non, je vous écoute tous les matins en allant travailler, je suis infirmière.
0: Ça fait plaisir. Donc vous bossez aujourd'hui, on en déduit avec Valentine, évidemment.
2: Tout à fait, oui, tout à fait.
0: Alors quel est votre message, ma chère Marion? Dites-nous tout.
2: Je voulais dire un petit coucou à mon mari qui doit se réveiller, à tous mes collègues infirmiers de France, de métropole, qui soignent des gens toute la journée. Je pense bien à eux et à tous les accompagnants aussi, qui prennent soin des gens malades. Mmh. Une pensée pour tous ces gens-là.
1: Monsieur aussi, quand il se réveille, il écoute Ici Provence.
2: Oui, et très radio aussi.
0: Et
2: oui,
0: comment
2: oui.
0: Il s'appelle, monsieur?
2: Julien.
0: Julien. Est-ce qu'il fait dodo, lui, Julien, le dimanche?
2: Oh non, il est réveillé très tôt, il va courir, c'est un fou.
0: Et est-ce que votre métier d'infirmière, c'était une vocation pour vous, Marion?
2: Non, pas du tout, mais c'est presque par hasard, j'ai envie de vous dire, mais finalement, c'est un métier que j'aime beaucoup et qui m'épanouit pleinement, mais c'était pas du tout une vocation, comme quoi.
0: C'est un très noble métier, c'est venu comment?
2: Je vous dis par hasard, une reconversion, je voulais faire autre chose. Et puis j'ai eu un ami qui a eu l'appendicite, je suis allée dans un hôpital et là d'un coup de foudre pour l'hôpital.
0: À cause de l'appendicite, c'est intéressant.
2: Oui, vous voyez, comme quoi, vraiment, presque un hasard, mais j'y avais jamais songé avant. Quoi.
1: Comme quoi, le hasard fait bien les choses parfois.
2: Ouais. Oui.
1: Et vive l'appendicite, c'est super.
0: On pensait pas dire ça un jour, mais on l'a dit, voilà, vive l'appendicite.
2: Voilà, ça crée des vocations, voilà.
0: Exactement. Et qu'est-ce qu'on peut faire, Marion, dites-nous en un mot, à Cadolive en ce week-end, qu'on imagine évidemment ensoleillé par chez vous, avec des températures très élevées?
2: Ah, ben là, les gens, ils sont quand même en plein jardinage, ils préparent l'été, ils nettoient le jardin, les terrasses, on fait des barbecues, on prépare l'été.
1: On se prépare au coup de chaud.
2: C'est ça, c'est ça, tout à fait.
1: Et ranger la terrasse, Marion, on a un super cadeau pour vous.
0: Ouais, absolument, Marion. Nous avons le poste de radio aux couleurs de votre radio ici et qu'on vous envoie, bien sûr, directement à la maison à Cadolive. Ça vous fait plaisir?
2: Je suis ravie, merci beaucoup. Super.
0: On est très heureux de vous avoir eu à nos côtés ce matin avec Valentine. On vous fait un gros bisou, Marion, et vous restez fidèle à votre radio ici, on compte sur vous.
2: Oui, bien sûr, et je vous embrasse bien fort tous les deux.
0: Nous aussi, on vous souhaite évidemment plein de courage pour cette journée de boulot. Et à 6h57, il est arrivé bien sûr pour sa revue de presse décalée, oui évidemment, mais aussi pour nous mettre les points sur les i, c'est Willy Rovelli, bonjour.
3: Bonjour, et on commence avec un point Patrick Bruel.
4: Alors regarde
3: ma bite, cette semaine, le Québec a préféré annuler une série de concerts de Patrick Bruel. Ils l'ont justifié en disant « Ah yo, tabernacle, Bruel, à cause il a sorti sa pompe à plaisir, à la pelletée, le show de la pipe, sache un lampon, toutes de pantoutes. » Bon, s'ils l'ont dit, c'est qu'ils ont raison. Des concerts annulés au Québec. Pourtant, il a le même syndrome que Céline Dion, Patrick, le syndrome de l'homme raide, mais dans le slip. Des pharmacies à Cannes révèlent que pendant le festival, ce qui se vend le plus, ce sont des pansements contre les ampoules et des préservatifs. Quand on voit le nombre de préservatifs vendus, on se dit qu'à Cannes, il n'y a pas que les marches qu'on monte. Oui, les pansements contre les ampoules, c'est pour ceux qui ne se sont pas servis de leurs préservatifs, bien sûr. Notez que les préservatifs permettent de se protéger des MST, mais pas des fines mousses becs de plus de 3 heures. Le président Macron aurait envoyé des textos coquins à une actrice iranienne. Bombarder l'Iran, non. Mais bombarder l'iranienne de textos, oui. Une sexagénaire croit échanger avec Stéphane Escher. Elle accepte de le dépanner, perd plus de 90 000 euros, victime d'un escroc. Pourtant, elle était prévenue,

0: Stéphane est cher. Bah oui, mais bon, tout le monde n'a pas les moyens de se faire escroquer par Brad Pitt aussi. Hein. Du coup, on connaît déjà le nouveau single de Stéphane est cher. Hein. Escroquer en paix. Attention, si un faux Francky Vincent essaie de vous soutirer de l'argent, c'est pas un faux Francky Vincent. Scandale sur un bateau de croisière Disney. 3 employés accusés de pédopornographie. It's a small, small tub. Il y a 15 ans éclatait l'affaire DSK. 15 ans après, que d'en vient l'ancien responsable socialiste? Bah, elle devient Patrick Bruel. Elle, apparemment. Ikea et Choupa Choup se lancent une sucette à la viande popularisée par Patrick Sébastien l'été dernier au Cap d'Agde. Enfin, la question du jour. Ah. Est-ce que Annie aimait les sucettes à la viande? Ouh. Eh ben, vous avez 2 heures. Allez, passez un bon dimanche et à tout à l'heure midi.
1: À tout à l'heure, Willy Revelli au côté.
0: Affreux,
1: ouais, c'est ça. Mais c'est ça qu'on aime quelque part chez lui, Willy Revelli, évidemment, avec Fabien et Nicolas pour déjeuner chez vous. On adore le escroquer en paix. Vous lâchez très Valentine ce
2: bien
1: single
2: sûr.
1: Ou pas?
2: Voilà, fan de Willy Revelli.
1: À tout à l'heure, Valentine Le Tess, 7h30. Tout de suite, c'est l'équipe d'ici matin dans votre région. Bonjour à vous.
3: Bonjour, bonjour et merci les Lefton. On compte sur vous demain à partir de 5h. Et bonjour la Franche-Comté. J'espère que ça va bien. Que vous avez réussi à trouver le sommeil malgré les températures de la nuit et que vous êtes en forme pour notre grand tour de la région et de ses voisines. Oui, on vous a trouvé un bon coin de nature au frais dans le Morvan. On y revient dans un quart d'heure. Ce sera juste après votre premier journal 100% local de la matinée.
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3: Ici votre radio locale numéro 1 dans le Doubs et la Haute-Saône, 7h. Bonjour Cédric Leto.
5: Bonjour Arnaud Fromage, bonjour à tous.
3: Plus de 30 degrés à l'ombre donc hier en Franche-Comté.
5: Mais la France et notre région sont toujours sous un dôme de chaleur. Vous êtes nombreux à chercher de la fraîcheur, plusieurs centaines par exemple, pour la réouverture hier de la piscine plein air de Port-Join au bord du Doubs à Besançon. Elle a fait le plein, comme l'a constaté Éléonore Richard pour Ici Besançon.
6: Au bord du Grand Bassin, Teresa bronze sous le soleil. Habituée de cette piscine depuis près de 60 ans, elle est naturellement venue en ce jour d'ouverture et elle est ravie de la température de l'eau.
7: Oh, elle est chaude. J'en revenais pas tout à l'heure. Je suis sûre qu'elle doit être, je sais pas, 25, 26, même 26. Parce qu'elle est vraiment chaude. Hein. Pour un premier jour, waouh.
6: Une employée de la piscine me glisse que l'eau n'est qu'à 22 degrés. Pas de quoi refroidir Hélénie, collégienne byzantine de 13 ans et ses amis.
8: On fait un concours de plongeon et puis de saut. On essaie de faire les plus grosse éclaboussure.
9: Et qui gagne?
8: Pensons, c'est moi. Hein? J'ai mon trompeau crâne.
6: Cédric, militaire de profession, est parvenu à faire ses longueurs malgré la grosse fréquentation de la piscine.
10: Il y a pas mal de monde à l'entrée vers la file d'attente, parce que je pense que tout le monde avait la même idée ce samedi quand on savait que ça allait ouvrir. Mais vraiment agréable quand même.
6: Delphine, byzantine de 36 ans, vient pour l'ouverture tous les ans.
11: Il y a une bonne entente, c'est familial, c'est vraiment une bonne piscine.
6: Et le programme de la journée est très clair pour elle.
11: Eh ben, profitez à fond jusqu'à 18h et puis peut-être revenir demain. C'est un très bon week-end, donc on va en profiter.
6: Delphine et les autres pourront donc encore en profiter ce dimanche après-midi.
5: Et on fera le point sur la météo en Franche-Comté dans 5 minutes.
3: Un accident de la route mortel hier dans le Jura.
5: Motard de 53 ans est mort à Mont-sous-Vaudrey au sud de Dole sur la D472. Selon des témoins, il était en train de dépasser quand il a percuté une voiture qui arrivait en face. L'homme était en arrêt cardio-respiratoire à l'arrivée des secours. À Métabier, c'est un adolescent de 15 ans qui a été grièvement blessé selon les pompiers du Doubs. Il est tombé de son VTT alors qu'il descendait une piste bleue. Il a été transporté, médicalisé à l'hôpital de Pontarlier. Son pronostic vital n'est pas engagé. 8 sapeurs-pompiers sont intervenus.
3: Eux, ils ont eu la désagréable impression de se faire arnaquer.
5: Les clients de la société Délice Comtois, située à Saint-Laurent en Grand-Vaux dans le Haut-Jura et qui propose des fondues géantes pour des événements familiaux ou associatifs. Dans les avis Google de l'entreprise, des clients crient à l'escroquerie. Ils accusent le gérant de ne pas livrer les fondues et d'avoir annulé au dernier moment. C'est ce qui est arrivé l'année dernière à l'association de restauration de l'église de Banan, près de Pontarlier. L'une des membres a accepté de témoigner de façon anonyme.
12: On avait tout convenu, on dit une semaine avant, tout va bien, et puis pas de souci. Et puis je dis, 10 jours avant, j'ai rappelé pour vous dire le nom qu'on était, j'ai rappelé, j'ai envoyé un mail, j'ai envoyé des trucs, puis il m'a jamais répondu, quoi. Ça s'est fini comme ça, hein. C'est son père qui a appelé dimanche matin à 10h30 alors que la fondue était à midi, quoi, hein, 12h. C'est son père qui a appelé à 10h30 comme quoi il y a eu un accident cardiaque la nuit et il est parti aux urgences et puis qu'il ne savait pas s'il allait s'enterrer. Voilà. Qu'il écrêtait bien, mais qu'il ne peut pas venir. On avait ses 300 et quelques euros pour un bon mois avant, quoi. Quand on a réservé, quoi. Il a remboursé 2-3 mois après la date, quoi, au mois de juin, juillet, là.
5: Le gérant évoque pour d'autres clients des accidents de voiture pour justifier les annulations. Le numéro affiché sur le site de Délices Comtois n'est plus attribué, mais l'entreprise serait toujours en activité. Son gérant est resté injoignable. Dossier signé Roman Salch. Des élections municipales en retard aujourd'hui dans le Haut-Doubs. Les habitants de Roche-Jean et La Planée votent pour élire leur maire. Le scrutin n'a pas pu se tenir en mars, faute de candidats. Après 2 mois d'administration provisoire, les deux communes ont maintenant une liste à présenter. À Roche-Jean, c'est l'ancien maire de 2008 à 2020, Lionel Chevassu, qui mène la liste. À La Planée, c'est un ancien conseiller, Jérémy Robe, qui se lance.
1: Ici Besançon, 7h04, c'est le 4e et dernier jour du FIMU, le Festival International de Musique de Belfort.
5: Une 39e édition sous le soleil, avec des concerts partout dans les rues et des enceintes parfois à fond. On s'intéresse ce matin à l'état de nos oreilles. Beaucoup de festivaliers portent des casques au FIMU pour se protéger du bruit, Chloé Lavoisard.
2: Dans le public, beaucoup portent des casques de protection, notamment Clara, 6 ans. C'était très important de protéger ses oreilles pour Jérôme, son beau-père.
9: Elles sont toutes neuves, hein, donc il ne faut pas les abîmer maintenant, hein, ce serait dommage. Donc on a pris un casque là au stand de prévention pour lui permettre d'avoir les oreilles à l'abri tout au long des concerts.
2: Au stand de prévention, justement, le petit Alexis vient de récupérer son casque jaune fluo et heureusement, car sa musique préférée c'est...
13: Rock'n'roll, avec une guitare électrique et puis de la batterie.
14: Bonjour monsieur, vous des bouchons d'oreilles ?
2: Jade est membre de l'association Avenir Santé. Elle distribue des bouchons d'oreilles.
14: Il y a eu pas mal de gens qui venaient quand même pour prendre des bouchons d'oreilles. Mais après, quand on fait de la déambulation, là c'est un peu plus compliqué, il y a plus de gens qui refusent. Ils nous disent non, on s'en fiche, on est jeune. Mais bon, c'est vraiment maintenant qu'il faut commencer à se protéger.
2: Et surtout pendant un festival comme le FIMU.
14: Ça peut être très risqué, surtout si on est très proche des enceintes trop longtemps.
2: Il faut aussi gérer le son pendant les concerts. C'est le travail de Paul derrière la console de la scène Révolution.
15: Déjà, on a un premier outil, la loi, qui nous impose des niveaux max. Et ensuite, après, en fait, on a nos oreilles à nous et on va équilibrer avec des outils.
2: Des outils qui permettent aux festivaliers de continuer à profiter de la fête tout en sécurité.
5: Reportage ici Besançon, signé Chloé Lavoisard. Une victoire pour le dernier match à domicile de la saison des handballeuses de Palente. C'était un match de classement en deuxième division féminine. Succès 35-27 face à Pessac. Dernier match de l'année samedi prochain en Vendée du côté de La Roche-sur-Yon. Et puis la Franche-Comté représentée au final des Coupes de France de handball. Ça se passe à l'Accor Arena de Paris. L'équipe de Lons-le-Saunier jouera sa finale de hand-fauteuil contre les Ardennais d'Ivoix-Carignan. Deuxième finale consécutive pour les Jurassiens, vainqueurs l'an dernier. Ils sont aussi double champions de France en titre.
1: Et à venir dans le 90 secondes, l'actualité en France et dans le monde à 7h30.
5: On reparlera de ce dôme de chaleur au-dessus de la France avec pour la première fois en mai un département en vigilance jaune canicule, c'est le Finistère. Et puis l'Union Bordeaux-Bègles, championne d'Europe de rugby pour la deuxième année de suite. Les Bordelais ont dominé hier les Irlandais du Leinster. 7h06.
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5: Ah, attends, les températures sont un tout petit peu redescendues cette nuit.
1: Ah oui.
5: Mais ça va repartir très haut aujourd'hui.
1: Oh oui, et puis il va y avoir du soleil, encore du soleil aujourd'hui. On pourra pas dire qu'on l'a pas attendu, le grand beau temps. Et là au moins pour toute la semaine prochaine, accompagné donc de cette vague de chaleur précoce, ça va monter encore aujourd'hui jusqu'à 34 degrés à Vesoul, 31 degrés pour Luxeuil, Pemmes, Besançon, Dole et Lons-le-Saunier, 30 degrés à Baume-les-Dames comme à Salins-les-Bains, 28 degrés à Pontarlier. Pas de changement attendu pour demain, lundi de Pentecôte. On devrait même gagner encore 1 ou 2 degrés. Du côté de la route, pas de problème ce matin. 03 80 830 311.
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1: Et avec 17 degrés actuellement à Lure, si on partait à vélo sur les routes de la Franche-Comté, oui, mais partons en tandem, nous dirait Vanessa Paradis. C'est ce qu'on écoute tout de suite pour se réveiller dans la playlist ici.

0: L'un des premiers succès de Vanessa Paradis en 90, c'était Tandem sur Ici Besançon, 7h11.
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0: Et d'ici à 7h30, notre opération spéciale Christophe Willem continue. 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Dans 10 minutes, on ira se balader dans le Morvan. Là, c'est le calme, hein. La nature, les lacs, le dépaysement qui vont nous emporter. Mais que visiter? C'est quoi les bonnes adresses pour un week-end réussi dans le Morvan? Les bons plans testés et approuvés par les guides de BFC Tourisme arrivent. Quant à Jérôme Prodhomme, lui, il a déjà commandé son dessert, ce sera une pêche melba, et tant qu'à faire, il va nous expliquer d'où vient son nom, dans Pourquoi on dit, et dans 30 secondes.
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0: Il y a toujours une petite histoire qui se cache derrière les mots et expressions que nous utilisons au quotidien. Et lui, il s'en délecte chaque week-end, Jérôme Prodhomme. Et d'ailleurs, ce matin, Jérôme, vous avez faim.
4: Oh là là, mais dites donc, ça a l'air très bon votre truc là.
5: Ouais, c'est que pour moi.
4: Il y a de la chantilly, non?
5: Ainsi qu'une pêche.
4: Oh là là, et ça, c'est un coulis,
5: oui,
4: ça.
5: Oui, c'est un coulis de framboise. Bon, c'est bon là, je peux la manger tranquille, ma pêche melba.
4: Ah tiens, bonne idée. On va faire Pourquoi on dit la pêche melba. Déjà, notez que ce dessert est une création du grand Escoffier.
6: Mais c'est quoi ça, un Escoffier? C'est un coiffeur, ça?
4: Non, Auguste Escoffier, né le 28 octobre 1846 à Villeneuve-Loubet. C'est l'un des plus grands chefs français de l'histoire. On lui doit l'invention même du métier de cuisinier. Il a notamment écrit un guide culinaire qui a servi de base à des générations de restaurateurs. Très célèbre, notamment quand il tenait les cuisines du Ritz, il a rencontré les people de son époque, rois, reines, mais aussi Nelly Melba, la célèbre cantatrice.
5: Melba comme ma pêche!
4: Exactement! Et pour rendre hommage à Nelly Melba, qu'il venait d'entendre au Covent Garden de Londres, Escoffier a eu l'idée de baptiser sa dernière création, la pêche au cygne, la pêche Melba.
5: Trop bonne idée! Mais moi j'ai inventé un kebab, truc trop bon. Ouais. J'ai remplacé la sauce blanche par une sauce au cheddar. Mais j'avais pas de nom.
4: Oui.
5: Je vais appeler le kebab Céline Dion en fait. Parce que j'adore Céline en fait.
4: Vous êtes sûr que ça va lui faire?
5: Oui, elle va être retouchée.
4: Bon écoutez, en tout cas voilà pourquoi on dit une pêche melba, alors qu'on ne sait plus vraiment pourquoi. Encore que vous maintenant, vous savez.
6: Excusez-moi, c'est quoi l'indicatif pour le Canada? Faut que j'appelle Céline là.
4: Oh là là.
0: Je crois que c'est le 1 pour le Canada. Merci beaucoup à tous les deux pour savoir d'où vient l'expression avoir les jetons ou pourquoi est-ce qu'on parle d'un salaire. Et bien d'autres épisodes de Pourquoi on dit sont à écouter sur le site et l'appli Ici. Dans un instant, on se met au vert direction le Morvan entre lac et forêt. Juste après, Pascal Obispo, faudrait que pleuve l'amour.
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0: Le nouveau titre signé Pascal Obispo, un duo avec Francis Cabrel. Il faudrait que pleuve l'amour. Ici Besançon, il est 7h18. Et comme chaque week-end, eh bien, on se balade dans la grande région Bourgogne-Franche-Comté. On chope les bons plans proposés par les guides de BFC Tourisme. Et ce matin, nous sommes avec Julie. Bonjour.
1: Bonjour.
0: Vous nous emmenez pour un week-end découverte du Morvan. Déjà, petite carte postale, ça ressemble à quoi le Morvan? C'est très vert.
1: Ah oui, oui, c'est très vert. C'est constellé de petits lacs. C'est des lacs artificiels en général. C'est très boisé. C'est encore assez sauvage, confidentiel. Enfin bref, c'est vraiment le top si vous voulez vous mettre au vert sans partir très loin de chez vous.
0: Au vert, mais au bleu aussi, parce que vous l'avez dit, il y a plein de lacs dans le Morvan, notamment le lac des Sétons. Est-ce que vous pouvez nous expliquer les bons plans, les bonnes balades à faire autour de ce lac?
1: Eh bien, ce que je vous propose, c'est tout simplement de faire le tour du lac complet. Alors, il est assez grand, c'est le plus grand lac du Morvan. Donc, il faut compter 17 km, environ 3 bonnes heures de marche.
0: Avec un pique-nique, ça passe.
1: Ouais, voilà, tout à fait, c'est hyper agréable. Et puis, c'est vraiment la meilleure façon d'avoir une vision globale de ce lac, avec vraiment des parties très, très sauvages, d'autres qui sont beaucoup plus animées, avec des campings, la possibilité de louer des canoës, de faire de la voile, de faire du pédalo. Donc voilà, il y a toute une diversité d'ambiance qui est plutôt très sympa.
0: Et plein d'activités à faire autour de ce lac. Si on veut en savoir un petit peu plus peut-être sur l'histoire du parc régional du Morvan, peut-être un petit peu aussi autour de la biodiversité, il y a la maison du parc.
1: Oui, c'est situé à environ 20 minutes en voiture du lac des Sétons, la maison du parc naturel régional du Morvan. En fait, c'est situé au pied d'un étang qui s'appelle l'étang Taureau. Mmh. Et vous avez tout un parcours avec des passerelles en bois et puis des panneaux pédagogiques pour vous expliquer un petit peu la faune et la flore du Morvan. Donc voilà, si vous avez des enfants, c'est vraiment un lieu que je vous recommande. Et le petit bonus, c'est le bistrot du parc. C'est du fait maison, tout ce qu'on aime.
0: On sent que c'est testé et approuvé. Tout ça.
1: Carrément.
0: On a dit qu'on se faisait un week-end dans le Morvan. Donc il faut bien dormir le samedi soir. Là aussi, vous avez un coup de cœur.
1: Oui, alors le samedi soir ou le vendredi soir, je vous conseille plutôt le vendredi soir, c'est donc la chambre d'hôte du musée des nourrices à Aligny-en-Morvan. Donc là encore, c'est à environ 20 minutes du lac des Sétons, de la maison du parc. Donc tout ça est relativement proche, ça évite de trop faire de kilomètres. Alors pourquoi le vendredi soir? C'est parce que c'est jour de marché. Donc c'est super animé, super sympa. Vous pouvez en plus, apporter quelques produits locaux, donc c'est hyper appréciable. Donc ça donne beaucoup de vie à ce petit village. Et donc effectivement, la chambre d'hôte, elle est très sympa. C'est des petites maisons individuelles, très très spacieuses. Et en plus, c'est pas très cher. Et donc il y a le musée à côté avec un tarif préférentiel si vous dormez à la chambre d'hôte.
0: Voilà, les bons plans pour un week-end réussi dans le Morvan, pour aller se mettre au vert, pour aller se mettre au frais aussi. Ça peut nous faire du bien dans les jours qui arrivent. Merci beaucoup, Julie.
1: Merci, à bientôt.
0: Et toutes ces infos, vous les retrouvez sur le site sortezchezvous.fr. Ça, en revanche, bien, vous ne le trouverez nulle part ailleurs qu'ici. Hein. 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Tournée qui passe par le Zénith de Dijon. Ce sera le 19 novembre 2027. Vous pouvez déjà les avoir, ces places avec à la clé peut-être la chance d'assister aux coulisses de la préparation du concert. Tentez votre chance, et bien c'est tout simple, vous nous appelez dès maintenant au 03 81 833 111 pour jouer avec nous au compter ou pas compter et découvrir par exemple ce tout nouveau titre de Christophe Willem en live. Place en avance pour le concert de Christophe Willem, la grande tournée 2027, c'est dès maintenant seulement sur Ici Besançon et juste après George Harrison, My Sweet Lord, 7h22. Bonne chance à toutes et à tous.

0: Ex-Beatles George Harrison avec My Sweet Lord, et nous on prie pour que Myriam remporte ses places au compter ou pas compter dans 30 secondes.
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0: Il est 7h27.
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0: Vous l'aurez compris, hein, c'est une avalanche de cadeaux en ce moment, avec Laurent Gérard qu'on vous offrira toute la semaine prochaine. Il y aura aussi les places pour le concert de Sting à la Saline Royale, mais ce matin, c'est celle pour le concert de Christophe Willem que je vous offre, peut-être à vous Myriam, bonjour.
6: Bonjour.
0: Comment ça va, mon lebon?
6: Ça va très bien. J'ai été surprise, mais ça va très bien. J'ai
0: bon.
6: Souvent de jouer la semaine, j'y arrive jamais. Là, j'ai dit,
0: allez, eh ben voilà, tentez votre chance le week-end, ça marche aussi.
6: Voilà, exactement.
0: Très bien, j'ai deux places à vous offrir pour Christophe Willem. Le concert aura lieu en 2027 et vous pourrez peut-être en plus assister aux balances avant le concert, c'est tout ce qu'on vous souhaite. Pour cela, je vais vous faire trois affirmations. À chaque fois, il faudra me dire si c'est vrai, si c'est compté ou pas vrai, pas compté. Deux bonnes réponses et c'est gagné. C'est bon pour vous?
6: Oui, c'est tout bon.
0: Eh ben c'est parti, musique qui fait peur. Et première affirmation. Christophe Willem a été révélé par l'émission La Nouvelle Star en 2006. Compté ou pas compté, c'est sa sœur qui l'avait inscrite au télécrochet.
6: Compté.
0: Compté. Deuxième affirmation, d'ailleurs, compté ou pas compté, c'est aussi sa sœur qui chante sur ses albums.
6: Pas compté.
0: Pas compté. Et enfin, troisième affirmation, c'est dans l'actualité. Ce matin, le Festival International de Musique de Belfort se termine ce soir. Compté ou pas compté, le festival va déménager l'année prochaine à l'Axone de Montbéliard.
6: Alors ça, j'ai pas entendu. Ouais, j'ai entendu. Bah, je veux dire.
0: Ça vous paraît cohérent ou pas?
6: Compté.
0: Ouais. Bah, c'était pas compté, mais c'est pas grave parce que les deux bonnes réponses étaient déjà marquées. Non, le festival de Le FIMU n'a pas l'intention de déménager, il va rester dans les rues de Belfort, là où il a toujours été. Les deux bonnes réponses, c'est fait, c'est gagné. On vous envoie voir le concert de Christophe Willem. Réservez votre novembre 2027.
6: Ok,
0: fait comme ça.
6: Ben, super content. Ouais.
0: Allez, à très vite. Et dans un instant, l'info insolite arrive, Cédric Lieto.
7: Avec une belle initiative du FIMU, justement, qui propose des gilets vibrants pour permettre aux personnes sourdes de suivre les concerts.
0: Et on découvre tout ça juste après l'essentiel de l'info résumé en 90 secondes. Le 90 secondes info, Valentine Letess.
8: Jamais une vigilance à la canicule n'a été déclenchée aussitôt en France. Le Finistère est en jaune sur la carte de Météo France face à la dangerosité de ce pic de chaleur pour les plus sensibles. Des records de température ont encore été battus hier. Impassible au moment du verdict, Guillaume Bussy est condamné à 25 ans de prison pour les viols avec torture et la prostitution forcée de son ex-compagne Laetitia. Il a 10 jours pour faire appel. Un accord de paix entre l'Iran et les États-Unis, largement négocié selon Donald Trump, mais rien ne dit qu'il sera conclu tant perd Téhéran. Le projet d'accord inclut la réouverture du détroit d'Ormuz, par lequel transite une grande partie de la production mondiale de pétrole, mais pas les stocks d'uranium détenus par l'Iran. Contre la construction du plus gros centre de données d'Europe, plusieurs associations de défense de l'environnement se réunissent à Champeaux, en Seine-et-Marne. Le projet, en partie financé par le Qatar, prévoit de bétonner 73 hectares de terres agricoles. La Palme d'Or pour Fjord du réalisateur Christian Mandju, déjà couronné à Cannes pour son film 4 mois, 3 semaines et 2 jours. Le jury du festival récompense également l'actrice Virginie Efira du prix d'interprétation féminine pour son rôle de directrice d'EHPAD dans Soudain. La victoire sans conteste de Bordeaux en Champions Cup de rugby, la deuxième sacre d'affilée de l'UBB sur le toit de l'Europe, face cette fois aux Irlandais du Leinster sur le score sans appel de 41 à 19.
0: Merci Valentine Letès, 7h31. L'info insolite du jour nous emmène au FIMU, le Festival International de Musique de Belfort. Vous nous parlez, Cédric Lieto, de Gilets Vibrants.
7: Oui, 39e édition, des centaines de concerts et une nouveauté à destination des personnes sourdes ou malentendantes pour vivre les concerts. On pourrait se dire que c'est pas forcément le week-end idéal à Belfort si l'on n'entend pas, mais le FIMU propose pour la première fois un gilet vibrant à destination de ce public. Ça s'appelle un sub-pack, c'est le nom de la marque. Ça s'enfile comme un sac à dos. Il y en a 16 mis à disposition pendant le festival. Un gilet qui va être connecté à la scène où l'on se trouve et qui va répercuter les vibrations des instruments dans le corps de celui qui le porte. Manière de vivre ses concerts différemment, de ressentir le rythme de la musique, même si les voix ne sont pas retranscrites. C'est une manière d'inclure dans le festival ces publics qui devaient jusque-là se contenter des effets de lumière et de ce qu'ils voyaient sur scène. Il n'existait pas jusque-là de dispositif pour les personnes sourdes ou malentendantes sur le festival. Ces sub-packs, sont aussi mis à disposition des valides pendant le FIMU. Si vous voulez vous faire une idée, ça se passe Place d'Armes et Place de la République à Belfort jusqu'à ce soir.
0: Et oui, effectivement, ça donne envie d'essayer pour voir ce qu'on ressent. Ça amène une dimension supplémentaire au concert. Qu'est-ce qui fera la une tout à l'heure? Des infos de 8h, une arnaque présumée au fond du géant.
7: Ouais, plusieurs associations dénoncent les pratiques d'une entreprise du Jura qui propose des fondus pour des événements avant d'annuler au dernier moment. Et puis on ira à la piscine de Port-Join à Besançon, piscine de plein air qui a ouvert ses portes pour la saison hier. Et qui a bien fait d'ouvrir, parce qu'il fait très beau et très chaud.
0: Et oui, je sens qu'elle va encore bien marcher aujourd'hui, la piscine de Port-Join, parce qu'il va faire encore très beau partout en Franche-Comté. Pas grand-chose à vous dire, hein, si ce n'est que sur nos cartes, c'est simplement un gros rond jaune qui est affiché. Ciel tout bleu et des températures qui montent encore jusqu'à 28 degrés cet après-midi à Pontarlier. Il fait déjà 15 degrés ce matin, hein, 30 degrés pour Baume-les-Dames et Salins, 31 degrés pour Besançon, Dole, Lons-le-Saunier, Luxeuil et PEM. 34 degrés, ce sera la maximale cet après-midi à Lombres et à Vesoul. Pas de changement pour demain, on va même gagner encore 1 ou 2 degrés.
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0: Pardon madame, ça roule très bien ce matin sur les routes et autoroutes de la Franche-Comté. Aucun problème à vous signaler sur la RN57, sur les autoroutes A36, A39. Sur la RN19, du côté de la SNCF, sur les rails, ça marche très bien aussi. Si vous constatez une difficulté, eh bien vous nous appelez 03 81 833.
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0: Excellent dimanche à l'écoute d'Ici Besançon, 7h35. Jean-Jacques Goldman, quand la musique est bonne.

0: Un classique de Jean-Jacques Goldman, quand la musique est bonne. Et quand la musique est bonne, eh bien, elle est sur ici, Besançon. Nous sommes le dimanche 24 mai aujourd'hui et c'est la journée mondiale du bricolage. Fred Ballard ne pouvait pas passer à côté de l'occasion de réunir ses humoristes autour d'une plaque de plâtre. De là à dire que ce sont tous des peintres, eh bien, rendez-vous avant 8 heures. Avec le coût des carburants qui ne cesse de monter, les ventes de véhicules, eh bien, elles montent aussi. Plus 48% depuis le début de l'année en France. Et c'est sûr que le prix pour faire le plein est imbattable. Encore faut-il pouvoir installer une borne de recharge quand on vit dans un immeuble, dans une résidence. Benjamin Cuc nous dira que c'est pas toujours si simple que ça d'enrouler malin. Et dans 10 minutes, vos idées sorties du week-end, vos idées nature du week-end, dernier jour aujourd'hui de la fête de la nature partout dans la région, petite sélection des activités à faire, à suivre après les anecdotes historiques en Franche-Comté.
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0: À 7h39, c'est le moment de retrouver notre passionnée de culture et d'histoire locale, Caroline Dreux. Bonjour.
2: Bonjour Arnaud, bonjour à tous.
0: Avec le F comme faux monnayeur, bon, si vous envisagez une reconversion professionnelle, je vous conseillerais quand même une activité moins risquée.
2: Ah, merci, mais alors là, il n'est pas du tout question de mes choix de carrière. Hein. Les faux monnayeurs, ce sont ceux qui vont donner son surnom à une célèbre grotte de la vallée de la Loue. Avec son nom de roman d'aventure, la grotte des faux-monnayeurs fait le bonheur des spéléologues, avec des marmites de géants, la salle des cascades et sa sortie en rappel depuis la galerie de la Vieille Roche.
0: Alors c'est sûrement très intéressant, mais je ne vois pas de presse habillée ou de coin pour frapper les fausses pièces. Je me voyais moi déjà dans le film Les Goonies là.
2: Mais patience, des pièces, il y en a eu dans cette grotte. Et des faux-monnayeurs ? Peut-être aussi, mais pas forcément en même temps. Avant d'adopter ce petit surnom mystérieux, cette caverne, elle a d'abord abrité les humains qui ont peuplé la vallée. Les fouilles archéologiques ont révélé des traces d'occupation dès la période néolithique, c'est-à-dire entre 8000 et 4500 ans. Et c'est un des sites les plus importants de l'âge du bronze pour la région. Cette grotte, ensuite, elle a été occupée, mais plutôt comme refuge ou cachette. Par exemple, on y trouve encore des traces de fortifications bâties au XVIIe siècle, sans doute pour permettre aux populations d'échapper aux armées de mercenaires qui sillonnaient la région pendant la guerre de 10 ans.
0: Ah, ok, là c'est cool, il commence à y avoir un peu d'action. Mais pour l'histoire des faux-monnayeurs, on y va quand?
2: Alors, il est quand même possible que la légende de cette grotte se soit construite sur des faits, mais qui n'ont finalement rien à voir entre eux. D'abord, un fait divers, qui serait intervenu vers 1802 et que la mémoire a transmis, mais sans autre source historique. Selon les dires locaux, la grotte serait devenue le repère d'une bande de faux-monnayeurs très organisée. Le maire de Moutier-Haute-Pierre va former une milice pour les arrêter, mais après plusieurs jours de blocus, tout ce qu'ils arrivent à saisir, c'est le matériel qui a été abandonné, et ce ne serait que bien plus tard qu'on aurait retrouvé une partie des coupables. Alors, à côté de ça, il y a aussi les découvertes archéologiques dont on parlait, qui ont mis au jour de nombreuses monnaies, et qui ont pu faire émerger l'idée d'un magot ou d'un trésor abandonné.
0: Mais alors au final, qu'est-ce qui révèle du vrai dans tout ça?
2: Déjà, vous pouvez oublier l'idée du pactole miraculeux, parce que les monnaies retrouvées, elles datent de plusieurs périodes qui vont du second âge du fer à l'époque moderne. Et puis ensuite, même si la contrebande n'était pas absente dans notre région et que la grotte, on l'a vu, a déjà servi de cachette à plusieurs reprises, sans témoignage historique, impossible de certifier qu'elle a bien été le théâtre d'opération de nos insaisissables faux-monnayeurs.
0: Ah, merci beaucoup Caroline Dreux, anecdote historique à retrouver en réécoute sur ici.fr et sur l'application Ici. Dans un instant, on roule malin, on roule à l'électrique et on va voir que c'est pas si simple de recharger sa voiture lorsque l'on vit dans un immeuble. Ce sera juste après Louane qui part promener son chien.
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0: chien. C'est le nouveau titre de Louane sur Ici Besançon à 8h moins le quart. Comme chaque week-end, Benjamin Cuc, notre journaliste spécialiste de l'automobile, est là pour nous aider à rouler malin. Aujourd'hui, Benjamin, on recharge sa voiture électrique dans un immeuble. Alors oui, ça peut être simple comme ça sur le papier, mais dans la réalité, c'est un peu compliqué de se faire installer une borne.
1: Oui, parce qu'en copropriété, installer une borne, ce n'est jamais un simple branchement. Et on voit bien le retard français. Seulement 5% des immeubles collectifs seraient équipés ou ont voté pour. Il faut composer avec le syndic, l'assemblée générale et surtout l'infrastructure électrique de l'immeuble. Concrètement, il existe trois solutions. Une borne individuelle sur sa place, une borne partagée ou une infrastructure collective pour tout l'immeuble. Mais dans la pratique, ça peut vite devenir un vrai casse-tête. Travaux lourds, câblage compliqué, manque de puissance et surtout des coûts qui explosent très vite. Résultat, pendant des années, beaucoup de projets ont été abandonnés faute de solutions simples et abordables.
0: Bah justement, Benjamin, on a l'impression que ça évolue quand même, que ça devient plus simple aujourd'hui.
1: Oui, clairement, il y a une vraie évolution en 2026. Le programme Advenir, qui finance les bornes, a été largement renforcé. Aujourd'hui, il peut couvrir jusqu'à 50% du coût total de l'installation. Et surtout, les plafonds ont fortement augmenté, jusqu'à 1 000 euros pour une borne individuelle, jusqu'à 12 500 euros pour une infrastructure collective. Il y a même des aides supplémentaires pour les parkings extérieurs ou les travaux de raccordement. Pour savoir si vous êtes concerné par ces aides, l'adresse www.advenir.com. Advenir, A-D-V-E-N-I-R, .mobi, M-O-B-I. L'adresse est sur le site.
0: Mais concrètement, Benjamin, est-ce que c'est vraiment devenu simple ?
1: Plus simple, oui, mais pas encore simple, malheureusement. Parce que le vrai problème, ce n'est pas l'argent, c'est l'organisation. Il existe aussi ce qu'on appelle le droit à la prise. Concrètement, un copropriétaire ou un locataire peut demander l'installation d'une borne sur sa place de parking. Et la copropriété ne peut pas s'y opposer sans motif légitime et sérieux. C'est un droit inscrit dans la loi, justement pour éviter que certains immeubles bloquent totalement la recharge électrique. Pourtant, il faut toujours obtenir l'accord de la copropriété, voter les travaux en assemblée générale. La bonne nouvelle, la recharge à domicile reste la solution la plus économique, jusqu'à 5 fois moins cher que le carburant classique.
0: Merci beaucoup Benjamin Cuc. Tous vos conseils pour rouler chaque week-end plus malin sont à écouter sur ici.fr Besançon. Dans un instant, grand tour des idées sorties nature à faire ce week-end à l'occasion de la fête de la nature qui se tient partout en Franche-Comté. Oui, mais c'est juste après les communards avec Don't Leave Me This Way. Vous allez danser, c'est disco ce matin sur ici.

La voix de Jimmy Somerville, la voix des Communards avec Don't Leave Me This Way, Siri, ici Besançon, 7h53. Quelques idées sorties pour vous dans la région ce week-end avec la fête de la nature qui se déroule partout en France. Chez nous, le plus gros des animations se passe à Lure, aux portes de la forêt, au Lab Sauvage, un laboratoire, studio photo, lieu d'exposition où il sera possible d'assister à des démonstrations et de suivre les balades guidées. Ce soir, par exemple, 21h30, une balade forestière accompagnée d'un guide naturaliste à la découverte de la faune et de la flore. Il sera question des amphibiens des zones humides, des traces des mammifères laissées par les animaux dans la forêt ou encore du chant des oiseaux. Pourrait aussi reproduire les expériences utilisées pour les photos de l'exposition, à des phénomènes étranges ou rendus saisissants.

0: bien se passer. Sauf que, bah non, c'est plutôt l'histoire d'un ratage, d'un gros ratage, parce que dans la vie, eh bien, rien ne se passe jamais comme prévu. Pour aller applaudir toute la bande, rendez-vous tout à l'heure à 19h au parc de la Visitation à Ornans. Dans quelques instants, eh bien, nous retrouverons Fred Ballard avec le Mourantu, mais ce sera juste après KOD, chacun sa route.
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0: bande originale du film Un Indien dans la ville, le groupe KOD avec Chacun sa route sur ICI Besançon, 7h58. C'est la journée mondiale, du bricolage. Aujourd'hui, et pour la fêter, bien dans l'humour en tube, Fred Ballard nous emmène dans une enseigne qui a su nous convaincre que monter un meuble était en soi du bricolage.
1: T'as vu chez Ikea, on te donne des mètres en plastique pour mesurer ce que tu vas acheter. Au début, tu mesures que ce que tu vas acheter. Et petit à petit, il te vient une maladie bizarre, tu veux tout mesurer.
2: Oui, bah alors c'est le premier signe que le virus du bricolage est en nous. Hein. Ça commence par un mètre et ensuite, en général, on se balade avec un cruciforme dans la poche arrière. Et c'est parti pour une après-midi que Gad surkiffe.
1: C'est pratique, mais j'aime pas y aller, quoi. J'aime pas parce que déjà, à chaque fois que tu dis que tu vas y aller, il y a quelqu'un de ta famille qui veut venir avec toi, ça m'énerve. Et si ils viennent pas avec toi, ils te demandent de leur ramener un truc comme si t'allais dans un pays lointain. Tu vois. En plus, quand t'arrives dans ces magasins, c'est le temple de la dispute des couples. Tous les couples, ils s'embrouillent là-bas. T'as que des mecs en train de dire à leur femme, fais voir, ouais, prends-le, ça rentrera jamais, mais prends-le.
2: Voilà, si jamais ça rentre, bah, y a une autre phrase qui dit, alors tu vois, je te l'avais dit que ça rentrerait. Et c'est une fois arrivé qu'on se lance dans la phase dite de bricolage, une étape qui plaît beaucoup.

0: ou à Ken que j'en dis.
1: J'ai essayé de fixer la planche B à la planche D avec la vis B5, mais ça marchait pas. Je me suis rendu compte que j'avais confondu la planche B avec la planche H, qui est pareil mais avec deux autres trous sur le côté. Je me suis senti triste, j'ai crié. J'ai marché pieds nus sur une vis C2, j'ai dit des gros mots. J'ai regardé l'étape 9 pendant environ 20 minutes, j'ai sauté l'étape 9. Bref, j'ai monté un meuble.
0: Oui, bah, tout le monde n'a pas la même façon de fêter la journée du bricolage. Hein. Le jour où il y aura marqué temps de montage, bref, sur la notice des meubles en kit, on sera sauvés. En attendant, on a le droit de se marrer en regardant la bibliothèque Strungluck penchée sur la droite.
2: Fred Ballard avec l'humour en tube.
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2: Ici votre radio locale numéro 1 dans le Doubs et la Haute-Saône, 8h. Le journal vous est présenté par Cédric Lieto. Il proposait des fondues géantes à des associations de Franche-Comté et annulé au dernier moment.
4: La société jurassienne d'Élise Comtois dans le viseur de plusieurs associations pour une arnaque présumée. L'histoire est à chaque fois la même. L'entreprise est attendue pour une fondue géante avec parfois plusieurs centaines de personnes. Mais au moment du repas, plus de son, plus d'images. Les acomptes, eux, ont été versés. Roman Salch.
5: La commune de Couzance dans le Jura fait appel aux Délices Comtois pour une fête de village pour l'été dernier. Ce soir-là, le gérant devait arriver à 18h, le maire Christian Bretin.
6: On a fini par comprendre aux alentours de 19h30, au moment où tout le monde était là, qui nous posait un appât. C'était un traumatisme pour nous, parce qu'on avait quand même 170 personnes qui étaient là, qui avaient payé.
5: Et le lendemain, il reçoit un appel étonnant du patron de l'entreprise.
6: Il se réveillait suite à un grave accident qu'il avait eu sur la route. Ben, je lui dis, mais attendez, vous avez eu un accident, quelle angoisse. Ça ne vous regarde pas, je n'ai pas à vous le dire, c'est le secret médical. On a tenté de correspondre un peu dans la journée avec lui, mais il ne répondait plus.
5: Il dépose un recours au tribunal administratif pour atteinte à l'image. Une mise en demeure est ensuite envoyée pour obtenir une indemnité de 7000 euros. Il n'a jamais répondu. 4 mois avant, c'est une association patrimoniale qui se dit victime à son tour dans la commune de Banan, près de Pontarlier. Une bénévole témoigne de manière anonyme.
7: 15 jours avant, j'ai appelé 2-3 fois, j'ai mis un mail, il n'a jamais répondu. On a commencé un peu à paniquer. Dimanche matin à 10h30, c'est son père qui a appelé, qui venait pas, qu'il avait un problème cardiaque, il était à l'hôpital. C'est en urgence, qu'il ne savait pas s'il allait s'enterrer. Et qui ne peut pas venir à Banan.
5: L'association dit avoir versé un acompte de 314 euros, montant que le gérant a réglé 4 mois après, selon eux.
4: La société d'Élise Comtois, installée à Saint-Laurent-en-Grand-Vaux, est restée injoignable. Elle serait toujours active.
2: Un motard est mort sur une route du Jura hier.
4: Il avait 53 ans et a percuté une voiture qui arrivait en face alors qu'il dépassait, selon des témoins. Ça s'est passé sur la D472 à Mons-sous-Vaudrey, au sud de Dole. La victime était en arrêt cardio-respiratoire à l'arrivée des secours. Un jeune de 15 ans a été grièvement blessé à Métabier. Il est tombé pendant une descente de VTT sur une piste bleue hier matin. Il a été transporté médicalisé vers l'hôpital de Pontarlier.
2: La déception d'un restaurateur du Doubs.
4: Xavier Choulet est le chef et propriétaire du Sincère rue Mègevent à Besançon. Il a appris cette semaine par le guide Michelin qu'il allait perdre son étoile verte acquise en 2021. Pas seulement lui, en fait, c'est la récompense qui disparaît purement et simplement. Cette étoile verte a été lancée en 2020 pour distinguer des restaurants qui utilisent des produits locaux ou limitent le gaspillage alimentaire. Xavier Choulet, le chef du Sincère, doit se faire une raison.
8: En fait, nous, ça ne change rien dans notre façon de travailler. Travailler les produits de saison, du local, faire attention aux déchets. Pour nous, c'est la base du métier. Mais c'est un peu plus quelque chose pour presque mes fournisseurs, les équipes. On sentait que leur travail prenait sens aussi. Et là, du coup, c'est une petite déception, bien sûr. Ça nous pénalise un minimum. C'est vrai que nous, nos clients ne comprennent pas. C'est dur à retranscrire quelque chose que nous-mêmes, on ne nous a pas expliqué. Ah, mais je pense que l'étoile verte, elle a été un peu balancée. Ils l'ont créé, ça partait d'un bon état d'esprit, mais je pense que ça n'a pas été peut-être assez bien encadré, ciblé. On avait l'impression que c'était plus un dispatch territorial où en fait il fallait qu'il y en ait un peu dans toutes les régions. Je pense que ils sont dans un système de refonte un peu. Ils ont créé les clés pour l'hôtellerie, ils vont faire pour tout ce qui est vin, ils veulent faire l'espèce de podcast sur les chefs engagés. Je pense qu'ils sont dans une sphère de communication qui a énormément évolué ces dernières années, donc ça m'a pas fait plaisir, mais c'est le cycle de la vie, hein, c'est comme ça.
4: L'étang du Moulin à bon étage au nord de Morteau avait aussi une étoile verte. La direction du guide Michelin justifie cette suppression par des normes environnementales qui seraient trop différentes d'un pays à l'autre. Et presque 3 mois après le reste de la France, on va voter pour les élections municipales. Aujourd'hui, à La Planée et Roche-Jean, dans le Haut-Doubs, il n'y avait pas eu de candidat pour le scrutin du 15 mars dernier. Les communes étaient depuis sous administration provisoire. Finalement, une liste a pu se monter dans chacune des communes.
2: Ici Besançon, 8h04, une victoire à domicile pour les handballeuses de Palente.
4: C'était le dernier match au Palais. Palais des Sports cette saison pour les Bisontines. Un match de classement en deuxième division féminine et un succès 35-27 contre Pessac. Ultime rencontre samedi prochain à La Roche-sur-Yon en Vendée. Le club de hand-fauteuil de Lons-le-Saunier espère lui faire un doublé. Et déjà vainqueur de la Coupe de France l'an dernier, les Jurassiens sont de nouveau en finale aujourd'hui à l'Accor Arena de Paris. Ce sera face aux Ardennais d'Ivoix-Carignan. Lons-le-Saunier est double champion de France en titre.
2: Et puis le beau temps est solidement accroché sur la Franche-Comté.
4: Un franc soleil, un mercure au-dessus de 30 degrés à l'ombre en pleine. Des températures anormalement hautes mais qui tombent à pic. La piscine de Port-Juin, ce bassin de plein air au bord du Doubs à Besançon, est ouverte depuis hier après-midi et elle a fait le plein. C'était très attendu par les nageurs et les barboteurs rencontrés par Léonore Richard.
9: Bah, on nage tranquillement.
10: On profite du beau temps.
11: Baignade, bronzage.
12: On fait beaucoup de plongeons.
13: Moi, je fais plongeon, longueur, apnée et tout. Moi, je fais tout. Bon. Elle est assez bonne. Pour un mois de mai, déjà, c'est choquant. Très agréable.
14: Franchement, je pensais qu'elle allait être beaucoup plus fraîche. Mais là, non. On y va facilement.
15: L'eau est bonne. C'est vraiment cool. Il y a beaucoup de monde, mais ça passe.
16: Alors, moi, je suis nageur. Je suis pas trop barbotage. Donc, je fais tant mieux que mal mes longueurs ici avec tout le monde qu'il y a. Mais on a quand même à le faire. Les gens sont respectueux au niveau des lignes. Donc, c'est quand même agréable.
17: On regarde notre fils jouer. Et après, on va s'allonger sur la serviette et profiter un peu, voilà. On vient tous les étés et toutes les ouvertures. Ça nous permet de nous rafraîchir tout proche de notre appartement et l'endroit est très sympa.
4: Et la piscine de Port-Juin à Besançon est ouverte encore cet après-midi de 14h à 18h. 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
4: Il va encore faire plus de 30 degrés par endroit.
2: Oui, il va même faire quasiment 34 degrés à Vesoul, dites-moi donc. Il fera 31 degrés à Lons-le-Saunier, à Dole, à Besançon, à Luxeuil ou encore dans la plaine de Grès. 30 degrés pour Baume-les-Dames et Salins-les-Bains, 28 degrés à Pontarlier, le tout sous un grand soleil. Pas de changement pour le reste de la semaine, ça sera du très beau. On va même gagner encore 1 ou 2 degrés. Demain, du côté de la route, pas de problème à vous signaler. Ça circule très bien partout en Franche-Comté. Je rafraîchis ma carte. Non, tout est au vert. Si vous constatez quoi que ce soit, bah vous n'hésitez pas, vous nous appelez 03 81 833 111.
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2: Il est 8h07. Voici Bernard Lavillier avec On the Road Again dans la playlist Ici Besançon de ce dimanche.

0: Bernard Lavillier, On the Road Again, sur ici Besançon, 8h10.
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0: Et d'ici à 8h30, on ira faire un tour sur la promenade Chamard, à Besançon, là où s'est installé le village des animations du Raid Handifort. Dans le comté ou pas comté, vos places pour le concert de Christophe Willem qui a été annoncé vendredi et qui aura lieu en novembre 2027 au Zénith de Dijon. Ce sera votre dernière chance pour tenter de vous qualifier au tirage qu'on fera tout à l'heure à 11h30 et assister en plus en VIP aux balances du concert. Tenez-vous près du téléphone, rendez-vous tout à l'heure à 8h25. Et puis dans 30 secondes, Valentine Lethès, vie numérique, vie privée s'intéresse au rançongiciel ou comment des pirates peuvent prendre le contrôle de votre ordinateur. Attention à vous.
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0: 8h12, c'est l'une des méthodes d'attaque les plus courantes contre nos données. Dans Vie numérique, vie privée ce matin, Valentine Lethès, on s'intéresse au rançongiciel.
3: Imaginez, vous allumez votre ordinateur, chez vous ou au bureau, et impossible d'accéder à quoi que ce soit. Vos documents, vos fichiers, tout a été crypté. Un message apparaît, vous devez payer une rançon pour les récupérer. Voilà comment fonctionnent ces logiciels malveillants. Et pour les infiltrer dans votre ordinateur, la quasi-totalité des cybercriminels vous tentent un piège d'hameçonnage, du phishing. Un lien dans un mail sur lequel on vous incite à cliquer pour installer le logiciel sur votre appareil. Des centaines d'attaques sont lancées chaque année par rançongiciel contre des organismes privés et publics. Même si aujourd'hui les pirates ajustent leur mode opératoire, au lieu de crypter les données et de paralyser des hôpitaux par exemple, les données sont exfiltrées et les criminels demandent une rançon pour ne pas les dévoiler.
0: Mais alors que faire, Valentine, si l'on est victime de ce type d'attaque informatique ?
3: Ne payez pas la rançon pour commencer. Vous n'avez pas la garantie de récupérer vos données, explique la CNIL, la Commission nationale de l'informatique et des libertés. Payer revient aussi à financer des organisations criminelles et à faire de vous une cible potentielle pour d'autres pirates, puisque les premiers ont réussi à vous extorquer. Prenez plutôt les devants. Gardez toujours une sauvegarde de vos données sur un disque dur externe. Déconnectez de votre ordinateur pour le préserver des virus. D'ailleurs, pour éviter toute propagation d'un rançongiciel à toute une entreprise, par exemple, la première chose à faire, c'est de vous déconnecter du réseau Internet et ensuite de contacter le service informatique. Si vous n'en avez pas, le site cybermalveillance.gouv.fr vous met gratuitement en relation avec un professionnel spécialisé pour vous accompagner.
0: Et pour reconnaître une attaque de phishing en 30 secondes, eh bien, tous les conseils de Valentine sont à retrouver sur ici.fr Besançon à la page vie numérique, vie privée. Valentine, on vous retrouve dans un quart d'heure pour l'essentiel de l'actualité en France et dans le monde. Dans un instant, direction la promenade Chamard à Besançon. C'est la 18e édition du Raid Handifort. On va aller faire un tour du côté du village des activités juste après Cool and the Gang Celebration. Allez, c'est parti!

0: Ah, ça pourrait réveiller les morts cette chanson. C'était Kool & The Gang avec Celebration, 8h18, c'est ici Besançon. Et après le trail des forts qui s'est tenu la semaine dernière ici Besançon, est fier d'être partenaire du Raid Andy Fort jusqu'à ce soir. À Besançon, il y a eu le Raid Andy Fort des jeunes avec les collégiens et les lycéens, c'était vendredi. La première partie de la course des adultes qui est partie hier, la deuxième qui va partir tout à l'heure à 9h avec plein d'épreuves au programme. Et ce matin, bonjour Mohamed Aïtali.
1: Bonjour.
0: Conseiller municipal délégué au sport adapté, au sport handicapé, au sport santé à la mairie de Besançon. Ce matin, on avait envie de mettre en avant avec vous le village des animations, mais un mot quand même sur tous ces concurrents qui participent au Raid Andy Fort. C'est un travail d'équipe tout ça.
1: C'est tout à fait ça, oui, puisque nous avons 31 équipes d'engagés qui sont composées de 6 équipiers chacune. Et nous avons le bonheur d'avoir cette année 2 équipes de nos villes jumelées, c'est-à-dire Neuchâtel et Pavie.
0: Génial, avec... Oui. Allez-y.
1: Et c'est quand même quelque chose de très, très, très important au niveau de, comme vous le savez, vous êtes partenaire, donc vous le savez parfaitement, de la ville, puisque nous organisons cet événement avec une multitude de partenaires nombreux et variés.
0: Et il y a plein d'épreuves différentes, de la joëlette, du fauteuil tout-terrain, de la course d'orientation, des activités nautiques. Au total, ça fait une trentaine de kilomètres de course. Toute la journée, il va y avoir donc ce dimanche au Parc Chamara à Besançon, un village des animations. L'idée, c'est de réunir un petit peu tout le monde autour de la pratique sportive, qu'on soit valide ou pas finalement.
1: Tout à fait, c'est l'objectif. C'est un espace de rencontre et d'échange, voire de solidarité. Hein. Cet espace ou ce village partenaire, c'est 35 partenaires, c'est proposant des initiatives, sportives ou des sensibilisations au parasport. Il est ouvert dès 11h, il est gratuit et il consiste notamment pour ses partenaires à offrir des pratiques de différents sports adaptés à l'handicap.
0: Ça veut dire qu'on va pouvoir tester quoi, par exemple, comme sport ?
1: Ah ben c'est essentiellement basket, fauteuil, tir à l'arc, pratiques de sport adaptés sous toutes ses formes, en fonction effectivement de l'état de l'handicap des personnes, mais également de la sensibilisation qui sera faite autour. C'est important d'être sensibilisé. C'est un révélateur des possibles, le sport handicap.
0: Et il y a plein d'associations qui seront donc là également pour échanger avec nous, pour nous sensibiliser aux différentes formes de handicap, à ne pas manquer aussi dans la suite du programme. À partir de 16h, ce sera l'arrivée des équipes, le grand flash mob et puis la remise des prix. Le Raid Andy Fort et son village animation à Chamar, c'est un partenariat ici Besançon. Merci beaucoup Mohamed Aïtali.
1: Merci à vous.
0: Et à très bientôt.
1: Bonne journée.
0: Allez, dans un instant, c'est à vous de jouer à 8h22, puisque le comptez ou pas comptez arrive. C'est votre dernière chance de remporter en avance les places pour le concert de Christophe Willem, concert qui aura lieu au Zénith de Dijon. Ce sera en novembre prochain, en novembre 2027 même. 2 places et la chance peut-être d'assister aux coulisses de la préparation du concert pour jouer avec nous. 03 81 833 111. Juste après, évidemment, le tout nouveau titre de Christophe Willem qu'il a dévoilé en même temps que cette date de concert. Ce titre s'appelle Système.

0: Le nouveau titre de Christophe Willem, Système. Dans un instant, on joue avec Michael des Premiers Sapins pour ses places pour le Zénith de Dijon.
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0: Il est 8h26.
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0: Ah, vous avez la pression, Michael, bonjour.
3: Bonjour Arnaud.
0: Vous nous appelez des premiers sapins, comment ça va?
3: Oui, ça va.
0: Ouais.
3: Ça va, je me lève et j'arrive à vous avoir. Alors,
0: c'est top. Ça, c'est plutôt pas mal, ça. C'est un bon début de journée.
3: Pas mal pour un dimanche matin, effectivement.
0: Quoi d'autre de prévu aujourd'hui?
3: On doit aller à la piscine, normalement.
0: Ah oui, c'est pas mal, c'est une bonne idée.
3: On va souvent le dimanche matin et après, ben, on va rester au frais parce que s'il fait trop chaud, moi, je ne sors pas.
0: Ben oui, c'est ça. Hein. Rester à l'ombre.
3: On a beaucoup sorti cette semaine. J'étais en vacances, on a beaucoup trimballé dans le Doubs.
0: Ah, bah, génial.
3: Aujourd'hui, repos.
0: Des coins que vous connaissiez déjà ou des petites découvertes à nous partager?
3: Ben, moi, je connaissais parce que j'habite ici, mais mon compagnon, il est de Vaison-la-Romaine. Donc,
0: ah, oui.
3: Je lui ai montré plein de choses, quoi. Vu que j'étais en vacances, je dis, allez, on y va.
0: Bah ouais.
3: Et on a fait pas mal de trucs.
0: C'est quoi les premiers trucs que vous aviez envie de lui montrer? Genre, viens, on va à Ornans.
3: Bah non, Ornans, on connaissait déjà parce qu'on va à la baignade là-bas. On est allé aux Maisons Comtoises, on est allé à la Citadelle avant-hier, on est allé à la Source Bleue, à la Source de la Loue, à la Saline d'Arquesnans.
0: Ah oui.
3: Et
0: un
3: on a
0: bon
3: fait
0: tour,
3: en bateau vedette, enfin en bateau mouche à Besançon aussi.
0: Génial. Bon bah voilà, c'est bien en plus vous nous filez des petites idées, voilà, si y a des gens qui nous écoutent d'un peu plus loin, qui veulent venir découvrir la région, c'est parce que vous avez un bon condensé là.
3: On n'a pas fini, il y a encore plein de choses. Hein.
0: Bon, on discute, Michael. Mais moi, j'ai des places à vous offrir pour le concert de Christophe Willem.
3: Oui, ça serait bien.
0: Ce sera en novembre 2027. On a le temps, d'accord, mais quand même. Avec peut-être la chance aussi d'assister aux balances. Pour cela, trois affirmations que je vais vous faire dans un instant. À chaque fois, vous connaissez le principe. Il faudra me dire si c'est vrai, compter, ou pas vrai, pas compter. Est-ce qu'on est bon?
3: Oui, on va essayer.
0: Allez, c'est parti. Avec une première affirmation. Est-ce que vous connaissez bien la carrière de Christophe Willem?
3: Un petit peu. Oui.
0: Le dernier album en date de Christophe Willem s'appelle-t-il, compté ou pas compté, Panorama?
3: Non, je crois pas. Pas compté.
0: Deuxième affirmation. Christophe Willem vient au Zénith de Dijon. Et c'est tout à fait logique parce que, compté ou pas compté, il est originaire de Nuit-Saint-Georges.
3: Non, pas du tout. Pas compté.
0: Oh là là, très bien. Et enfin, troisième affirmation, vous la connaissez peut-être celle-ci, la piscine de Port-Juin, qui a rouvert à Besançon. Oui. Mais compté ou pas compté, elle a été construite à la fin du 19e siècle à l'origine pour le club de canoë-kayak.
3: Je n'en sais rien, donc je vais dire compté.
0: Vous êtes sûr?
3: Pas compté alors. Non, je sais pas trop. Alors, pas compté.
0: Bah, en fait, ça m'aurait embêté que vous disiez compté parce que sinon vous auriez perdu. Alors, comme 10 ans pas compté, bah là vous avez gagné.
3: Ah.
0: Et c'est mieux dans ce sens-là.
3: Oui, c'est mieux dans ce sens-là.
0: On préfère quoi.
3: Voilà. Merci.
0: Bon, par contre, le dernier album en date.
3: Ouais.
0: De Christophe Willem s'appelle bien Panorama.
3: Ah ouais?
0: Ouais.
3: J'en avais d'autres en tête, mais celui-là, non. Pourtant, j'en ai acheté, mais celui-là, non.
0: Inventaire, caféine, prismophonique, paraît-il, Rio et Panorama. C'est la liste des albums. Bon, vous pourrez aller écouter tout ça au Zénith de Dijon et puis rester près de votre téléphone tout à l'heure à 11h30. On va peut-être vous rappeler pour vous offrir les balances en VIP. Ça marche pour vous?
3: Ouais, ça marche.
0: Allez.
3: Tu restes en ligne, là?
0: Oui, parce qu'Emma va vous expliquer comment récupérer ce cadeau. Belle journée à vous.
3: Merci à vous, merci beaucoup Arnaud.
0: À très bientôt dans un instant. L'info d'ici, Cédric Lieto.
4: On va parler du chantier du centre aquatique du Grand Pontarlier qui utilise du bois scolité.
0: Et ce sera juste après toute l'info résumée en 90 secondes par Valentine Lettesse.
5: Une vigilance à la canicule aussitôt dans l'année, c'est une première. Le Finistère est en jaune sur la carte de Météo France à partir de midi pour cause de chaleur intense et d'autres départements risquent de suivre. Les températures dépasseront encore les 30 degrés sur une large partie du pays. Pour les viols avec torture et la prostitution forcée de son ex-compagne Laetitia, Guillaume Bussy est condamné à 25 ans de prison. Il a 10 jours pour faire appel de la condamnation de la Cour d'assises des Alpes de Haute-Provence. La fin de la guerre en Iran, largement négociée selon Donald Trump. L'accord, ajoute Téhéran, est en phase de finalisation avec les États-Unis. Si l'avenir des projets nucléaires de l'Iran n'est pas évoqué, l'accord prévoit la réouverture du détroit d'Ormuz par lequel transite 20% de la production mondiale de pétrole. Une deuxième palme d'or pour le réalisateur Christian Mongiu, récompensé au Festival de Cannes pour son film Fjord, l'histoire d'un couple évangélique et de leurs 5 enfants immigrés en Norvège et pris en grippe par les autorités. La fête dans les rues de Bordeaux cet après-midi, 15h, à l'arrivée des rugbymen de l'Union Bordeaux-Bègles, vainqueur de la Champions Cup hier pour la deuxième année de suite sur le score écrasant de 41 à 19 face aux Irlandais du Leinster. 12 Français sur les courts de tennis pour le coup d'envoi de Roland-Garros ce dimanche, mais le clan tricolore devra faire sans le numéro 1 des Bleus, Arthur Fils, forfait pour cause de douleur à la hanche.
4: Merci Valentine Letès. L'info d'ici Besançon ce matin sur le chantier du centre aquatique de Pontarlier. On y utilise du bois scolité. Les scolites, ce sont ces parasites qui déciment les forêts d'épicéa en Franche-Comté. Du bois qui trouve finalement une seconde vie. 1300 mètres cubes de bois scolité sont transformés en palettes pour devenir des charpentes au niveau des vestiaires et des bassins du projet Aqua Odoo à Pontarlier. Bois coupé, étrié à la scierie Larèche à Sainte-Colombe. Vous y êtes rendu, Emma Doué.
6: C'est une montagne de troncs d'arbres scolités, voilà, qui attendent de passer au crible du patron de la scierie.
7: Moi, c'est Jean-Louis Larèche, le responsable de la scierie Larèche.
6: Qui nous montre les traces bleues laissées par l'insecte.
7: Voilà, ça, c'est tous les bois scolités qu'on voit qui sont gris-bleu. C'est tout autour, ouais. Environ 5 cm sur le diamètre.
6: Ce n'est pas parce qu'il est attaqué par les scolites qu'il finira la poubelle.
7: Non, mais ce bois-là, il va servir justement à faire la piscine. Quand il n'est que bleu, les caractéristiques mécaniques du bois ne sont pas trop atteintes.
6: Mais ce n'est pas le cas de toutes les grumes.
7: Par contre, il ne faut pas qu'il y ait trop d'insectes et trop de pourriture. Certains bois sont un peu plus pourris que d'autres. Ce bois-là, vous voyez, qui est tout abîmé, il ne pourra pas aller dans la piscine, on fera autre chose.
6: Tout au long de son parcours à la scierie, le bois est examiné par les ouvriers toujours plus vigilants.
7: C'est l'œil de l'opérateur sur le chariot. Il sait quel bois a une résistance mécanique ou quel bois est pourri. Donc c'est lui qui va juger où il les envoie, où il les trie.
6: Chaque jour, 100 mètres cubes de bois scolité sont traités pour devenir l'ossature du centre aquatique de Pontarlier. Cela peut surprendre. Guillaume Maury, technicien à l'Office national des forêts, répond aux idées reçues.
8: Ça peut étonner parce que dans l'inconscient collectif, un bois scolité, c'est, vous savez, c'est comme dans les dessins animés avec les termites qui mangeraient tout le bois, mais non, pas du tout. Le scolite, il mange que le cambium, c'est la partie vivante externe de l'arbre, et le bois en lui-même n'a pas de dégâts. Juste une légère coloration bleue, mais du coup, structurellement, il n'y a aucun problème.
6: Avec ces bûcherons, Guillaume Maury identifie dans les forêts de Pontarlier, de la Cluse et Mijoux, les bois morts qu'il faut abattre.
8: Bah souvent, le scolite, comme il mange la partie vivante de l'arbre, les aiguilles tombent, jaunissent et tombent, et puis l'écorce décroche. Si vous promenez en forêt et que vous levez la tête et que vous voyez des arbres sans écorce et sans aiguilles, bah, c'est quasiment des épicéas scolités.
6: Pour ce projet du centre aquatique, 1300 mètres cubes de bois brut sont nécessaires. C'est finalement très peu par rapport à l'ampleur des dégâts causés par l'insecte depuis maintenant 7 ans.
8: Oui, c'est pas grand-chose. Hein. Rien que pour la commune, cette année, on a entre 4500 et 5000 mètres cubes de bois scolité sur la forêt communale. On n'est pas encore sorti de l'auberge au niveau de la crise sanitaire due au scolite.
6: Ce bois malade, vieux de 1905, a déjà eu d'autres secondes vies pour d'autres projets, notamment la halle couverte de Pontarlier et le bâtiment de la Belle Vie à Outeau.
4: Reportage signé Emma Dewey pour Ici Besançon.
0: À suivre dans les infos de 9h, le coup d'envoi de la saison à la piscine de Port-Juin.
4: Ouais, le bassin de plein air de Besançon au bord du Doubs a attiré des centaines de nageurs hier pour sa réouverture alors que les températures sont anormalement élevées pour une fin mai. Et puis des associations dénoncent les pratiques d'une entreprise jurassienne. Elle proposait des fondues géantes avant d'annuler au dernier moment. c'est pas franchement un temps à fondu.
0: Non, là, non, ils font des salades aussi ou pas, parce que là, il va faire très chaud encore aujourd'hui. Le tout sous un grand soleil en Franche-Comté. Petite brise, mais alors vraiment légère, d'est aujourd'hui. Voilà, ça a légèrement tourné. C'était nord hier, c'est passé est aujourd'hui. Et des températures qui vont à nouveau crever le plafond, avec jusqu'à 28 degrés à Pontarlier, 30 degrés à Baume-les-Dames comme à Salins-les-Bains, 31 degrés à Luxeuil, Lure, Pème, Besançon, Dol ou encore Lons-le-Saunier. Et le pompon a été tiré par Vesoul et c'est 34 degrés à Lombre. Pensez bien à vous hydrater quand même et à mettre un petit chapeau. Attention aussi au coup de soleil, hein, parce que là, ça arrive fort. Pas de changement pour demain, lundi, avec toujours un grand soleil et puis des températures qui vont encore monter. On devrait gagner 1 ou 2 degrés.
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0: RAS sur les routes de Franche-Comté, tout va bien. Pas de problème de circulation particulier. Si vous constatez quelque chose, eh bien vous nous appelez. Vous connaissez le chemin, c'est le 0381 833 111.
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0: Il est 8h36. Vous écoutez ici Besançon, c'est la matinale du week-end. Et dans un instant, on file à Luxeuil-les-Bains pour vous parler d'une actrice pas comme les autres. Juste après Renaud, Miss Maggie. Femme du

0: Renaud avec Miss Maggie sur Ici Besançon, 8h40 avant 9h. Il y aura Catherine Viguier avec votre horoscope du jour. Et il y aura également Nordinatab pour 2 minutes pour être en forme. Vous savez que le gras du dessous des bras, là, et ben hop, il va nous l'enlever. Voilà, ça c'est vachement bien. On ira aussi à Autré-les-Grès pour le traditionnel motocross du motoclub Val-de-Saône qui se tient aujourd'hui. Ça, ce sera dans les idées sorties du week-end. Mais avant, direction Luxeuil-les-Bains.
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0: Pour une exposition qui se profile, l'exposition s'appelle Jules et Jenny. Ce sera à la Galerie des Arts, à l'espace Frichet de Luxeuil-les-Bains. Du 2 au 7 juin prochain, Jules c'est Jules Adler, Jenny c'est Jenny Luxeuil. Et pour nous en parler, Thierry Picard, bonjour.
2: Bonjour.
0: Vous êtes le président de l'association Autour de Jenny Luxeuil. Alors, Jules Adler, Jenny Luxeuil, mais qui étaient ces deux personnages ?
2: Alors, ce sont deux personnages qui sont natifs de Luxeuil-les-Bains. Ce sont des franc-comtois. Donc, ils sont montés à Paris pour y faire carrière. Le premier est peintre naturaliste de renommée internationale. Et la seconde est actrice de cinéma durant les années folles. Elle a débuté sa carrière par des défilés de mode. Puis, elle a posé pour des cartes postales. Ensuite, elle a remporté un haut la main, un concours de photogénie qui va lui ouvrir les portes du cinéma. C'était vraiment une valeur sûre du cinéma. Et nous avons donc imaginé un lien pour relier donc ces deux artistes.
0: Parce que leur point commun, c'est d'être tous les deux luxeuviens. Ils avaient une quarantaine d'années d'écart. Ils se sont peut-être croisés dans la vraie vie. L'idée, c'est de créer ce lien imaginaire ou réel entre ces deux personnalités de Luxeuil.
2: Oui, tout à fait. Sachant que Jules Adler habitait boulevard des Batignolles et Jenny Luxeuil résidait dans le 18e, rue d'Henri-Mont, soit 20 minutes de marche environ de l'un de l'autre, il était facile et de plus, ils étaient contemporains. Et si on considère leur date de naissance et de décès, ils ont partagé une tranche de vie, effectivement, de 47 ans durant le 20e siècle. Il est donc fort probable qu'ils se soient rencontrés soit à Paris ou à Luxeuil-les-Bains, ville à laquelle ils étaient très attachés et où ils revenaient tous deux régulièrement pour se ressourcer.
0: L'exposition imagine donc comment est-ce que Jenny Luxeuil présenterait Jules Adler à ses contemporains. C'est ça le fil directeur de l'exposition.
2: Oui, tout à fait. Alors nous avons donc imaginé cette rencontre et c'est tout naturellement que Jenny est devenue l'ambassadrice qui invitera le public à parcourir cette exposition et faire découvrir une quarantaine d'œuvres.
0: Bah oui, justement, qu'est-ce qu'on va pouvoir y découvrir ? Quel type d'œuvres on va pouvoir voir ?
2: Alors, il y aura des toiles, des aquarelles, des dessins originaux qui côtoient des courriers et des autographes signés de la main du maître. On y retrouvera également une large gamme de cartes postales représentant des tableaux de Jules Adler. Les amateurs pourront découvrir des œuvres rares telles qu'une collection de lithographies à tirage limité. Il y aura également des compositions achevées accompagnées d'une étude préalable permettant de visualiser le cheminement de création de l'artiste.
0: Deux personnalités importantes ouais, de Luxeuil-les-Bains. Jenny Luxeuil, l'actrice Jules Adler, le peintre des humbles. Ça se passe à la Galerie des Arts, à l'espace Frichet de Luxeuil-les-Bains du mardi 2 au dimanche 7 juin prochain. Merci beaucoup Thierry et Picard.
2: Eh bien, merci à vous Arnaud.
0: Allez, dans un instant, on passe au sport avec Nordinatab. Regardez-moi ses bras là, ça pendouille en dessous, allez, c'est un scandale.
3: Bye bye arm, hein, on appelle
0: ça. Et heureusement que Nordin est là parce qu'il va nous aider à enlever tout ça et ce sera juste après Baël, Daniel Lavoie, Patrick Fiori et Garou en trio. C'est parti après la pub.
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0: Attention, instant coup de pelle, cette chanson à 30 ans, c'était belle sur Ici Besançon, 9h-10. Vous avez les bras qui manquent de tonicité, en des mots plus simples, vous avez le dessous des bras qui pendouillent, et bien c'est une remarque qui revient souvent auprès de Nordine Attab. Heureusement, aujourd'hui, dans deux minutes, pour être en forme, et bien il nous éclaire sur la manière d'y remédier.
1: Déjà, il faut savoir une chose, on ne peut pas cibler une perte de gras uniquement sur les bras, mais en revanche, on peut les renforcer pour leur redonner du tonus, et ça, ça change beaucoup de choses visuellement. L'idée, ce n'est pas de faire compliqué, mais de faire régulièrement. On débute par un premier exercice assis sur l'avant d'une chaise. Vous posez les mains de chaque côté. Et là, vous avancez légèrement les pieds afin d'amener les fesses dans le vide. Et ensuite, vous fléchissez les bras afin de descendre les fesses vers le sol. Et enfin, vous poussez sur les mains afin de revenir bras tendus et relever les fessiers. Vous pouvez effectuer 3 séries de 10 à 12 répétitions. Et grâce à ça, vous allez tonifier l'arrière des bras.
0: On est d'accord qu'on ne fait pas ça sur une chaise à roulettes, mais on travaille directement la zone qui pend.
1: Exactement. Les triceps sont souvent peu sollicités dans le quotidien. Et pourtant, ce sont eux qui donnent cette sensation de bras tonique. D'ailleurs, ça me donne une idée d'exercice. Vous allez vous placer devant un mur. Vous tendez les bras afin de poser les mains sur le mur. Et à partir de là, vous allez reculer légèrement les pieds afin d'incliner le corps vers l'avant. Et à partir de cette position, vous allez inspirer en amenant les coudes sur le mur, afin que les coudes viennent toucher le mur. Et ensuite, vous poussez sur les mains afin de revenir bras tendus. J'inspire, je descends les coudes, je souffle, je pousse. Et grâce à ça, vous allez avoir un exercice complet qui va vous permettre non seulement d'effectuer une séance de gainage, mais en plus de tonifier l'arrière des bras. Et vous pouvez effectuer 3 séries de 10 à 12 répétitions. Côté sport, misez sur la natation. Par exemple, que ce soit la brasse ou le crawl. Lorsque vous allez utiliser la résistance de l'eau, vous allez avoir un travail complet du triceps. Par exemple, sur le crawl, lorsque je suis avec la main sous l'eau et que je ramène de l'eau derrière. Allez, à vous de jouer.
0: Merci beaucoup. On a une bonne raison, grâce à vous, d'aller à la piscine. Si vous avez des questions à poser à nos experts ici Besançon, je vous rappelle que désormais, vous pouvez le faire aussi par WhatsApp au 03 80 800 33 111. Le numéro, il ne change pas. Vous envoyez un petit vocal et puis il se charge de répondre à vos questions. C'est tout au long de la semaine, juste avant 10h. Et la compile des experts ici Besançon, et bien ce sera juste après les infos de 9h tout à l'heure. Il sera notamment question bien des impôts, puisqu'on arrive à la fin de la période de déclaration des revenus. Date limite 28 mai pour le Doubs et le Jura sera le 4 juin pour la Haute-Saône et le territoire de Belfort. On fera le point sur ce qu'il ne faut pas oublier de déclarer avec un contrôleur des finances publiques à la direction départementale des finances publiques du Doubs. Ce sera à retrouver donc juste après les infos de 9h. Des idées sorties cette fois partout dans la région. C'est juste après Coldplay avec Feels Like I'm Falling In Love. Belle matinée.

0: Groupe Coldplay sur ici Besançon, Feels Like I'm Falling In Love à 8h56. Quelques petites idées tenez pour vous ce week-end ou dans les jours prochains en Franche-Comté avec au musée des Beaux-Arts de Dole l'exposition Control Alt Art qui se poursuit. Une exposition qui propose d'explorer les liens entre les jeux vidéo et l'art au travers d'une centaine d'œuvres produites par des équipes des studios de développement de jeux vidéo français et internationaux. Quand les pixels rencontrent l'art, c'est au musée des Beaux-Arts de Dole et c'est jusqu'en septembre. Là, c'est jusqu'à ce soir seulement, la fête de la nature qui continue partout en France avec une balade ce matin à partir de 10h si vous êtes dans le secteur de la forêt de Sarra. Dans le Jura, une promenade accessible à tous à l'écoute des oiseaux et à la découverte de la flore forestière de la vallée du Lison. Des mousses, des arbres en passant par les fougères ou encore les plantes à fleurs, elles n'auront plus de secret pour vous. La balade se terminera par un pique-nique convivial entre les participants. C'est tout à l'heure à partir de 10h, il vaut mieux réserver et toutes les infos sont à retrouver sur le site fetedelanature.com. Et puis, ça y est, la piste est prête, les moteurs commencent à vrombir. Le traditionnel motocross du motoclub Val-de-Saône va débuter à Autré-les-Grès en Haute-Saône. Des bosses, des virages en épingle, de la terre et des graviers, c'est du grand spectacle qui nous attend. Les courses masculines, féminines, des catégories jeunes jusqu'aux vétérans. Les phases finales démarrent tout à l'heure à 13h30. L'entrée est à 8€. Le motocross du motoclub Val-de-Saône, c'est aujourd'hui à Autré-les-Grès. Et pour savoir ce qui vous attend aujourd'hui, eh bien, nous avons rendez-vous avec Catherine Viguier et l'horoscope qui arrive dans 30 secondes.
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0: 8h58, c'est le moment de retrouver Catherine Viguier pour votre horoscope de ce dimanche 24 mai. Catherine, on retrouve une conjecture plus stable.
4: Ça plaît à certains, mais d'autres aiment que ça bouge.
5: Bélier, bon, la journée n'est peut-être pas top, mais ça vous oblige à être patient.
6: Taureau, aujourd'hui, trouvez un moment pour rêver, vous évader.
7: Gémeaux, vous pourriez tomber sur une personne qui vous en apprend davantage sur vous et sur vos émotions.
8: Cancer, sous votre carapace, il se pourrait bien que vous cachiez de la colère, eh bien, exprimez-la.
9: Lion, vos valeurs, votre sens de l'honneur et votre goût de l'exigence sont mis justement en valeur aujourd'hui.
10: Vierge, il ne faut pas craindre la concurrence, c'est important que vous vous positionniez s'il y a une place à prendre.
11: Balance, vous trouvez les bonnes personnes pour former une équipe pour progresser où que vous soyez.
12: Scorpion, c'est une journée super constructive. Vous allez adorer, surtout si vous devez vous déplacer.
13: Sagittaire, de belles perspectives, toujours liées à un ou une autre. Aujourd'hui, vive les finances.
14: Capricorne, favorisez en ce dimanche, lâchez un peu les soucis, profitez d'être vous-même.
15: Verseau, vous avez besoin de retrouver vos proches, les personnes qui comptent pour vous.
16: Poisson, ce dimanche vous invite à la réflexion et ça n'est pas pour vous déplaire.
17: Et pour nous tous, on sort, on part à la découverte des autres.
0: Merci beaucoup Catherine Viguier, horoscope complet à retrouver signe par signe sur ici.fr. Besançon, la suite du programme, c'est la compile des experts ici Besançon, juste après les infos de 9h. Ensuite, la Franche-Comté, toute une histoire. Je vous emmène à Sensé aujourd'hui pour découvrir le parcours de Sainte Jeanne-Antide Touré à l'occasion du bicentenaire de son décès. On revient sur le parcours de cette religieuse, pas comme les autres.

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0: Ici votre radio locale numéro 1 dans le Doubs et la Haute-Saône, 9h. Le journal avec Cédric Lieto et c'est un temps estival en Franche-Comté pour ce grand week-end de Pentecôte.
2: Le mercure a dépassé les 30 degrés à l'ombre en plaine dans la région. Ce sera encore le cas aujourd'hui. Nous sommes toujours sous un dôme de chaleur. Alors on cherche de la fraîcheur. Vous étiez plusieurs centaines par exemple hier après-midi pour la réouverture de la piscine plein air de Port-Juin au bord du Doubs à Besançon. Elle a fait le plein, Éléonore Richard.
3: Au bord du grand bassin, Teresa bronze sous le soleil. Habituée de cette piscine depuis près de 60 ans, elle est naturellement venue en ce jour d'ouverture et elle est ravie de la température de l'eau.
4: Oh, elle est chaude. J'en revenais pas tout à l'heure. Je suis sûre qu'elle doit être, je sais pas, 25, 26, même 26, parce qu'elle est vraiment chaude. Hein. Pour un premier jour, waouh.
3: Une employée de la piscine me glisse que l'eau n'est qu'à 22 degrés. Pas de quoi refroidir Eleni, collégienne byzantine de 13 ans et ses amis.
5: On fait un concours de plongeon et puis de saut. On essaie de faire les plus gros éclaboussures.
6: Et qui gagne?
5: Pensons, c'est moi. J'ai mon trop pour crélame.
3: Cédric, militaire de profession, est parvenu à faire ses longueurs malgré la grosse fréquentation de la piscine.
7: Il y a pas mal de monde à l'entrée vers la file d'attente, parce que je pense que tout le monde avait la même idée ce samedi quand ils savaient que ça allait ouvrir. Mais vraiment agréable quand même.
3: Delphine, byzantine de 36 ans, vient pour l'ouverture tous les ans.
8: Il y a une bonne entente, c'est familial, c'est vraiment une bonne piscine.
3: Et le programme de la journée est très clair pour elle.
8: Eh ben, profitez à fond jusqu'à 18h et puis peut-être revenir demain. C'est un très bon week-end, donc on va en profiter.
3: Delphine et les autres pourront donc encore en profiter ce dimanche après-midi.
2: De 14h à 18h, on fera le point sur la météo en Franche-Comté dans 4 minutes.
0: Un accident de la route mortel hier dans le Jura.
2: Un motard de 53 ans est mort à Mont-sous-Vaudrey, au sud de Dole, sur la D472. Selon des témoins, il était en train de dépasser quand il a percuté une voiture qui arrivait en face. L'homme était en arrêt cardio-respiratoire à l'arrivée des secours. À Métabier, un adolescent de 15 ans a été grièvement blessé, selon les pompiers du Doubs. Il est tombé de son VTT alors qu'il descendait une piste bleue. Il a été transporté, médicalisé à l'hôpital de Pontarlier. Son pronostic vital n'est pas engagé. 8 sapeurs-pompiers sont intervenus.
0: Ils ont la désagréable impression de s'être fait arnaquer.
2: Ouais, les clients de la société Délices Comtois, située à Saint-Laurent-en-Grand-Vaux, dans le Haut-Jura, et qui propose des fondues géantes pour des événements familiaux ou associatifs, des clients crient à l'escroquerie. Ils accusent le gérant de ne pas avoir livré la fondue et d'avoir annulé au dernier moment. C'est ce qui est arrivé l'année dernière à l'association de restauration de l'église de Banan près de Pontarlier. L'une des membres a accepté de témoigner de façon anonyme.
9: On avait tout convenu, on dit une semaine avant, tout va bien, et puis pas de souci. Et puis je dis 10 jours avant, j'ai rappelé pour vous dire qu'on était, j'ai rappelé, j'ai envoyé un mail, j'ai envoyé des trucs, puis il ne m'a jamais répondu. Quoi. Ça s'est fini comme ça. Hein. C'est son père qui a appelé dimanche matin à 10h30 alors que la fondue était à midi, quoi, hein, 12h. C'est son père qui a appelé à 10h30 comme quoi il y a eu un accident cardiaque la nuit, qu'il est parti aux urgences et puis qu'il ne savait pas s'il est enterré. Voilà. Qu'il regrettait bien, mais qu'il ne peut pas venir. On avait ses 300 et quelques euros pour un bon mois avant, quoi, quand on a réservé, quoi. Il a remboursé 2-3 mois après la date, quoi, au mois de juin à juillet, là.
2: Et le gérant évoque pour d'autres clients des accidents de voiture pour justifier l'annulation. Le numéro affiché sur le site de Délices Comtois n'est plus attribué, mais l'entreprise serait toujours en activité. Son gérant est resté injoignable. Dossier signé Roman Salch. Des élections municipales en retard aujourd'hui dans le Haut-Doubs. Les habitants de Roche-Jean et La Planée votent pour élire leur maire. Le scrutin n'a pas pu se tenir en mars, faute de candidats. Après 2 mois d'administration provisoire, les deux communes ont maintenant une liste à présenter. À Roche-Jean, c'est l'ancien maire de 2008 à 2020, Lionel Chevassu, qui mène la liste. À La Planée, c'est un ancien conseiller, Jérémy Robe, qui s'est lancé. Une victoire pour le dernier match à domicile de la saison des handballeuses de Palente. C'était un match de classement de 2e division féminine au Palais des Sports. Succès 35 à 27 face à Pessac hier. Le dernier match de l'année est prévu samedi prochain en Vendée, du côté de La Roche-sur-Yon. La Franche-Comté, représentée au final des Coupe de France de handball. Ça se passe à l'Accor Arena de Paris. L'équipe de Lons-le-Saunier jouera sa finale de hand-fauteuil tout à l'heure face aux Ardennais d'Ivoix-Carignan. Deuxième finale consécutive pour les Jurassiens, vainqueurs l'an dernier. Ils sont aussi double champions de France en titre. Et puis c'est la dernière journée au FIMU de Belfort, le Festival International de Musique, la 39e édition. 220 concerts sur le week-end pour la programmation officielle. Fait un FIMU sous le soleil et la chaleur.
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2: On continue à regarder le ciel. Pas de nuages à l'horizon.
0: Ouais, vous l'avez dit, il fait chaud aujourd'hui. C'est la principale info qu'il faut retenir de la météo, hein, parce que ce sera du grand soleil encore et ça va durer une bonne partie de la semaine prochaine. Les températures montent, 34 degrés à Vesoul. Vous en parliez à Belfort, il fera 32 degrés cet après-midi, 31 degrés pour Besançon et Dole, 30 degrés pour Baume-les-Dames et Salins, 28 degrés du côté de Pontarlier.
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0: Il est 9h05, dans un instant la compile des experts ici Besançon. Mais avant cela un classique, souvenir des années 80, Philippe Lafontaine, Cœur de loup.

0: a un cœur de loup, mais il est super sympa quand même. C'était Philippe Lafontaine avec Ici Besançon.
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0: On est dimanche et c'est le jour des experts. Toute la semaine, ils répondent à vos questions, celles que vous leur posez par mail sur le répondeur Ici Besançon, par WhatsApp aussi au 0380 830 311. Ça se passe au micro de Nathan RLT et moi, le dimanche, je vous compile tout ça. Et cette semaine, on est en pleine période de déclaration des revenus. Nous ferons le point sur ce qu'il ne faut pas oublier dans cette déclaration avec Frédéric Hendel. Il est contrôleur des finances publiques à la direction départementale des finances publiques du Doubs. Vous en avez peut-être dans vos tiroirs des pièces de 5 francs en argent, mais au fait, combien est-ce que ça vaut? On a posé la question à Jean-Paul Renaud-Grappin, notre commissaire priseur. On parlera aussi perte de poids avec Romain Doll, coach sportif. Et puis, notre avocate spécialiste du droit de la famille, Maître Caroline Bontin, nous dira s'il y a une distance maximale à ne pas dépasser en cas de garde alternée des enfants. Mais avant tout cela, on a rendez-vous chez le notaire.
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2: À mes côtés, Maître Olivier, notre expert notaire. Bonjour Maître.
3: Bonjour Nathan.
2: Avec une nouvelle question qui vous est adressée par Axel dans le Grand Besançon, qui nous dit qu'il veut acheter un appartement, mais il a peur qu'il y ait des travaux de copropriété et il demande comment il peut savoir s'il y a des travaux de prévus ou non.
3: Alors Axel, il y a plusieurs façons déjà de regarder. Première chose, c'est dans une copropriété, en principe, il y a un carnet d'entretien qui va lister tous les travaux déjà réalisés. C'est un peu le carnet de santé de l'immeuble. L'avantage, c'est de savoir quand est-ce que ça a été réalisé. Je ne sais pas, par exemple, le toit, si ça a été réalisé il y a 5 ans, bon, on a quand même une espérance de vie de toit relativement longue. Les façades, les ascenseurs, donc carnet d'entretien, c'est l'état des travaux déjà réalisés. Puis surtout, il faut aller regarder dans les procès-verbaux d'Assemblée Générale. Parce que s'il y a des travaux, en principe, on en parle à plusieurs reprises. On dit, attention, dans les années à venir, il faudra peut-être, je ne sais pas, faire des travaux d'assainissement, faire des travaux sur la chaufferie, et donc bien lire les procès verbaux d'Assemblée Générale. Et le principe, une fois que tout ça aura été vu acté, c'est aussi de dire dans le compromis que tous les travaux qui ont déjà été votés restent bien à la charge du vendeur. Donc c'est le vendeur qui les a votés, c'est le vendeur qui doit les payer. Et puis évidemment, une fois qu'il sera propriétaire, Axel, s'il y a une Assemblée Générale une fois propriétaire, si les travaux sont votés à la majorité, là par contre, ils seront à sa charge.
2: Et qui paye et comment c'est réparti? Comment c'est payé? C'est la question également qui nous pose Axel.
3: Entre le vendeur et lui ou...
2: Pour les travaux de propriété, de copropriété.
3: Alors, c'est les millièmes de copropriété. Quand on a un appartement, on a un lot, on a un pourcentage aussi de participation aux charges et aux travaux. Hein. Si, par exemple, on a 150 millièmes, 1000 euros de dépensés, 150 euros à la charge d'Axel. Tout ça, c'est le rôle du syndic. Et le principe, c'est plus on a un grand appartement, plus on a de millièmes, plus on paye de charges et de travaux.
2: Il peut y avoir aussi des frais à débourser au moment de l'achat par rapport des travaux qui vont avoir lieu ou non?
3: Alors, on a un fonds de travaux, on a une cagnotte de travaux, on met de l'argent de côté pour des futurs travaux, mais ce n'est pas des travaux votés, c'est de l'argent qui est placé, on capitalise pour que si un jour on a des travaux dans la copropriété, on puisse l'utiliser. Et ça, souvent, au moment de la vente, on rembourse cette somme au vendeur. Il peut y avoir 200-300 euros de placé, donc ce sera une dépense à prévoir.
2: Et le fameux livret d'entretien qui résume un peu tout ce qui s'est passé dans la copropriété, ça, ce sont tous les propriétaires qui ont accès?
3: C'est le syndic. Alors, la plupart des syndics professionnels, ils ont en ligne un espace où vous allez pouvoir télécharger le carnet d'entretien, parce qu'il faut qu'il soit à jour.
2: Et ça, c'est uniquement les propriétaires. Les locataires n'y ont pas accès.
3: Non, ils n'ont pas accès. Non.
2: À avoir accès, de toute façon, ils n'en ont pas
3: le
2: l'utilité.
3: Demander aux propriétaires, mais c'est pas occupé des travaux. Quoi,
2: donc, dans tous les cas, voilà. Voilà pour ce qu'on pouvait vous répondre, Axel. Si jamais vous avez besoin d'autres précisions, d'autres questions, n'hésitez pas. Ici Besançon, toujours la même adresse. Hein. 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Et puis, le WhatsApp, toujours plus connecté, au 0380 833 111. Merci, Maître Olivier.
3: Merci, Nathan.
0: Dans un instant, ce qu'il ne faut pas oublier dans la déclaration de revenus et ce qu'il faut vérifier aussi dans celle pré-remplie. Toutes ces questions posées à Frédéric Hendel de la DGFiP, ce sera juste après un détour par les années 90 natives, si la vie demande ça, avec Ici Besançon.

0: Gérald de Palmas, leur tube en 1993, Si la vie demande ça, dans la compile des experts ici Besançon.
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2: Et dans la dernière ligne droite pour déclarer ses revenus en ligne, Frédéric Hendel est à mes côtés aujourd'hui, contrôleur des finances publiques à la direction départementale des finances publiques du Doubs. Bonjour Frédéric Hendel.
3: Bonjour.
2: Alors déjà pour celles et ceux qui n'auraient pas encore procédé à cette déclaration sur les revenus, rappelez peut-être un peu le béaba, ce qu'il faut déclarer, ce qu'il faut vérifier surtout, puisqu'il y a pas mal de choses qui se font automatiquement quand on reçoit, si on a déjà fait une première déclaration évidemment, mais avec les informations transmises par l'entreprise, qu'est-ce qu'il faut surtout vérifier quand on fait cette déclaration d'impôt ?
4: Voilà, donc la première chose à vérifier, donc c'est le montant du salaire qui apparaît sur la déclaration. Donc là, rien de plus simple, on peut se baser donc sur la dernière fiche de salaire, hein, en général du mois de décembre, et regarder la ligne montant net imposable sur l'année.
2: Et là, donc, ça doit correspondre.
4: Voilà. Exactement. Normalement, ça doit correspondre au centime près, enfin à l'euro près, au salaire qui apparaît sur la déclaration de revenus. Hein.
2: Et donc là, on prend la fiche de paie de décembre 2025.
4: Exactement, oui.
2: Et donc là, on vérifie ce chiffre-là. Qu'est-ce qu'il y a d'autre à ajouter en plus de ce chiffre-là qui n'apparaît pas forcément automatiquement ? Qu'est-ce qui est pris en compte ? Des cotisations, par exemple ?
4: Qu'est-ce qu'il faut ajouter ? Au niveau du salaire, normalement, tout est déjà préimprimé. Donc là, il n'y a rien besoin d'ajouter, à part si, effectivement, il y a eu une erreur de transmission entre l'employeur et l'administration. Mais comme vous le dites, par rapport aux cotisations syndicales, donc il y a un principe et une exception. Donc si on a eu des dépenses par rapport à des cotisations syndicales, elles donnent droit à un crédit d'impôt, donc égal à 66% du montant de la dépense faite sur l'année 2025, et donc à déclarer dans la rubrique réduction et crédit d'impôt. Et à ce principe, il y a une exception. Si on perçoit des traitements salaires sur l'année 2025 et qu'on décide d'opter pour les frais réels, là, on aura l'obligation de déduire les cotisations syndicales des frais réels. Et on ne pourra pas, du coup, bénéficier du crédit d'impôt.
2: Et qu'est-ce qu'on entend par frais réels ?
4: Donc, les frais réels, ça peut être toutes les dépenses qui ont été faites justement dans le cadre de l'activité professionnelle. Donc ça peut être les frais kilométriques, donc les trajets entre le domicile et le lieu de travail. Ça peut être les frais de repas, ça peut être des frais vestimentaires, donc liés à la profession, des frais de double résidence par exemple, etc.
2: Et une dernière question pour les personnes qui seraient avec un employeur qui maintient leur salaire lors d'arrêt de travail. On va retrouver sur notre déclaration d'impôt une ligne salaire, une ligne CPAM, cette ligne CPAM qu'il faudra supprimer parce qu'en fait elle est déjà inclue finalement dans la
4: Exactement.
2: Ligne employeur.
4: Il y a subrogation de l'employeur. L'employeur verse les indemnités qui devaient être versées par la CPAM, donc une avance de l'employeur. Il se peut qu'effectivement il y ait une double transmission de l'information, c'est-à-dire par l'employeur et par la CPAM. Donc l'usager devra bien vérifier sur sa déclaration que le montant des indemnités n'apparaisse pas deux fois sur la déclaration. Et si c'est le cas, il faudra du coup qu'il supprime une des deux lignes.
2: Préciser aussi à la fin de la déclaration, notamment en ligne, mais également sur papier, qu'on a supprimé cette ligne-là et pourquoi ?
4: Exactement. Donc juste avant la signature, on a la possibilité de laisser une mention express à l'administration. Donc dans cette mention express, vous pourrez expliquer pourquoi vous avez supprimé justement une ligne concernant les salaires.
2: Et ben voilà, on sait tout maintenant sur ce qu'il faut déclarer et les petits points comme ça à ne pas oublier de vérifier avec vous Frédéric Hendel, contrôleur des finances publiques à la direction départementale des finances publiques du Doubs. Merci à vous, belle journée.
4: Merci beaucoup également.
0: Et je vous rappelle les dates limites pour les déclarations, ce sera le jeudi 28 mai minuit pour le Doubs et le Jura, le jeudi 4 juin à minuit pour la Haute-Saône et le territoire de Belfort. Dans les prochaines minutes, les trucs et astuces de Romain Doll, coach sportif spécialiste de la perte de poids, un programme qui tient en 3 points. 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La musique, là aussi, elle fait du bien. C'est Freddie Mercury, Queen, I Want to Break Free avec ici Besançon.

0: Ici Besançon, Queen, I want to break free. Nos experts répondent à vos questions tous les jours de la semaine, 7 avant 10h. Vous pouvez leur poser vos questions via les réseaux sociaux d'Ici Besançon, Facebook, Instagram. Ça se passe aussi par mail, mais aussi par WhatsApp. Vous pouvez laisser une note vocale, un petit vocal au 0381 833 111. Dans la prochaine demi-heure, vous avez divorcé et vous souhaitez déménager un peu loin. Mais y a-t-il une distance maximale à ne pas dépasser pour assurer la garde alternée des enfants? Maître Caroline Bonnetin sera avec nous. Elle, c'est au travers de l'émission Danse avec les stars qu'on l'a découverte, la jeune autrice, compositrice, interprète, Auria, en nouveauté sur Ici Besançon. Soirée mondaine, c'est dans 30 secondes.
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0: Ici Besançon, la chanteuse Oria avec Soirée mondaine.
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0: Envie de pratiquer une activité en extérieur? Eh bien, on jette un œil sur la qualité de l'air. En Franche-Comté, c'est le bulletin d'Atmo BFC. Les températures ont grimpé tout le week-end et ce n'est pas terminé. Eh bien, tout cela monte en même temps que les concentrations en ozone dans l'atmosphère. La qualité de l'air est donc dégradée sur la majeure partie de la région, voire mauvaise autour des grandes villes. Côté pollen, là, on est en plein pic. Pour les graminées, nous prévient Atmo BFC, toute la carte est en rouge car le risque allergique est élevé sur l'ensemble de la région. Rhinite, conjonctivite, toux, asthme, les symptômes peuvent très vite devenir invalidants. Alors, des conseils très simples à vous prodiguer: aérer son logement tôt le matin ou en soirée, et éviter les promenades dans les champs ou les herbes hautes par temps sec et ensoleillé comme aujourd'hui, surtout en milieu ou en fin de journée. Et bien sûr, rendez-vous chez le médecin si les symptômes s'aggravent. Ici Besançon, d'autres infos pratiques arrivent. Ce sera dans une heure.
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2: À mes côtés ce matin, Romain Doll, coach sportif spécialisé dans la perte de poids. Et habituellement, on répond souvent à des questions d'auditeurs, d'auditrices ici Besançon. Ce matin, Romain Doll, j'ai envie de vous faire répondre à une question de moi-même, tout simplement. Je vous explique pourquoi. Je fais partie de celles et ceux qui ne font pas énormément de sport, mais qui ont repris quand même. Pourquoi, quand on parle de ça à un coach sportif ou des personnes passionnées par le sport, je pense aussi à Manon Boire, que je salue au passage, notre consultante course à pied du vendredi dans le 16-19, à chaque fois quand on dit tiens, on a repris le sport, en mode pourquoi t'en fais pas trois fois par semaine, les fameuses 120 minutes, pourquoi toujours vouloir en faire plus plutôt que déjà nous féliciter parce que on fait un minimum de sport alors qu'on faisait rien du tout avant, pourquoi à tout prix cette obsession de trois fois par semaine?
3: C'est les déformations professionnelles. Non, alors déjà, oui, si, bravo. En effet, parce que c'est un vrai effort de si...
2: Ouais. Alors... Et des fois, ça peut démotiver si tout de suite, il faut le faire trois fois par semaine.
3: Ouais, en effet. Et puis, le côté, faut que j'ai un quota à atteindre, faut absolument... Tu sais, il faut que... Ça, oui, en effet, ça peut être un vrai frein à la longue et ça peut être épuisant. Donc, ouais, je comprends totalement. Et puis, je pense, ça pourrait être un débat, hein, que c'est peut-être même plus dur de reprendre que de commencer. Ça pourrait être un vrai débat, parce que commencer, on sait peut-être pas trop dans quoi on s'aventure. Alors que reprendre, on a une idée quand même. Et donc, c'est vrai que c'est un vrai défi de s'y remettre.
2: Mais si jamais j'y vais qu'une seule fois par semaine, que je fais qu'une séance de natation par exemple par semaine, c'est moins bien que trois, mais c'est toujours mieux que zéro.
3: Alors, c'est une vraie philosophie aussi. Vous avez raison. Le 1 vaut mieux que 0.
2: Ben oui.
3: Et je pense que même le pire, ça serait l'inverse. De dire je recommence.
2: Et j'en fais trop.
3: Et j'en fais une fois par semaine, et puis, oh, mais au bout de 3 semaines, je me suis fait mal. Et en fait, ça, je crois que c'est le pire, et c'est ce que j'ai le plus souvent. Et donc, et ça donne encore. En fait, plus vous allez vous y remettre, plus il va y avoir de cycles d'échecs. Ouais. Plus ça va être compliqué. Donc en effet, quitte à faire une séance de natation par semaine, ouais, en effet, c'est mieux que rien.
2: Voilà, parce qu'à chaque fois, la règle des 3, des 120 minutes, tout ça, mais on se dit, mais là, on en fait un minimum. Et aussi, parfois, quand il faut reprendre, c'est pas forcément en ayant un objectif directement que ça soit de perte de poids ou autre, mais plus histoire de faire une activité physique plutôt que de se fixer tout de suite.
3: Exactement, et je vais même aller plus loin sur la durée de la séance. C'est-à-dire qu'on a souvent en tête une heure et demie, 2 heures. Mais en fait, une demi-heure, c'est déjà bien. Hein. Donc pareil, il n'y a pas de pression à avoir sur le temps. Le tout, c'est de s'y mettre quand on peut, parce qu'il y a nos emplois du temps de ministre aussi, parfois. On a nos environnements, nos familles, nos enfants. Donc c'est déjà une bonne chose. Donc pas de pression à ce niveau-là.
2: Et la moitié d'un tout, ça fait 3, puisque exactement. Tout, c'est de 6 mètres. Merci beaucoup, en tout cas. Voilà, Romain Doll, c'est la fin de ma déclaration. C'est tout ce que j'avais à vous dire.
3: Avec plaisir.
2: Coach sportif spécialisé dans la perte de poids. Si jamais vous avez une question d'ailleurs à poser à Romain Doll, c'est possible. Vous pouvez le faire notamment via WhatsApp avec le 0380 833 111. Vous ajoutez ici Besançon et vous nous envoyez par exemple votre message vocal pour avoir tout plein de conseils auprès de Romain Doll, comme de l'ensemble de nos experts ici Besançon. À très vite, Romain.
3: À très vite.
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0: À suivre, vous avez une boîte pleine de pièces en argent qui traînent dans vos armoires et vous vous demandez si ça vaut encore quelque chose. Eh bien, pas de problème avec maître Jean-Paul Renaud-Grappin et son expertise. Quant à François Feldman, lui, son truc, c'est plutôt les valses de Vienne, vous voyez.

0: Ici Besançon, François Fellmann, les valses de Vienne.
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0: À mes côtés, Maître Renaud Grappin, notre expert commissaire priseur. Bonjour Maître.
2: Bonjour.
0: Pour une nouvelle estimation avec cette nouvelle photo et description que l'on a reçue d'Emilien de Dole dans le Jura pour 15 pièces de 5 francs en argent, pas en or, en argent. C'est
2: oui.
0: Important la différence.
2: Beaucoup, oui.
0: Et ça va jouer évidemment dans l'estimation du jour.
2: Même si les pièces en argent sont plus grosses que les pièces en or, elles valent quand même un petit peu moins. Alors les pièces de 5 francs, il y en a eu plus sortes. Il y en a eu au 19e, elles sont en argent. Toutes celles qui sont 1870, même avant, c'est en argent.
0: Donc là, c'est du 19e.
2: Là, non, nous avons qu'on appelle les semeuses. Et la semeuse, c'est, vous l'avez retrouvé sur plein de pièces, mais... même sur les euros actuellement, vous avez la semeuse qui sème et qui symbolise toutes les monnaies françaises quasiment depuis plus d'un siècle. Alors, il faut savoir comment reconnaître une pièce de 5 francs moderne, donc à partir de 1960, c'est les nouveaux francs. Et en argent jusqu'à peu près dans les années 69. Si vous avez sur la tranche des petits dessins, la pièce va être en argent. Si vous avez des stries, la pièce ne sera pas en argent, elle ne vaut rien. C'est du cupro-nickel, ça vaut vraiment pas grand-chose. À partir du moment où vous avez ces petits dessins là sur le côté, c'est donc bien des pièces en argent. La pièce en argent, elle pèse aux alentours des 15 grammes, et vous savez que l'argent a beaucoup augmenté aujourd'hui. Donc... là, c'est 15 pièces, elles pèsent. Il nous a mis qu'il avait trouvé ces pièces dans une boîte de biscuits en tôle chez sa grand-mère. Elle a eu raison de la garder, la mamie. Et les 15 pièces, il y en a pour 180 grammes. On va dire qu'aujourd'hui, pour ce genre de choses, ça vaut aux alentours des 200, 250 euros. C'est pareil, l'argent a beaucoup augmenté. Donc, fut un temps, il y a des gens, au moment où ça a changé les pièces, parce que ces pièces ont circulé jusqu'à la fin des francs, jusqu'en l'an 2000. Donc il y a des gens qui s'amusaient à... oui, ils avaient le droit, ils récupéraient la pièce en argent en disant, tiens, elle est en argent. Puis j'ai eu une succession comme ça avec un commerçant où il gardait les pièces en argent, puis il mettait les pièces normales, puisque ça avait la même valeur. On ne tenait pas compte du fait que c'était en argent ou en cupro-nickel. Si bien quand vous avez une boîte à chaussures de pièces en argent, je peux vous dire que ça doit peser aux alentours des 15 kilos. 15 kilos que vous multipliez par 1,50 €.
0: Ouais.
2: Ça fait vite une somme.
0: Bah oui.
2: Donc ces pièces, il faut les garder précieusement, enfin les garder ou les vendre actuellement, parce que ça vaut un prix qui est assez important aujourd'hui. Donc faut peut-être aussi profiter du marché. Hein.
0: Bah oui.
2: Aujourd'hui, l'or est à entre 120 et 150 000 euros le kilo. Il y a 5 ans, c'était à 30 000. Fait un temps, c'était monté à 60, c'était redescendu à 30. Ça peut très bien basculer totalement du jour au lendemain.
0: Donc là aujourd'hui,
2: donc, il faut être très prudent. Donc aux alentours des 200, 250 euros, même peut-être un peu plus si le cours de l'argent monte.
0: Plus que 3 francs 6 sous, en tout cas.
2: Exactement, et c'est pour ça qu'on en a également beaucoup en vente publique, donc on connaît bien les prix du marché.
0: Ben voilà, Emilien, depuis Dole, pour cette estimation de ces 15 pièces de 5 francs en argent. Si vous souhaitez faire estimer comme Emilien un objet, envoyez-nous vos photos description, soit par mail ici Besançon sans la CDI à radiofrance.com ou directement via le WhatsApp d'ici Besançon au 03 81 833 111. Merci beaucoup, Maître, à très vite.
2: À bientôt.
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0: Cécile avec Kiss from a Rose dans la compile des experts ici Besançon.
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2: À mes côtés, Maître Caroline Bonta, avocate en droit de la famille, pour répondre à une nouvelle question, celle que nous a adressée Romain depuis Quingé dans le Doubs. Il nous demande s'il y a une distance maximale à ne pas dépasser pour effectuer une garde alternée, en précisant est-ce que 20 minutes par exemple de distance c'est trop. Bonjour Maître.
3: Bonjour Nathan.
2: Alors est-ce qu'il y a distance ou non à respecter?
3: Alors le code civil ne prévoit pas de distance, ne prévoit pas non plus de durée. Non plus entre le domicile des deux parents. Et j'allais dire, ce qui est encore plus intéressant que les deux domiciles, ça serait l'école de l'enfant. Puisque, en fait, pour que la résidence alternée fonctionne bien pour l'enfant, qu'il le vive au mieux, il faut que ses habitudes, que ce soit chez l'un ou l'autre des parents, ne soient pas trop modifiées. Par exemple, s'il doit se lever une heure plus tôt chez un des parents pour aller à l'école, c'est plus compliqué pour l'enfant de changer ses habitudes. Donc, il n'y a véritablement pas d'horaire, pas de distance qui est prévu. Maintenant, il me semble que, allez, 20 minutes, une demi-heure de trajet pour l'école, ça semble raisonnable. Si les parents n'arrivent pas à se mettre d'accord entre eux, c'est bien évidemment là encore le juge aux affaires familiales qui va décider s'il y a lieu ou pas de mettre en place cette résidence alternée, ou s'il vaut mieux que l'enfant ait sa résidence habituelle chez l'un des parents, et ce, pour qu'il y ait la plus grande sérénité possible pour l'enfant. Que sa semaine soit le plus fluide possible.
2: Et peut-être que Romain d'ailleurs nous pose cette question-là dans le sens où peut-être il va être amené à habiter plus loin, et plus on habite loin, plus il y a ce risque de devoir passer devant le juge des affaires familiales définir cette garde alternée, et peut-être ne pas avoir son fils ou sa fille plus souvent.
3: S'il y a un parent qui habite à une heure de l'école, qui déménage pour habiter à une heure de l'école, pour exercer un droit de visite le week-end et pendant les vacances, ça pose aucune difficulté, évidemment. Maintenant, pour avoir une résidence alternée, l'enfant, lui, ne va pas changer d'école. Donc il va
2: il
3: rester.
2: Peut pas avoir école alternée.
3: Non. Donc il va rester dans la même école. Il pourra pas avoir accès au transport scolaire. C'est logique, puisqu'il sera pas dans le même secteur. Donc ça veut dire qu'il est obligé de se lever beaucoup plus tôt. C'est beaucoup plus compliqué pour cet enfant. En plus, ses activités extrascolaires seront elles aussi complètement différentes. Celles qu'elle aura, que l'enfant aura chez un parent, ne pourront pas être les mêmes que celles qu'il aura chez l'autre parent, parce qu'il y a une trop grande distance entre les deux. Donc c'est pas confortable pour l'enfant. C'est trop compliqué à mon sens.
2: Mais là, 20 minutes, en tout cas, pour la question de Romain, on est dans les...
3: Oui, ça reste tout à fait raisonnable. Oui. Si les deux parents sont d'accord, là, il n'y aurait pas de difficulté, bien sûr.
2: Comme Romain depuis Quingé dans le Doubs, mais qu'importe où vous soyez, en Franche-Comté, vous pouvez adresser vos questions à Maître Caroline Bonnetin, avocate en droit de la famille. Pour cela, vous avez les contacts d'Ici Besançon, notamment l'adresse mail icibesançon@radiofrance.com. À très vite, Maître.
3: À bientôt.
0: Les conseils, les réponses des experts Ici Besançon, c'est toute la semaine, juste avant 10h. 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

0: L'île au trésor, le nouvel hymne des enfoirés avec ici Besançon. On vous prépare d'ailleurs une petite surprise pour début juin avec un podcast consacré à Coluche au travers des archives 40 ans après sa disparition. À suivre, toute l'actu locale en Franche-Comté, le flash de 10h, ce sera avec Cédric Lieto. Et puis dans la Franche-Comté, toute une histoire, on prend la direction de Sensé aujourd'hui pour vous raconter la vie de Jeanne-Antide Touré. Alors vous connaissez sûrement son nom, il est très présent dans la région. C'est l'une des personnalités dont le visage s'affiche sur le tramway de Besançon. Et c'était surtout une religieuse courageuse qui a traversé l'Europe en pleine révolution française. Son ordre existe toujours, 200 ans après sa mort. Le portrait de Jeanne-Antide Touré, c'est dans quelques minutes avec Ici Besançon.
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0: Hervel, monsieur, là. C'était Daniel Balavoine. Je ne suis pas un héros sur Ici Besançon.
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0: Ici votre radio locale numéro 1 dans le Doubs et la Haute-Saône, 10h. Le flash, Cédric Lieto. Les bureaux de vote sont ouverts à La Planée et à Rochejean dans le Haut-Doubs.
2: Mais presque 3 mois après le reste de la France, on vote pour les élections municipales aujourd'hui dans ces deux communes. Il n'y avait pas eu de candidat pour le 15 mars dernier. Les communes étaient depuis sous administration provisoire. Finalement, une liste a pu se monter à La Planée et à Rochejean. Un accident de la route mortel dans le Jura hier. Un motard est décédé.

0: Il avait 53 ans. Il a percuté une voiture qui arrivait en face alors qu'il dépassait, selon des témoins. Ça s'est déroulé sur la D472 à Mons-sous-Vaudrey, au sud de Dole. La victime était en arrêt cardio-respiratoire à l'arrivée des secours. Un jeune de 15 ans, lui, est grièvement blessé à Métabier. Il est tombé pendant une descente de VTT sur une piste bleue hier. Il a été transporté médicalisé vers l'hôpital de Pontarlier. Elle proposait des fondues géantes à des associations de Franche-Comté et annulait au dernier moment. La société jurassienne d'Élise Comtois dans le viseur de plusieurs associations pour une arnaque présumée. L'histoire était à chaque fois la même. L'entreprise était attendue pour une fondue géante avec plusieurs centaines de personnes, mais au moment du repas, plus rien. Des acomptes étaient versés. Le gérant de la société n'a pas répondu à nos questions. Une victoire à domicile pour les handballeuses de Palente. C'était le dernier match au Palais des Sports cette saison pour les Bisontines. Un match de classement en deuxième division féminine et un succès 35-27 contre Pessac. Ultime rencontre samedi prochain à La Roche-sur-Yon, en Vendée. Le club de hand-fauteuil de Lons-le-Saunier espère lui faire le doublé, déjà vainqueur de la Coupe de France l'an passé. Les Jurassiens sont de nouveau en finale aujourd'hui à l'Accor Arena de Paris. Ce sera face aux Ardennais d'Ivoix-Carignan. Lons-le-Saunier est double champion de France en titre. Et puis des records de chaleur battus dans l'ouest de la France. La vague de chaleur précoce se poursuit partout dans le pays. Le Finistère est en vigilance jaune pour canicule. C'est une première pour un mois de mai, selon Météo France. 10h02. Il fait très très chaud, il va faire très très chaud toute la journée.
1: Ah, il fait déjà chaud, hein, je vous le confirme. 26 degrés actuellement à Pontarlier ou encore à Grez. Il fait déjà 28 degrés à Besançon ou encore à Vesoul à l'ombre. Et on va encore gagner quelques degrés cet après-midi, jusqu'à 34 degrés attendus à Vesoul, 31 degrés pour Luxeuil, Pemmes, Besançon, Dole ou encore Lons-le-Saunier, 30 degrés à Salins-les-Bains ou encore à Baume-les-Dames, 28 degrés pour Pontarlier, le tout sous un grand et franc soleil. Pas un nuage pour venir nous gâcher la fête. Profitez-en, mais restez un petit peu à l'ombre aussi parce que ça peut taper fort, comme on dit. Hein, d'autant que peu d'améliorations sont prévues dans les prochains jours, peu de changements. En tout cas, il va faire encore plus chaud. Demain, on va gagner 1 à 2 degrés.
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1: Il est 10h03, retour de l'info tout à l'heure à 11h. Avant cela, on part en balade avec les frérots de la Vega et Sweet Darling dans la playlist ici Besançon de ce dimanche.

0: Ici Besançon, les frérots de la Vega, Sweet Darling.
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0: Il ne vous aura pas échappé que de nombreux conflits éclatent en ce moment partout autour du globe. Au Liban comme au Soudan, les populations peuvent néanmoins compter sur le soutien de quelques religieuses, les Sœurs de la Charité. Une congrégation fondée par une franc-comtoise, Jeannantine Touré, née en 1765 à Sancey-le-Long, aux portes du Haut-Doubs. Issue d'une famille modeste, elle est pourtant partie se former à Paris avant de revenir dans sa région natale, poussée par le vent de la Révolution française. Elle a traversé l'Europe seule, de l'Allemagne à l'Italie, en passant par la Suisse, avec toujours une idée en tête, être au plus proche des besoins des défavorisés. Aujourd'hui, les Sœurs de la Charité Sainte-Jeannantine Touré sont présentes dans une trentaine de pays, mais c'est juste à côté de sa maison et près de la basilique qui porte son nom à Sancey que nous avons décidé de vous raconter son destin à l'occasion du bicentenaire de sa disparition.
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0: Bonjour Sœur Nicole.
2: Bonjour.
0: C'est vous qui vous occupez de la bonne marche de cette maison des Sœurs de la Charité. On est à Sancey aujourd'hui pour vous raconter la vie de Sainte Jeannantine Touré. Jeannantine, elle naît en 1765, pas très loin d'ici, à Sancey-le-Long, c'est dans le Doubs. Qu'est-ce qu'on peut dire de son enfance? Qu'est-ce qu'on peut dire de son milieu d'origine?
2: Alors, son milieu d'origine, il était modeste, moi, sans être une famille très pauvre. Son père était reconnu comme laboureur, il a été un moment tanneur. Donc Jeannantine a eu une enfance comme beaucoup de petites filles de son village. Elle a appris un peu à lire, ça suffisait pour une fille à ce moment-là. Elle a appris à écrire beaucoup plus tard lorsqu'elle a été chez les Filles de la Charité.
0: Ah oui, d'accord.
2: Elle avait passé 22 ans.
0: Parce que 22 ans, c'est le moment où elle entre dans l'ordre des Sœurs de la Charité de Saint-Vincent de Paul, qui existe aussi toujours d'ailleurs, qui est une congrégation qui existe toujours.
2: Tout à fait.
0: Elle monte à Paris.
2: Voilà, elle part à Paris parce que son désir est de servir les pauvres. Et donc Saint-Vincent de Paul avait vraiment créé cet ordre pour le soin des pauvres. Donc elle va rejoindre là, elle va rester 6 ans chez les Filles de la Charité. Alors pourquoi si peu de temps? Parce qu'il y a eu la Révolution. Sans la Révolution, elle serait sans doute restée fille de la Charité. Mais la Révolution a dissous les congrégations, elle a dû rentrer chez elle, comme toutes les Sœurs de la Charité à ce moment-là, les Filles de la Charité. Mais de ses 6 ans, elle a gardé tout un trésor spirituel. D'abord, c'est devenue une excellente infirmière et même pharmacienne. Je dirais, Jeannantine, elle a fait les hôpitaux de Paris.
0: Oui, c'est voilà. Un peu ça.
2: Ensuite, tout un trésor spirituel, ça veut dire ce soin des malades. On reconnaît le Christ dans la personne du malade, dans la personne du pauvre. Et ça, elle l'a gardé vraiment toute sa vie. Et lorsqu'on lui demandera plus tard de créer un ordre religieux, de refaire, on lui dit, mais faites ce que vous avez appris à Paris.
0: Faites ce que vous savez faire, ce pourquoi vous avez été formé aussi. Ouais. Moi, ça m'étonne toujours parce que une jeune fille de 22 ans, de Franche-Comté, qui monte à Paris alors qu'elle est issue d'une famille rurale, on ne parle pas de noblesse. Qu'est-ce qui l'amène là-bas? Est-ce qu'on sait dans quelles conditions elle est partie?
2: Alors, les conditions sont simples. Souvent, avant la Révolution, pour entrer dans la vie religieuse, il fallait une dot. Or, ses parents n'étaient pas très d'accord qu'elle aille religieuse. C'était une des filles aînées, après 3 garçons, donc il fallait un petit peu s'occuper de la maison.
0: Oui.
2: Elle lui disait, de toute façon, on ne veut rien te donner. Donc, avec l'aide de son curé, ils ont trouvé une congrégation qui l'acceptait sans dot. Alors, les Filles de la Charité n'étaient pas implantées en Franche-Comté, mais elles étaient à Langres. Donc, elle a d'abord rejoint Langres pendant quelques mois, et elle est partie au mois d'août, elle a rejoint Paris au mois de novembre.
0: À la suite donc de ce séjour à Paris et au moment de la Révolution française, elle est contrainte de rentrer à Sancey. Qu'est-ce qu'elle va y faire? Eh bien, vous le saurez dans la suite de La Franche-Comté, toute une histoire. À tout de suite.

0: ici Besançon avec Aretha Franklin, le titre Think, pour celle qui avait débuté sa carrière musicale dans les groupes de gospel de Détroit.
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0: Nous sommes toujours à Sensé en compagnie de Sœur Nicole qui s'occupe de la Maison des Sœurs de la Charité fondée par Sainte Jeanne Antide dont on fête le bicentenaire de la mort cette année avec plein d'événements qui seront organisés à la fin mai et début juin. On vous raconte son parcours, son histoire, son destin. On s'est arrêté au moment où elle est contrainte de quitter Paris à cause de la Révolution française. Elle revient à ce moment-là à Sensé. Qu'est-ce qu'elle y fait ?
2: Son désir, c'est de vivre dans la prière et la retraite. C'est ce qu'elle dit elle-même. Mmh. Elle rejoint sa sœur qui a le même désir. Alors elle revient dans la maison familiale. Mais tout de suite, il y a une épidémie de dysenterie. Et on lui demande de s'occuper des malades.
0: Comme elle est formée à Paris, elle peut s'y atteler.
2: Voilà. À ce moment-là, elle va s'occuper des malades, mais de tout le secteur, dans le village autour. Et puis, les lois révolutionnaires vont imposer un enseignement révolutionnaire, vont faire des écoles. Elle dit, pour parer cet abus, dit-elle, j'ouvrais une école.
0: D'accord.
2: Elle accueille les enfants du village, elle fait la classe. Et puis, les prêtres, pendant la Révolution, ont dû quitter les villages, se cachent soit dans les grottes de la Baume, un tout petit peu plus loin, soit beaucoup passent en Suisse, mais ils reviennent sur demande des habitants la nuit. Donc, elle fait ce lien avec les prêtres, elle les conduit près des malades. Et puis, le dimanche, eh bien, elle réunit les chrétiens, elle les fait prier, elle les accompagne aussi dans leur démarche.
0: Période révolutionnaire oblige, c'est pas à proprement parler des messes,
2: non.
0: Mais c'est une manière de se réunir.
2: Voilà, et de prier ensemble. Et puis, quand quelqu'un est malade ou souhaite rencontrer un prêtre, elle va les chercher. Elle leur porte aussi de la nourriture dans les grottes un peu plus loin. Mais elle a toujours le désir d'être consacrée à Dieu, d'être religieuse. Et c'est ce qui va la mettre de nouveau en route.
0: Lorsqu'elle entre chez les solidaires de la retraite chrétienne.
2: Voilà.
0: Ça, c'est une congrégation suisse ?
2: Non, en fait, c'est une congrégation qui est née à 30 km d'ici, au Fontenelle, avec le Père Receveur, qui a émigré aussi en Suisse du fait de la Révolution. Les armées françaises vont déferler sur toute l'Europe à ce moment-là et porter l'idéal révolutionnaire à travers tous ces pays. La Suisse est prise aussi par les armées révolutionnaires. Elles se retrouvent en Allemagne. Ils ont des communautés en Allemagne déjà, cette congrégation des solitaires. Ils pensent se rejoindre en Bavière, mais là encore, il y a des combats entre les armées françaises et les armées autrichiennes. Sa sœur, qui l'a accompagnée, qui l'a même précédée chez les Sœurs de la Retraite Chrétienne, meurt à Neustadt. Jeanne Antide est près d'elle. Et tout ça l'a dit, mais pourquoi fuir toujours plus loin ? De plus, la situation est tellement précaire. Ce sont des réfugiés, des errants, des immigrés. Et elle se dit, mais je peux même pas exercer vraiment le soin des malades. Alors elle décide de revenir en France. À travers une Europe en guerre, elle part seule. Sans papier, sans argent, sans connaître la route et sans connaître la langue.
0: Ce voyage, il a été raconté en partie par sa nièce.
2: Oui,
0: et vous saurez dans quelles conditions et elle a été ce voyage s'est déroulé en restant avec nous, bien évidemment, dans la Franche-Comté, toute une histoire. On revient dans quelques minutes.

d'ici Besançon avec Eddie Mitchell dans La Franche-Comté, toute une histoire. On s'intéresse à la vie mouvementée de Jeanne-Antide Touré, 200 ans après sa mort. Un bicentenaire fêté chez elle, à Sancey dans le Doubs, les 29, 30 et 31 mai prochains, avec le concert admirable Jeanne-Antide par l'ensemble vocal de Franche-Comté Contraste le samedi, et puis le dimanche, grande messe en présence de l'archevêque de Besançon, suivie d'une procession de l'église.

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0: C'était Taylor Swift, nouvel extrait de son album The Life of a Showgirl, Hoplite, avec Ici Besançon.
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0: Nous sommes toujours en compagnie de Sœur Nicole qui s'occupe de la maison des Sœurs de la Charité à Sensé. On revient sur la vie absolument incroyable de Sainte Jeanne-Antide Touré. Vous la connaissez forcément parce que de nombreuses rues portent son nom dans la région. Il y a son visage sur les tramways de Besançon. Mais qui était-elle? Quel était son destin? On vous a raconté ce moment où, suite à la Révolution, elle a dû fuir d'abord par la Suisse, puis jusqu'en Allemagne avant de décider de rentrer par ses propres moyens. Ce voyage dans une Europe en guerre, Sœur Nicole, il a été raconté par sa nièce. Est-ce qu'on sait dans quelles conditions ça s'est passé?
2: Alors ça s'est passé dans des conditions extrêmement pénibles, je dirais, de solitude, de danger aussi, d'insécurité.
0: C'est une femme seule dans une zone de guerre.
2: Voilà. Alors elle décide de faire un détour et de passer en Suisse à Einsiedeln. Parce qu'Einsiedeln représente pour les Franc-Comtois un lieu connu. C'était le lieu des pèlerinages habituels pour la Franche-Comté.
0: D'accord.
2: On vénérait la Vierge Noire, Notre-Dame des Ermites. Et là, elle raconte un petit peu là où elle en est à un prêtre qui lui dit « Allez, continuez votre route ». Et pour elle, c'est un réconfort et ça donne une orientation à sa vie.
0: Ouais.
2: Alors elle va continuer sa route en direction de la France.
0: Et donc en 1799, elle revient à Besançon, elle fonde donc ce qu'on appelle une communauté. Quelles sont les règles qu'elle s'applique à elle-même?
2: Alors les règles qu'elle s'applique à elle-même, c'est celles qu'elle a reçues chez les filles de Saint-Vincent-de-Paul. C'est-à-dire, vous servirez les pauvres, vous servirez le Christ dans la personne des pauvres. Donc Jeanne-Antide va mettre ça en œuvre, elle va commencer toute seule à Besançon. Elle va ouvrir une école, ils lui disent, vous commencerez par ouvrir une école. Elle ouvre une école gratuite. Et voilà une femme qui lance quelque chose un peu neuf. Donc les premières filles la rejoignent dans l'année 1800. Et en octobre 1800, elles font un premier acte de consécration. Progressivement, son action va s'étendre, l'école, les malades du quartier, mais maintenant dans d'autres quartiers de Besançon, dans les villages voisins qui étaient Saint-Ferjeu, Palante, Saint-Claude.
0: Et puis il y a l'œuvre du bouillon.
2: Voilà, elle va développer aussi, reprendre le bouillon pour les pauvres.
0: Ce qu'on appelle la soupe populaire aujourd'hui.
2: Voilà, aujourd'hui. Donc, elle va mettre en œuvre ça. On le voit dans les premiers registres, comment elle reçoit la marmite et les premiers instruments pour établir le bouillon. Et comme elle a des forces qui se démultiplient, eh bien, elle va démultiplier les œuvres. Et puis, ça s'est étendu aussi aux départements voisins. On voit des établissements qu'elle fonde déjà dans le Jura, dans la périphérie de Lyon, même. Et puis en 1810, elle sera appelée à prendre en charge l'hôpital de Thonon.
0: Et en 1810, c'est aussi le moment où elle est appelée à Naples. Alors là, Naples, il va falloir nous expliquer pourquoi est-ce qu'elle y part, qui l'appelle là-bas, parce qu'elle est déjà très occupée à Besançon. Oui, mais ça, ce sera dans quelques instants. La Franche-Comté, toute une histoire, revient dans quelques minutes.
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0: Ici Besançon et vos idées sorties en Franche-Comté. Et aujourd'hui, on est fort, on est très fort. Parce qu'après le Trail des Forts, Ici Besançon est partenaire du Raid Andy Fort à Besançon tout ce week-end. Troisième et dernier jour aujourd'hui pour la 18e édition de cette course adaptée à tous les handicaps. Alors la course est déjà partie, la remise des prix aura lieu tout à l'heure à 17h. Mais le village des animations, lui, il est ouvert toute la journée sur la promenade Chamard. Vous pourrez y pratiquer le tir à l'arc, l'escalade, le biathlon, le foot adapté, le basket fauteuil ou encore le hockey sur gazon. Le Raid Andy Fort et son village des animations, ses promenades Chamard toute la journée. 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Et puis ça y est, la piste est prête, les moteurs vrombissent. Le traditionnel motocross du motoclub Val-de-Saône a débuté à Autré-les-Grès en Haute-Saône. Entre les bosses, les virages en épingle, la terre, les graviers, c'est du grand spectacle qui nous attend. Course masculine, féminine, les catégories jeunes jusqu'aux vétérans. Les phases finales, elles démarrent tout à l'heure à 13h30. L'entrée est à 8€ et les bénévoles sont au top sur place. Le motocross du motoclub Val-de-Saône, c'est aujourd'hui et c'est à Autré-les-Grès. 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D'autres infos pratiques arrivent dans une heure.
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0: Notre portrait de Jeanne-Antide Touré continue après une chanson tombée du ciel. Et oui, c'est Jacques Higelin avec Ici Besançon.

0: Ici Besançon, Jacques Higelin, c'était tombé du ciel.
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0: Qui était vraiment Sainte-Jeanne Antide Touré? Nous sommes avec Sœur Nicole depuis la Maison des Sœurs de la Charité à Sensé pour vous raconter ce parcours. On vous a expliqué dans quelles conditions elle crée une nouvelle communauté à Besançon. Et en 1810, eh bien, elle est appelée à Naples. Qu'est-ce qui l'amène à Naples?
2: Alors il faut remonter quelques années plus tôt, 1807. A lieu à Paris, un congrès, mais on l'a appelé à ce moment-là un chapitre, des congrégation qui s'occupe des pauvres en France. Car Napoléon a besoin d'organiser la charité et d'organiser surtout le service dans les hôpitaux de l'Empire. C'est la période des grandes guerres napoléoniennes. Et là, elle se fait, je dirais, connaître et reconnaître. Si bien que quelques années plus tard, c'est Madame Laetitia qui lui envoie une lettre par son secrétaire en lui demandant si elle veut bien se rendre avec une petite colonie de sœurs à Naples.
0: Alors, on imagine qu'elle voudrait bien, à un moment donné, rentrer, revenir un petit peu chez elle, mais il y a une embrouille qui se passe à ce moment-là entre le pape et l'évêque de Besançon, qui l'empêche dans un premier temps de rentrer. Qu'est-ce qui se passe?
2: C'est-à-dire, ce qui va d'abord l'empêcher de rentrer, c'est-à-dire que la Restauration arrive. Ceux qui l'avaient appelé n'existent plus. Avec le nouveau gouvernement, il faut entrer en relation, etc.
0: Refaire tout le travail qu'elle avait fait des années avant pour se faire reconnaître par l'Empire, il faut le refaire.
2: Il fallait refaire après avec la Restauration. Donc tout ça, ça met du temps. Et puis elle se dit, mais la congrégation maintenant s'est étendue dans beaucoup de départements français. En Suisse, elle avait fondé avant de partir au Landron, là où elle avait été appelée. En Savoie, qui était française au moment où elle a fondé, mais qui est devenue faire partie du royaume Piémont-Sardaigne, comment l'évêque de Besançon peut être encore supérieur de la congrégation hors de son diocèse? Se dit, il faut garder une indépendance à ma congrégation. Donc elle va trouver le pape. Et elle demande à être reconnue par le pape. Ce que le pape Pie VII va faire, et puis l'évêque de Besançon, ben, il n'est pas d'accord avec ça. Donc il interdit qu'elle soit reçue dans le diocèse.
0: Elle est même carrément remplacée au sein de sa propre congrégation, ici.
2: Voilà, deux ans après, il y aura une élection qui fera qu'une supérieure générale est élue à Besançon. Elle va aller à Paris, cependant, pendant deux ans, pour faire des démarches auprès du nonce apostolique qui l'appuie, auprès de différentes personnes, pour faire ratifier aussi ça par décret Paris. Impossible, l'évêque met un obstacle, il est pair de France. Voilà. Donc elle voit à un moment donné que c'est en vain, qu'elle doit repartir en Italie. Donc elle va repartir en 1823.
0: Et elle n'a plus que 3 ans à vivre. Elle s'éteint. Mais même si Jeanne Antide décède à ce moment-là, sa congrégation, elle existe toujours et elle existe encore aujourd'hui. Vous en êtes la preuve vivante. Alors, comment est-ce que la congrégation va perdurer après le décès de sa fondatrice? Eh bien, vous le saurez dans la suite de La Franche-Comté, toute une histoire. À tout de suite.

0: Une très belle chanson signée Beverly Craven, Promise Me, avec ici Besançon et dans la Franche-Comté, toute une histoire. Cette semaine, à l'occasion du bicentenaire de sa mort en 1826, le portrait de Sainte Jeannanty de Touré. Elle a fondé en 1807 à Besançon la Congrégation des Sœurs de la Charité, éduquer les enfants et apporter la soupe populaire aux personnes dans le besoin. Mais qu'est devenue cette congrégation après sa disparition? On y vient dans quelques minutes.
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1: On s'intéresse à la vie, au parcours et à l'héritage de Sainte Jeannantide Touré, décédée il y a tout pile 200 ans et dont on fête également le centenaire de la béatification. C'était en 1926, notez bien cette date, c'est important, on y reviendra. On est toujours avec Sœur Nicole qui s'occupe de la maison des Sœurs de la Charité de Sensé. Qu'est-ce qui se passe immédiatement après sa mort? Comment est-ce que les congrégations qui sont disséminées déjà un petit peu partout en Europe continuent d'exister?
2: Alors en fait, la congrégation de Jeannantide, il y a deux branches totalement distinctes. Les Sœurs de la Charité de Besançon et les Sœurs de la Charité sous la protection de Saint-Vincent de Paul pour la Savoie et l'Italie. Les Sœurs auront toujours des liens entre elles, échangeront toujours. Et chaque fois, elles ont désiré de se réunir et ne faire qu'une seule famille, ce qui est le cas aujourd'hui. Mais souvent, les événements politiques...
1: Et ils ne sont pas terminés en ce milieu de 19e siècle.
2: Voilà. Vont s'opposer à cette réunion de la congrégation. Il y a une première vie de Jeannantide qui est écrite vers la fin du 19e, qui réveille un peu ce souvenir de Jeannantide. Les sœurs se disent, mais pourquoi on reste séparés? Et elles demandent au pape si elles peuvent se réunir. Bien sûr, le pape est d'accord, mais déjà en France, c'est pas un moment favorable, c'est tous les lois... combes anti-religieuses, etc., qui vont conduire à la séparation de l'Église et de l'État. C'est pas le moment de réveiller tout ça en France. Donc on leur dit non, non, attendez, attendez, attendez. Moment de la béatification de Jeannantide, 1926. Mais pourquoi on reste séparés? Les démarches sont faites. Le pape fait même un décret d'union de la congrégation. À ce moment-là, le gouvernement français s'y oppose. Parce que nous sommes présents au Liban, en Égypte, en Syrie, et il ne veut pas que ça passe sous domination italienne. C'est le protectorat à ce moment-là au Liban. Et chaque fois, les sœurs se disent, mais qu'est-ce qui est important? C'est le service des pauvres. Donc, l'union, si vous voulez, effective, spirituelle des cœurs, elle est faite. Il restera à la légaliser avec les années, ce qui est fait maintenant.
1: En 2024.
2: En 2024, on a le dernier décret qui reconnaît que la province de France est une province d'une congrégation internationale de Sainte-Jeannantide Touré. Où nous sommes toutes maintenant sœurs de la charité de Sainte-Jeannantide Touré.
1: L'histoire de Sainte-Jeannantide était déjà rocambolesque, l'histoire de sa congrégation l'est tout autant, mais alors quelles sont les missions aujourd'hui de cette congrégation présente un peu partout dans le monde? On vous explique tout dans quelques instants.

0: C'était Jean-Louis Aubert, le titre Merveille, avec Ici Besançon.
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0: C'est la Franche-Comté, toute une histoire. On est à Sensé. Aujourd'hui, on revient sur le parcours de Jeanne-Antide Touré, dont on fête le bicentenaire de la mort. C'était en 1826, le centenaire de la béatification. Il y a beaucoup d'événements là qui vont avoir lieu fin mai, début juin. Nous sommes toujours avec Sœur Nicole qui nous raconte toutes ses aventures. Aujourd'hui, la congrégation des Sœurs de la Charité est présente dans 4 continents, 30 pays. C'est assez incroyable de se dire que les valeurs de Sainte-Jeanne-Antide continuent aujourd'hui à être incroyablement modernes.
2: Oui, parce que les pauvres, ils sont toujours là. Il y a toujours des gens qui ont besoin d'être soignés, d'être éduqués, d'être accompagnés aussi dans leur chemin de vie. Et la congrégation s'est développée avec cette polyvalence de service. Et souvent, là où nous sommes, il y a à la fois le soin et l'éducation. Et l'accompagnement des gens, la rencontre des gens, et en même temps, l'évangélisation.
0: Aujourd'hui, il y a des sœurs de la charité, alors on dit de Besançon, mais de Sainte-Jeanne-Antide surtout, au Liban, par exemple, qui traverse quand même une période extrêmement difficile de son histoire.
2: Voilà.
0: Elles sont là, présentes, ces sœurs-là.
2: Oui. Alors c'est le Liban, c'est l'Égypte, c'est la Syrie, c'est le Soudan aussi, où...
0: Il y a
2: une guerre qui perdure en ce moment, par exemple, au Khartoum, où il y avait une école, une présence des sœurs, elles ont dû évacuer, elles exfiltrées par les armées pour rejoindre ici l'Europe il y a 2 ans. Donc la congrégation s'est implantée aussi bien en Afrique, à partir des années 60, en Asie plutôt. Les sœurs de Savoie étaient parties au Laos en 34. Au moment de la canonisation de Jeanne-Antide, les cloches sonnaient à Rome, elles débarquaient au Laos. Et c'est développé maintenant en Asie, en Thaïlande, au Pakistan. En plein pays musulman, les sœurs sont présentes. Il y a des sœurs pakistanaises, des
0: en
2: écoles.
0: En Indonésie aussi.
2: En Indonésie également.
0: Et bien sûr, toute l'Amérique latine.
2: Voilà, et l'Amérique
0: sud,
2: latine.
0: Aussi. L'Amérique latine.
2: Et un petit peu encore une présence aux États-Unis.
0: Mais également, évidemment, aussi toujours à Besançon. L'œuvre du bouillon, elle existe toujours, même si le nom a changé. Mais
2: voilà,
0: ça existe toujours.
2: C'est devenu la boutique de Jeanne-Antide. En fait, l'œuvre du bouillon s'était associée avec le Secours catholique pour créer la boutique de Jeanne-Antide. Ils ont étendu leurs activités plus que le bouillon. On donne à manger plus que la restauration des gens qui ont besoin de... Eh bien, aujourd'hui, il y a l'accueil des jeunes migrants non accompagnés. Il y a l'accueil des femmes en difficulté.
0: Il y a le lieu où nous sommes, la maison d'accueil, à Sensé. Qu'est-ce qui se passe ici, dans cette maison d'accueil?
2: Alors, dans cette maison d'accueil, nous accueillons toute l'année, pratiquement, sauf peut-être un mois dans l'hiver, des associations, des groupes. Alors, c'est des groupes catholiques, mais aussi on a des groupes protestants qui viennent. Donc, c'est un lieu de ressourcement, je dirais, de formation. Pour les gens qui viennent, il y a des chorales aussi qui viennent pour un week-end. Voilà, donc c'est un petit peu cet accueil permanent qui nous garde vraiment ouverts sur, je dirais presque le monde, parce qu'il y a à la fois la France, des gens de France, mais aussi d'autres pays qui passent.
0: Et cette histoire de Jeanne-Antide Touré, quand vous croiserez son nom sur une plaque de rue, quand vous verrez son visage sur le tramway de Besançon, vous saurez pourquoi c'était une femme extrêmement importante dans l'histoire de la Franche-Comté et du monde, et que cette histoire, cet héritage, il existe encore aujourd'hui, il se transmet encore grâce à vous en partie. Merci beaucoup, ouais. Sœur Nicole.
2: Et grâce aussi aux communautés qui sont présentes là où elles sont, en particulier à Sensé, nous sommes une communauté de 7 sœurs internationales. Et je crois que c'est important aussi de témoigner de cette internationalité dans une société qui est de plus en plus fragmentée.
0: Et pour cette sœur qui était voyageuse, elle aussi, finalement, c'est le juste retour des choses. Merci encore, sœur Nicole. C'était la Franche-Comté, toute une histoire. On se retrouve la semaine prochaine pour d'autres aventures en Franche-Comté. D'ici là, vous pouvez tout réécouter en version longue également sur notre site ici.fr à Besançon, l'application ici. Et dans un instant, on joue sa génération Franche-Comté qui arrive.
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0: Julie Pietri avec Ève, lève-toi sur Ici Besançon.
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0: 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Le flash, Cédric Lieto, et ça y est, on connaît les dates des élections municipales dans le petit village de Courchapon, dans le Doubs, au sud de Marnay.
2: Ouais, les habitants sont appelés aux urnes le 5 juillet prochain pour le premier tour. Une liste avait bien été élue le 15 mars dernier, mais la tête de liste, le maire sortant Patrick Imbert, n'avait pas été élu par le conseil municipal qui lui avait préféré Corinne Arnoux, l'ancienne première adjointe. Il avait alors parlé de trahison avant de démissionner avec plusieurs conseillers. La nouvelle maire a ensuite été poussée à la démission suite à une pétition, puis une réunion publique houleuse. On vote aujourd'hui à La Planée et Roche-Jean dans le Haut-Doubs. Aucune liste n'avait été déposée pour le scrutin du 15 mars. Depuis, des candidats se sont manifestés. Fermeture des bureaux de vote à 18h. 550 entrées pour la première après-midi d'ouverture à la piscine de Port-Juin, ce bassin de plein air au bord du Doubs à Besançon. Réouverture très attendue alors que la France est sous un dôme de chaleur. La barre des 30 degrés atteinte en Franche-Comté, des records historiques pour un mois de mai dans l'Ouest. Le Finistère.

0: Terre est en vigilance jaune canicule. C'est une première à cette période de l'année. Un accident de la route mortel hier dans le Jura. Un motard de 53 ans est décédé à Montsou-Vaudrey, au sud de Dole, sur la D472. Selon des témoins, il dépassait quand il a percuté une voiture qui arrivait en face. L'homme était en arrêt cardio-respiratoire à l'arrivée des pompiers. Une victoire pour le dernier match à la maison de la saison des handballeuses de Palente. Match de classement de 2e division féminine. Un succès 35-27 face à Pessac au Palais des Sports. Dernier match de l'année, ce sera samedi prochain du côté de La Roche-sur-Yon en Vendée. La Franche-Comté qui sera présente lors des finales de Coupe de France de handball qui se déroule aujourd'hui à l'Accor Arena de Paris. L'équipe de Lons-le-Saunier jouera sa finale de hand-fauteuil contre les Ardennais d'Ivoix-Carignan. C'est la 2e finale consécutive pour les Jurassiens victorieux l'an passé. Ils sont aussi double champions de France en titre. 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
0: Et il va faire encore très beau, très chaud.
2: Mais oui, pas grand chose à dire.
0: On ne sait plus comment le dire.
2: Météo. Oui, il va faire beau, grand ciel bleu, pas un nuage dans le ciel, du soleil pour tout le monde. Il va faire chaud aussi.
0: On se crème. Voilà, on se crème.
2: Ah oui, on se crème. On se crème maintenant, sinon on se biafine après. Quoi.
0: Exactement.
2: Voilà. La barre des 30 degrés, ça y est, franchie à Vesoul. Bravo à eux.
0: Bravo à eux.
2: 29 degrés pour Besançon, 27 degrés actuellement à Pontarlier. Ça va monter encore cet après-midi, puisque ce sera du côté de Vesoul qu'on aura la maximale avec 34, 31 pour Besançon, Luxeuil, Dole et Lons, 30 degrés pour Salins-les-Bains, 28 degrés à Pontarlier. Ça va continuer demain. Le lundi de Pentecôte sera tout autant ensoleillé et les températures, elles vont continuer de monter.
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2: Il est 11h03, retour de l'info tout à l'heure à midi. Il fait tellement chaud que le bitume va fondre à certains endroits. Oui, même sur le parking des Anges. Et je trouverai une transition à chaque disque. Voilà, c'est Marc Lavoine.

0: Avec le parking des anges sur Ici Besançon.
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0: Génération Franche-Comté, c'est le jeu où l'on joue avec les années. Tous les week-ends, vous en avez l'habitude. On choisit une décennie, années 70, 80, 90, 2000, 2010 et 2020. Trois questions vous seront posées pour vérifier un petit peu que vous méritez votre cadeau, tout simplement. Vous serez aidé par votre joker, Cédric Lieto.
2: Je suis là.
0: Qui est là? Et on a pensé à vous parce que c'est l'été, parce qu'il fait chaud. Enfin, c'est pas encore l'été techniquement, mais bon, c'est tout comme.
2: On s'en rapproche.
0: Quoi. Voilà, on s'en rapproche quand même fort fort. Et donc, c'est pour ça que nous mettons en jeu aujourd'hui votre bouteille isotherme. Ici Besançon.
2: Pas bête.
0: Et tac, pour aller se promener, pouf, on a la gourde. Et on ajoute à ça le kit des brocantes et des vide-greniers. Parce que ça aussi, c'est la bonne saison.
2: C'est bien vu.
0: Paf, voilà, avec les quatre départements dedans, vous pourrez aller vous balader sans problème. L'été arrive. Qui dit été dit polar de l'été.
2: Eh oui.
0: Et paf, le polar de l'été, on y a pensé aussi. Le fantôme de Mexico. Un roman allemand. Parce que les polars, c'est mieux quand ça vient du nord.
2: D'accord.
0: Voilà. Je vous en dirai un petit peu plus, je vous donnerai un petit peu l'histoire.
2: En français.
0: C'est en français. Oui, ça a été traduit en français.
2: Oui, ça n'est pas en allemand. C'est pas germanophone.
0: Si, si. Ouais. Un roman en allemand. Si vous n'êtes pas germanophone, c'est foutu. Voilà. Non, il est bien traduit en français, rassurez-vous. On a aussi pensé aux enfants, aux petits-enfants qu'il va falloir occuper là pour le lundi de Pentecôte. Le spectacle équestre Passeur de songes à Genueil aux écuries de la Dame Blanche, ça c'est pour vous. 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Et ben vous connaissez le chemin, 03 81 830 311.
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0: Et c'est juste après une nouveauté signée Christophe Mahé qui nous envoie tout là-haut sur la Lune.

0: Le nouveau titre de Christophe Maé, La Lune, sur Ici Besançon, 11h12.
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0: Ça veut dire qu'il est plus que temps que nous lancions notre jeu, que nous prenions notre premier candidat. Bonjour Michel.
2: Bonjour.
0: De Beaujeu, Saint-Vallier, Pierre Juet, Quitteur.
2: Hey, c'est une grande ville.
0: Mais alors, comme c'est une réunion de plusieurs communes, vous, c'est quelle entité?
2: C'est Quitteur.
0: C'est Quitteur, très bien. Voilà, comme ça, on sait un peu plus précisément où on est. Vous allez jouer, mon cher Michel, pour tenter de remporter le polar que nous mettons en jeu. Aujourd'hui, le fantôme de Mexico. Ulrich Schaeffenhauser aux éditions Acte Noir, c'est dans la collection Acte... Non, édition Acte Sud, collection Acte Noir. Voilà.
2: Oui, oui.
0: C'est mieux dans ce sens-là. On va jouer avec quelle génération avec vous?
2: 80.
0: On joue avec les années 80? Eh ben c'est parti, oui. On y va.
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0: La question de culture générale, la question de culture locale, la question de culture musicale. Comme vous êtes le premier, je vous laisse le choix, on commence avec quelle question?
2: Musical.
0: Attention. On est en 1987 pour cette question de culture musicale. Je cherche le nom du groupe qui interprétait cette chanson. Le titre, c'est Chic Planet.
2: Chic Planet.
0: Je peux vous proposer.
2: Oui.
0: J'ai une petite proposition à vous faire.
2: Ouais.
0: La Mano Negra, l'affaire Louis Trio ou les Bee Gees?
2: L'affaire Louis Trio,
0: vous sembliez convaincu. J'ai perdu ma sonnette. Elle est là, c'est bon. Et je peux donc valider cette réponse. On vous fait déjà un premier point. On peut passer à la question de culture générale. À présent, on est au cinéma. En 1986, je cherche le nom de cette actrice qui a été révélée par le film Manon des Sources de Claude Berry. S'agit-il d'Emmanuel Béart, de Béatrice Dalle ou de Ginette Mathiot?
2: Emmanuel Béart,
0: c'est une bonne réponse.
2: Oh.
0: Allez hop. Ginette Mathiot, c'était une cuisinière. Rien à voir. Question de culture locale à présent, et là vous allez être content d'avoir Cédric en joker, parce que c'est une question d'actualité. 1982. Il y a un phénomène naturel violent, relativement inhabituel, qui s'est passé à Levier le 2 juin 82. 20 millions de francs de dégâts à l'époque. Mais que s'est-il passé? Est-ce qu'il y a eu une tornade, une inondation ou un concert de Lara Fabian? Ça souffle aussi.
2: J'ai une tornade.
0: Une tornade? Qu'en pense le service rédaction?
3: Un 2 juin, je me dis c'est plus possible une tornade qu'une inondation, et Lara Fabian, c'est trop ancien.
0: Pareil, on est tous les deux d'accord.
3: Comme Michel.
0: Eh bien, c'est une très bonne réponse. Voilà, le 3 sur 3 est validé. Et le bouquin, il est pour vous. Vous êtes lecteur, vous, de Polar, Michel?
2: Oui, on s'en va en vacances, alors ça tombe bien.
0: Et voilà, ça tombe bien. Le fantôme de Mexico, Ulrich Effenhauser, collection Acte Noir, édition Acte Sud. Pour celles et ceux qui voudraient noter les références, c'est l'histoire d'un meurtre qui a lieu à Mexico. Sauf que c'est la veille de la catastrophe de Tchernobyl et que la victime est un ressortissant des pays de l'Est. Et donc on se demande si le KGB est dans l'histoire. C'est tout le thème de ce roman d'enquête absolument haletant. Félicitations Michel, et à très vite.
2: Eh ben merci.
0: Et puis bonnes vacances du coup, profitez bien.
2: Ah bah oui, j'espère.
0: Merci beaucoup, bon dimanche à vous. Et vous pouvez encore continuer à nous appeler au 0380 830 311. On a la bouteille Isotherme pour vos randos, accompagnée du guide des brocantes et des vides-greniers de Franche-Comté, le concert Les Plus Grandes Voix en l'église de Baume-les-Dames, ou le spectacle équestre Passeur de Songe. Ça, c'est à Genœuil, aux écuries de la Dame Blanche. Ce sera demain le spectacle, profitez-en. YouTube dans la playlist Ici Besançon, With or Without You. 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

0: Le groupe U2 avec With or Without You sur ICI Besançon à 11h20 et le 0380 833 111 qui est toujours à votre disposition pour jouer avec nous, pour nous rejoindre en famille ou entre amis, ou bien tout seul pour tenter de remporter le guide des brocantes et des vides-greniers de Franche-Comté accompagné de la gourde qui va bien, mais aussi le concert des plus grandes voix. Ce sera le dimanche 31 mai, c'est dimanche prochain, 17h30 en l'église de Baume-les-Dames, un duo qui reprend les plus grands succès de la pop au piano et au chant avec notamment Elvis Presley, Rod Stewart, Joe Cocker ou encore Julien Clerc, et puis le spectacle équestre Passeur de Songes par la compagnie des écuries de la Dame Blanche, c'est à Genouilles. Le spectacle aura lieu demain matin 11h, dépêchez-vous.
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Joe Dassin avec l'été indien sur ici Besançon 1975. On peut encore jouer d'ailleurs avec les années 80, avec les années 70. On peut jouer aussi avec les années 90. 2000, 2010 et 2020. Génération Franche-Comté, c'est vous qui faites le programme, c'est vous qui choisissez ce à quoi on joue. Et au niveau des cadeaux, eh bien, on vous invite à sortir aujourd'hui, aller découvrir un très beau spectacle aux écuries de la Dame Blanche. C'est à Genneuil, juste à côté de Besançon. La compagnie sur place qui vous propose un grand week-end de fête autour de l'équitation qui se poursuit d'ailleurs jusqu'à lundi. Bah oui, c'est férié avec le spectacle Passeur de songes, à découvrir donc en famille. Si vous êtes plutôt concert piano-voix en l'église de Baume-les-Dames, eh bien rendez-vous dimanche prochain 17h30 pour le concert des plus grandes voix piano-voix donc, mais aussi quelques petites notes de saxo et de guitare pour reprendre les plus grands titres d'Eric Carmen, de George Michael, de Daniel Balavoine ou encore de Joe Cocker. Ça aussi, on vous offre vos entrées. Et puis, la gourde isotherme ici Besançon qui va bien. Ça, c'est le goodies indispensable de votre été. Surtout qu'il est accompagné du guide des brocantes et des vides-greniers partout en Franche-Comté. 0380 833 111 pour jouer avec nous juste après. Bah, on était en 1975 avec Joe Dassin et on jouait avec les années. Bah, du coup, on se rapproche. 2022, tenez pour ce titre. Celestial, Celestia Krull, Out in Style. 11h28.

0: Out in Style, c'est le titre de ce morceau par Célestal et Cécilia Krull. Pas facile à dire, 11h32.
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0: Ici Besançon, vos idées sorties en Franche-Comté ce matin de la nature et du swing. Ici Besançon est en effet partenaire de la soirée swing en fête. Ce sera samedi prochain, 20h30, au Grand Cursal de Besançon. Soirée vivante, festive, accessible à tous. Vous pourrez même vous essayer au Lindy Hop. Vous savez, cette danse née au début des années 30 dans les clubs de Harlem à New York. Et puis ce week-end, c'est aussi la fête de la nature partout en France. Chez nous, le plus gros des animations se passe à Lure, aux portes de la forêt, au Lab Sauvage. Rendez-vous par exemple ce soir à 21h30 pour une balade forestière accompagnée d'une guide naturaliste à la découverte de la faune et de la flore du secteur. Pourrait aussi reproduire les expériences utilisées pour les photos de l'exposition. Le programme, il est génial pour les curieux de nature et de science. C'est à Lure, au Lab Sauvage et partout en Franche-Comté. Toutes les animations de cette fête de la nature sont à retrouver sur le site fetedelanature.com. Ici Besançon, d'autres idées sorties dans une heure.
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0: Bon, l'air de rien, on a du pain sur la planche. Parce qu'on a Génération Franche-Comté qui continue. Vous pouvez nous appeler au 0380 830 311, mais vous n'êtes pas sans savoir qu'on avait un deuxième gros événement ce week-end.
3: Oh que oui.
0: Oh que oui. On vous offrait en exclu, en premier, les places pour le prochain concert de Christophe Willem au Zénith de Dijon. On va savoir qui va avoir la chance d'assister aux Balances. Ce sera juste après Zazie et Larsen.

0: Zazie avec Larsen sur Ici Besançon. Attention, silence. L'heure est grave, messieurs, dames, puisque nous allons procéder au tirage pour savoir qui d'entre vous a remporté le petit bonus qu'on vous proposait dans le cadre du concert de Christophe Willem qui a été annoncé vendredi, qui aura lieu au Zénith de Dijon le 19 novembre 2027. On va y arriver. Parce que le petit bonus, c'était de pouvoir assister aux balances avant le concert et justement vérifier les Larsen. Et puis, l'occasion de rencontrer aussi l'artiste. On a quatre personnes qui se sont qualifiées en les personnes de Cindy, Laurence, Myriam et Mickaël. On a mis tout ça dans un petit gobelet, attention, hein, on est des professionnels. Je tire le nom de la gagnante, puisque avec des femmes qui s'étaient qualifiées. Bon, j'ai le résultat. Pub, et on en revient.
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0: On fait un petit crochet de Génération Franche-Comté. Parce que oui, nous avons procédé au tirage au sort pour savoir lequel de nos quatre qualifiés allait pouvoir aller assister à la préparation du concert de Christophe Willem le 29 novembre 2027 au Zénith de Dijon. J'ai donc le nom, il s'agit de Cindy, qui était la première à avoir joué avec nous et qui a été piochée par ma main innocente. Ah, je crois qu'elle est avec nous au téléphone. J'ai l'impression que vous êtes contente. Bonjour Cindy. Alors, on a un problème parce que vous êtes trop dans l'aigu. Ça ne passe plus dans le téléphone.
3: Oh là là.
0: Eh ben voilà. Ça c'est pour vous.
3: Oh là là, quel sacré dimanche. C'est ça qui fait chaud. Ben alors.
0: Eh ben voilà. Ça va réchauffer encore un petit peu plus le cœur en tout cas.
3: Oh.
0: C'est vrai que c'est toujours un moment un peu particulier, les balances, parce qu'on est dans les coulisses, on voit comment ça se prépare, les coulisses du spectacle, etc. Et puis c'est toujours l'occasion, si l'artiste a le temps, d'aller discuter un petit peu. Voilà, vous pourrez le faire. J'ai l'impression qu'on vous a ému, Cindy.
3: Ah oui, oui.
0: Bon, vous réservez bien, hein, 19 novembre 2027, vous notez ça dans l'agenda, parce que c'est dans longtemps, faudrait pas oublier.
3: Oh non, mais ce sera marqué, gravé. On va réviser.
0: Voilà, et puis il va falloir trouver avec qui y aller.
3: Oui, ben ma fille, pas de soucis.
0: Ah,
3: ben
0: voilà.
3: Duo de choc.
0: C'est déjà prévu, le duo de choc sera là. Eh ben félicitations Cindy.
3: Merci, désolé pour les autres.
0: Bah non, mais c'est pas grave, parce que les autres, vous allez pouvoir les croiser, ils viendront au spectacle. Hein.
3: Oui, tout à fait.
0: Il n'y aura pas de problème, Félicitations donc également à Laurence, Myriam et Mickaël qui pourront aller au spectacle, il n'y a aucun problème. Et Cindy pour les balances. Bon, bah, bon dimanche à vous, remettez-vous bien de toutes ces émotions.
3: Oui, merci,
0: et encore bravo. 0380 833 111 pour jouer avec nous à Génération Franche-Comté, cette fois avec les années 70, les années 90, 2000, 2010 et 2020, et pour tenter de remporter le guide des brocantes de Franche-Comté avec les vis de grenier également et la bouteille isotherme qui va bien, les places pour le spectacle équestre Passeur de Songes à Genouille aux écuries de la Dame Blanche. Ce sera lundi à partir de 11h. On continue avec une nouveauté, Claudio Capeo, qu'est-ce qu'il me restera. Comme toi.

0: C'était Andrea, un souvenir collector ici Besançon avec I'm a Lover à midi moins le quart.
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Turner avec Let's Stay Together à l'instant sur ICI Besançon. Dans 5 minutes, toute l'actualité locale en Franche-Comté avec le journal signé Cédric Lieto et ensuite Ma France secret de tournage avec une invitée exceptionnelle. Cette semaine, je ne vous en dis pas plus, vous en saurez bien assez vite. 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Ça, c'est

0: PNTL pour un dimanche sous le signe du rock'n'roll, les ZZ Top avec Gimme All Your Lovin'. À l'instant, Siri, si Besançon, j'ai réussi à le dire, je suis très content.
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0: 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Il est midi. Le journal Cédric Lietto, plus de 500 personnes pour la réouverture de la piscine Port-Juin à Besançon.
2: Conséquence de la chaleur en Franche-Comté et partout en France, le mercure au-dessus de 30 degrés à l'ombre, 550 entrées à la piscine de plein air au bord du Doubs, des températures anormalement hautes mais qui tombent à pic pour les bisontins rencontrés au bord des bassins par Éléonore Richard.
3: Bah, on nage tranquillement.
4: On profite du beau temps.
5: Baignade, bronzage.
3: On fait beaucoup de plongeons.
6: Moi, je fais plongeon, longueur, apnée et tout. Moi, je fais tout. L'eau, elle est assez bonne. Pour un mois de mai, déjà, c'est choquant, très agréable.
7: Franchement, je pensais qu'elle allait être beaucoup plus fraîche. Mais là, non. On y va facilement.
8: L'eau est bonne, c'est vraiment cool. Il y a beaucoup de monde, mais ça passe.
9: Alors, moi, je suis nageur, je suis pas trop barbotage. Donc, je fais tant mieux que mal mes longueurs ici avec tout le monde qu'il y a. Mais on a quand même à le faire. Les gens sont respectueux au niveau des lignes. Donc, c'est quand même agréable.
10: On regarde notre fils jouer. Et après, on va s'allonger sur la serviette. Et profiter un peu, voilà. On vient tous les étés et toutes les ouvertures. Ça nous permet de nous rafraîchir tout proche de notre appartement et l'endroit est très sympa.
2: La piscine Port-Juin est ouverte cet après-midi de 14h à 18h à Besançon. On reviendra sur cette vague de chaleur en France dans les infos de 13h. Un homme retrouvé en arrêt cardio-respiratoire ce matin au bord du lac de Vèvre, à Vèvre et Montoy, près de Vesoul, en Haute-Saône. Les pompiers ont été appelés vers 10h30 pour venir en aide à une personne inconsciente dans un fauteuil roulant. Le décès de cet homme d'une soixantaine d'années a été constaté sur place. Des investigations sont en cours pour comprendre ce qui a pu se passer. Un accident de la route ce matin dans le Jura, à la Tour du Mai, au sud de Clairvaux-les-Lacs, vers 9h30. Une voiture a quitté la route, le conducteur est grièvement blessé. Son pronostic vital n'est pas engagé, selon les pompiers du Jura. On vote aujourd'hui à La Planée et à Rochejean, dans le Haut-Doubs. Aucune liste n'avait été déposée pour le scrutin municipal du 15 mars dernier.

0: Depuis, des candidats se sont fait connaître. Fermeture des bureaux de vote à 18h. On connaît aussi les dates des élections municipales dans le village de Courchapon, dans le Doubs. Ce sera le 5 juillet. Une liste avait été élue en mars, mais la tête de liste, Patrick Imbert, n'avait pas été élu par le conseil municipal, qui avait préféré Corinne Arnoux, l'ancienne première adjointe. Il avait parlé alors de trahison avant de démissionner avec plusieurs conseillers. Le reste du conseil a démissionné dans la foulée après une pétition et une réunion publique houleuse.
1: Elle proposait des fondues géantes à des associations de Franche-Comté et annulée au dernier moment.
0: La société jurassienne d'Élise Comtois dans le viseur de plusieurs associations pour une arnaque présumée. L'entreprise était attendue pour des fondues géantes avec parfois plusieurs centaines de clients, mais au moment du repas, plus de son, plus d'images. Les acomptes ont eux été versés, Roman Salch.
2: La commune de Couzance dans le Jura fait appel aux délices comtois pour une fête de village pour l'été dernier. Ce soir-là, le gérant devait arriver à 18h, le maire Christian Bretin.
3: On a fini par comprendre aux alentours de 19h30, au moment où tout le monde était là, qui nous posait un lapin. C'était un traumatisme pour nous, parce qu'on avait quand même 170 personnes qui étaient là, qui avaient payé.
2: Et le lendemain, il reçoit un appel étonnant du patron de l'entreprise.
3: Il se réveillait suite à un grave accident qu'il avait eu sur la route. Mais je lui dis, mais attendez, vous avez eu un accident, quel endroit ? Ça ne vous regarde pas, je n'ai pas à vous le dire, c'est le secret médical. On a tenté de correspondre un peu dans la journée avec lui, mais il ne répondait plus.
2: Il dépose un recours au tribunal administratif pour atteinte à l'image. Une mise en demeure est ensuite envoyée pour obtenir une indemnité de 7000 euros. Il n'a jamais répondu. 4 mois avant, c'est une association patrimoniale qui se dit victime à son tour dans la commune de Banan, près de Pontarlier. Une bénévole témoigne de manière anonyme.
4: 15 jours avant, j'ai appelé 2-3 fois, j'ai mis un mail, il n'a jamais répondu. On a commencé un peu à paniquer. Dimanche matin à 10h30, c'est son père qui a appelé, qui venait pas, qu'il avait un problème cardiaque, qu'il était à l'hôpital. C'est en urgence, qu'il savait pas s'il allait s'enterrer. Et qui ne peut pas venir à Banan.
2: L'association dit avoir versé un acompte de 314 euros, montant que le gérant a réglé 4 mois après, selon eux.
0: La société d'Élise Comtois, installée à Saint-Laurent-en-Grandvaux, est restée injoignable. Le club de hand fauteuil de Lons-le-Saunier joue pour un doublé, déjà vainqueur de la Coupe de France l'an passé. Les Jurassiens sont de nouveau en finale aujourd'hui à l'Accor Arena de Paris, face aux Ardennais d'Ivoix-Carignan. Lons-le-Saunier double champion de France en titre. Le début de la rencontre est à 13h, midi 4. 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
0: Et la barre des 30 degrés qui va être allègrement dépassée.
1: 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Épisode de chaleur, 34 degrés attendu à Vesoul cet après-midi, 31 degrés pour Luxeuil-les-Bains, Pemps, Besançon, Dole ou encore Lons-le-Saunier, comptait jusqu'à 30 degrés à Baume-les-Dames ou encore à Salins-les-Bains. 28 degrés dans le secteur de Pontarlier et de Morteau. Pas de changement attendu pour demain. On garde le grand soleil, on devrait même encore gagner quelques degrés. Midi 5, j'espère que vous avez mis le couvert. 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
7: Bonjour, bon dimanche, sous vos applaudissements, c'est Willy vient déjeuner chez vous, numéro 1056. Bonjour la tribu.
8: Bonjour.
7: Alors, qui est là aujourd'hui? Nicolas Malabeuf, notre enfant de la télé. Bonjour mon bon Nicolas.
8: Bonjour Willy, bonjour tout le monde.
7: Et Fabien Imo, notre geek. Bonjour mon Fabinou.
9: Bonjour Willy, bonjour à tous.
7: Et bienvenue à tous. Merci d'avoir choisi votre émission utile sur votre radio utile. 55 minutes pour apprendre, comprendre et s'amuser de l'actu avec nos invités, nos chroniques, notre musique, nos cadeaux. C'est la Sainte Auréole aujourd'hui, hein, parce que vu la chaleur, il va y avoir des auréoles sous environ tous les bras de France. Donc n'hésitez pas, mettez ce qu'on appelle du déodorant. Allez-y les gars.
9: Où l'avez-vous, hein.
7: Où l'avez-vous. Voilà, en tout cas, on embrasse les auréoles qui nous écoutent. En attendant, vite, notez bien les deux dossiers du jour. Dans un instant, c'est le doux mois pour déclarer au fisc son revenu 2025. Si vous habitez, bah oui, Fabien ne l'a pas fait, mais si vous habitez dans les départements de 1 à 19, la date limite de la déclaration est passée. Pour les autres, il nous reste encore quelques jours. Alors à quoi servent les impôts? Comment faire si j'ai dépassé la date limite? Planquer son pognon dans les îles Caïmans, comment faire? Toutes les réponses dans une minute avec Jérôme Cahuzac, notre invité. T'imagines? Et à 12h30, tout autre chose. Passé 50 ans, il est de plus en plus difficile de trouver un emploi. La discrimination à l'embauche des 55-64 ans en France, mythe ou réalité? Eh bien, ne manquez pas le témoignage de notre invité dans 20 minutes. Et bien sûr, vous le savez, vous faites partie de cette tribu. Je vous le dis tout le temps, mais tant pis, je dirai jusqu'à ma mort. Vous faites partie de cette tribu. D'abord, d'abord sur le groupe Facebook. Alors, mon
8: pour nous retrouver, vous tapez Youpi la vie avec Willy Rovelli, vous tombez sur nous et vous avez la parole. Le sondage du dimanche à l'occasion
7: oui,
8: de la fête des voisins qui est ce vendredi.
7: Alors, vendredi, la fête des voisins.
8: Qu'est-ce qui vous énerve le plus chez votre voisin?
9: Il y en a beaucoup.
8: Alors, dans le sondage, on retrouve les travaux, les soirées, ouais. voisins trop curieux, ouais. le stationnement ouais. gênant ou rien, mes voisins sont parfaits. Alors. Et bien, pour l'instant, plus de 20% pour voisins trop curieux.
7: Ça cause.
8: Dites-nous aussi en commentaire, il y a des trucs très rigolos comme Evelyne qui a posté j'habite à côté du cimetière.
7: Ah bah il est
8: voisin, pas bruyant. Et surtout on peut faire du bruit, ne se paye pas. Donc continuez à réagir, c'est complètement gratuit. Pour nous retrouver, vous tapez sur Facebook Youpi la vie avec Willy Rovelli.
7: Moi je vous l'ai déjà dit, j'ai acheté un appart dans un endroit que j'adore, ouais. mais je déteste tous mes voisins.
9: Vous ne parlez à personne.
7: Je parle à personne, mais je vous jure, je suis dans des immeubles de 8 étages. Donc il y a du monde. Je ne parle à personne, que des cons. Mais franchement, un immeuble de cons, le faire quand même.
8: Bah, c'est à Paris en même temps.
7: En même temps, c'est à Paris aussi, c'est pas bête. Réagissez aussi, tiens, 0800, je les embrasse, ils m'écoutent peut-être.
9: On
7: embrasse tous les Parisiens. 0810 055 056, tiens, appelez-nous, parlez des voisins, des impôts. Est-ce que vous avez galéré si vous avez entre 55 et 64 ans pour trouver du boulot? Bah, venez réagir, ou vous voulez juste nous faire un petit coucou, vous êtes les bienvenus et vous repartez.
9: Eh bien, c'est notre voisine. À nous, on vit en coloc avec elle depuis des mois. Oui. C'est la carte carburant qui vaut 100 euros
7: sympa,
9: et le tirage
7: elle.
9: Au sort, c'est
8: utile en ce
7: elle
8: moment.
7: Sympa,
8: ah oui,
7: hein.
8: Utile en ce moment, les 100 euros de carburant.
7: Très utile. Merci. Est-ce qu'on a tout dit ?
9: On a tout dit.
7: Allez, démarrons, allez.
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7: Allez, ouvrons notre premier dossier. Bonjour, Gilles Bossiger.
10: Bonjour.
7: Bienvenue ici, mon cher Gilles. Vous êtes le président de l'Ordre des experts comptables de Paris-Île-de-France. Alors, on est donc dans la période où il faut remplir avec joie et bonne humeur notre déclaration d'impôt. Déjà, mon cher Gilles, tiens, ça sert à quoi de payer nos impôts? Il va où, mon argent?
10: Eh bien, tous ces impôts sont absolument indispensables pour financer les services publics. Le principal poste de dépense de l'État, c'est l'éducation nationale.
7: Donc c'est utile.
10: Pour les jeunes enfants, les jeunes têtes blondes. Ouais. Il y a aussi la défense, c'est malheureusement un sujet d'actualité, poste de dépense qui augmente, la police, la justice, et puis le financement de la dette, parce que notre pays est endetté, donc il faut des impôts pour rembourser cette dette.
7: Aïe, c'est vrai qu'on est le pays où on le paye, on entend tout le temps qu'on paye le plus d'impôts, c'est vrai ça?
10: Ouais, alors en fait, on confond souvent les impôts avec les prélèvements obligatoires, puisque en fait, ce qu'on paye le plus dans ce pays, c'est pas des impôts, mais ce sont des cotisations sociales. C'est encore autre chose, parce que les cotisations servent à payer notre assurance maladie, nos retraites, la dépendance, etc.
7: Ouais. Mais par exemple, tiens, on va prendre un cas. Prenons deux cas de figure. Tiens, regardez. Là, il y a Nicolas Malabeuf qui est là. Il est célibataire.
9: C'est vrai.
7: D'accord. Et puis Fabien Aymeau.
9: Il est célibataire.
7: Et Fabien Aymeau est bientôt. Sa chérie va partir dans pas longtemps. Mais Fabien Aymeau, donc lui, il a un enfant. D'accord. Alors, si je gagne 100 euros. Alors, Nicolas, célibataire, il gagne 100 euros. Fabien Aymeau, il gagne 100 euros. Il a un enfant. Combien je paye d'impôts là-dessus? À peu près.
10: Alors, si vous gagnez que 100 euros, vous ne paierez pas d'impôts, parce que vous ne serez pas imposable.
7: Sur 100 euros, je voulais dire. Voilà,
9: proportionnellement.
10: Ça peut aller de 0 à potentiellement 49%.
7: C'est
10: vraiment de votre revenu d'ensemble.
7: Oh, c'est-à-dire que sur 100 euros, je vais donner 49 euros.
10: Exactement, pour les contribuables les plus riches.
9: C'est trop.
7: Oh là là. Bon, alors Gilles, non, moi je ne veux pas.
9: Je refuse.
7: Est-ce qu'il y a des manières de tricher? Non, je plaisante. Je sais que vous ne pouvez pas le dire. Est-ce que, tiens, cette année, est-ce qu'il y a un ou deux trucs qui changent, dans les impôts, un truc important, donnez-nous un ou deux trucs très importants qui ont changé cette année?
10: Oui, alors il n'y a pas de grosses modifications.
7: Ouais.
10: Dans les petites nouveautés, il y a le doublement du plafond pour bénéficier de la réduction d'impôt sur les dons que vous faites aux organismes qui aident les personnes en difficulté. La Croix-Rouge, etc. Et le plafond qui était de 1 000 euros historiquement est passé à 2 000 euros. Donc, pour avoir un petit peu plus de réduction d'impôt là-dessus. Après, on a plutôt des mauvaises nouvelles parce qu'on a la taxe qui augmente, qui passe de 30 à 31,4%. On a la fiscalité sur tout ce qui est Airbnb, location saisonnière qui augmente avec un abattement qui est réduit de 20 points. Et puis on a quelques cases supplémentaires à remplir sur cette déclaration, notamment sur le crédit d'impôt service à la personne, qui est un des crédits d'impôt les plus utilisés par les Français, où il faut mettre un petit peu plus d'informations sur les dépenses qu'on a fait. on nous demande plus de détails sur ce qu'on déclare dans ce crédit d'impôt. Bon. Mais pas de transformation
7: pas de grosse transformation.
10: Pas de grosse nouveauté. Ouais.
7: Là, je le disais, pour ceux qui habitent dans les départements de 1 à 19, il fallait déclarer cette semaine. Les autres ont encore quelques jours. Si j'ai dépassé le délai, ça claque, je suis puni tout de suite.
0: Non.
10: Bah oui, il y a quand même un délai à respecter. Ah, hein, oui, donc vous pouvez vous retrouver avec des pénalités.
7: Mais ouais, 10%,
10: c'est très clair. Et donc si jamais vous avez pas tout, vous êtes un peu à l'arrache, ouais, n'hésitez pas à faire votre déclaration, la valider en l'état, parce que l'administration fiscale réouvrira en juillet le service pour pouvoir la modifier à ce moment-là. Mais il est important de respecter la date limite à laquelle vous êtes soumis, donc qui était effectivement la semaine dernière pour les premiers départements. C'est encore une échéance là ce mois-ci, le jeudi 28 pour une autre partie des Français, puis le 4 juin pour les derniers, notamment la région parisienne.
7: Le 28 mai, c'est les départements du 20 au 54. Et les 2A et 2B, c'est jusqu'au 28 mai. Et après, du 55 au 974-976, jusqu'au 4 juin. Pourquoi c'est jamais simple, en fait? 4 juin, 23h59. Hein, faites pas les couillons. Hein. Toi, tu vas attendre le dernier moment. Moi aussi, parce qu'on se dit, cette attente, tu vas peut-être pas payer. Mais si, en fait.
0: Et vous, vous payez beaucoup.
7: Je paye trop, Gilles. J'en ai marre, Gilles. Est-ce que je peux vraiment rien faire?
10: Il faut regarder la déclaration dans son entièreté, parce qu'il y a beaucoup de cases, beaucoup de...
0: Il y a trop de
10: petites choses à aller récupérer à droite à gauche, mais c'est vrai que c'est un travail fastidieux.
7: Je peux t'assurer que je vais les récupérer.
8: Vous pouvez lui faire confiance, il peut grappiller.
7: 10 centimes, je les récupère, j'en ai rien à faire. Gilles, merci beaucoup. Hein, merci infiniment d'être passé. Vous voyez, sympa, Gilles.
8: Très sympa,
7: mon Gilles. Gilles, expert comptable, président de l'Ordre des experts comptables de Paris-Île-de-France. Voilà, donc faites pas.
8: J'ai envie de payer mes impôts grâce à Gilles.
7: Merci beaucoup. On parle de quoi dans un instant, mon Fabien?
8: L'actu web avec une info concernant Mireille Mathieu, qui n'est pas contente du tout.
7: Oh là là,
8: elle s'est fâchée, elle a mis un coup de pression à une entreprise bretonne.
7: Explication dans un instant. 0810 055 056. Appelez-nous, c'est la Libre dans l'antenne du week-end, on vous attend. Juste après, Germaine Jackson.

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2: Allez, les midi 16 sur votre radio ici. Merci d'être avec nous de plus en plus nombreux. Merci infiniment. Fabien Aymon, notre geek alors.
3: Il est l'heure de la mise à jour. Toute l'actu web est le sujet le plus commenté là depuis ces dernières heures sur les réseaux sociaux. C'est le soleil, la chaleur.
2: Il fait chaud.
4: Moi, j'aime bien la chaleur.
3: Ouais, je sais. Depuis 2-3 jours, les températures sont très chaudes partout en France. Résultat, sur les réseaux sociaux, les femmes prennent la parole. Certaines utilisatrices font un rappel à l'ordre aux hommes. Écoutez.
5: Petit rappel pour vous, messieurs, il fait de plus en plus chaud. Une jupe, un short ou une robe n'est pas une invitation.
6: Petit message pour la gente masculine. On en a marre de tout le temps se prendre des réflexions à deux balles venant de vieux tontons à qui on n'a vraiment pas demandé leur avis.
3: Non, c'est une triste réalité. Dès qu'il fait chaud, les femmes ont le droit à des réflexions dans la rue. Plusieurs applications d'entraide qui permettent de signaler justement ce genre de situation de harcèlement de rue, comme The Sorority ou Umai, notent une hausse des allées dès qu'il fait chaud. Non, mais c'est quand même triste. Malheureusement, chaleur rime avec lourdeur. Toujours dans l'actu web, vous vous souvenez, il y a quelques semaines, je vous avais parlé d'une brasserie bretonne qui avait appelé une de leurs bières John Lemon. Yoko Ono, l'épouse de John Lennon, avait demandé l'arrêt immédiat des ventes de cette bière. Eh bien, une autre personnalité a fait la même demande. Oh. Cette fois, c'est une chanteuse française. C'est Mireille.
2: Il y a la bière Mireille Mathieu.
3: Non, c'est la bière Mireille Mafieux. dit la bière brune de contrebande. Bah écoutez, l'avocate de Mireille Mathieu, elle est pas contente.
7: C'est déstabilisant pour elle quand même qu'on puisse faire commerce une image un peu dégradante de son nom et de son image en fait.
3: Bon, bah voilà, la bière Mireille Mafieux n'existe plus. C'est dommage hein, que les artistes le prennent mal. Perso, moi j'aimerais bien une bière qui porte mon nom. Hein. Moi j'aime bien me faire mousser. Ouais. Allez, on termine avec la réplique de la semaine. Réplique signée Sophie Davant. Elle était invitée dans le Maillon Faible cette semaine. Jeu animé par votre ami Olivier Mine. Écoutez, Sophie Davant a perdu ses moyens sur cette question.
8: Sophie, la première question vaut 100 euros. Top chrono. Selon l'expression, où se met-on le doigt quand on se trompe?
9: Compliqué celle-là.
10: Dans le cul.
8: Dans l'œil.
3: Ben voilà, pas mieux. Non. La séquence a beaucoup fait rire les internautes. Merci Sophie pour cette séquence qui restera dans les annales de la télé.
2: Merci beaucoup mon bon Fabien. Dido, vous vous êtes engueulés pendant la chanson les deux là. Pourquoi vous êtes engueulés?
11: On peut pas tout dire non plus.
3: On parlait des impôts.
2: Ah voilà, parce qu'il paraît que Nicolas, tu envoies tous tes impôts à ta mère.
11: Oui, c'est
2: ta mère qui remplit tes impôts.
11: C'est ma secrétaire.
3: C'est un gros bébé, il fait rien.
2: C'est pas possible,
11: je ne ferai rien sans elle, c'est vrai.
2: C'est ta mère qui remplit les impôts.
11: Bénévolement, en plus.
2: Même elle prend un petit pourcentage.
3: Non, il fait pas de paperasse, en fait, Nicolas.
2: Et toi, tu fais quoi ou c'est ta femme?
11: Non, il fait rien du tout.
3: Je fais tout à la maison, à la baraque. C'était là hier soir.
11: C'est sa concubine qui fait tout.
2: Alexandre, tu es là?
12: Salut mon Willy.
2: Ça va Alex? C'est toi qui remplis tes impôts? C'est toi qui remplis tes impôts ou pas toi?
12: Je le fais faire par ma maman. Hein.
2: Ah bravo.
11: C'est le frère de Nicolas.
2: Quel âge tu as Alex?
12: 36.
2: 36 ans et c'est encore sa mère qui fait les impôts, c'est extraordinaire. Bravo Alex, il a tout compris. Tu voulais réagir sur quoi mon Alex? Sur les voisins je crois, c'est ça?
12: Nous on est à côté d'une maison de retraite.
2: Alors ils sont bruyants ou pas?
12: Non, c'est très calme. Ouais.
2: Mais tu l'as fait exprès de te mettre à côté de la maison de retraite ou c'est le hasard?
12: Non, au départ il n'y avait pas de maison de retraite, ils ont construit une après du coup.
2: Mais du coup est-ce qu'il y a des désagréments?
3: Des odeurs.
12: Non.
2: Il y a rien.
3: Il n'y a rien.
12: T'es
3: tranquille, t'es peinard.
12: On voit des petits couples quand même qui se forment. C'est bien, c'est marrant ça.
2: C'est pas vrai. Mignon, ça. Mais alors, avec des petits vieux, des petites vieilles qui se...
12: Eh ben oui, tout à fait. Ouais.
3: Plus on vieillit, apparemment, plus on est coquin.
2: Il paraît qu'on est hyper coquin. Il paraît qu'avec l'âge, on n'a plus rien à perdre. En même temps, on s'en fout. Hein, voilà.
3: Je connais une personne justement qui travaille dans une maison de retraite et apparemment, le soir,
2: ça dans les chambres. Ça
11: tac-tac
2: pas mal. Pour la nuit de noces. Bon, bah écoute, c'est bien.
12: Je connais quelqu'un qui travaille dans cette maison de retraite et elle me disait que la libido chez les anciens était très développée.
2: Bien sûr, mais moi, plus je prends de l'âge, je rattrape tout le retard.
3: Vieux cochon.
2: Alex, merci beaucoup d'être passé nous voir.
12: De rien, je fais un petit bisou à ma femme, c'est son anniversaire.
2: Que tu lui parles pas, que tu passes par la radio, si tu lui parles quand même. D'accord. Eh ben, l'embrasse aussi. Tu t'appelles d'où? On t'a pas dit.
12: J'aime bien savoir. D'Avignon, ouais.
2: Avignon. Ouais. Bah Alex, on t'embrasse fort. Et ben, tu embrasses ton épouse de notre part. Alors bon anniversaire. Elle s'appelle comment?
12: Elle s'appelle Céline.
2: Eh ben on embrasse Céline. Merci beaucoup. Hein. Tu repars évidemment.
11: Et reste à l'écoute. Tu vas peut-être remporter 100 € de carburant en fin d'émission.
2: À tout à l'heure, Alex. On t'embrasse fort. Merci beaucoup. Allez, dans un instant, on vous présente un invité pas banal parce qu'on aime vous présenter des invités pas banaux.

0: C'était Govincers avec Silence Radio.
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0: Allez, comme promis, place à la personne pas banale du dimanche. Bonjour Guillaume Boudot.
3: Bonjour Willy, j'espère que vous allez bien.
0: Bah ça va très bien mon cher Guillaume, merci infiniment. Vous êtes le directeur marketing et événementiel d'un café pas banal, lui aussi à Villeneuve-d'Ascq, à quelques pas de Lille. C'est quoi ce café ?
3: Exactement, alors c'est le café, le The Voice Café, le café de l'émission The Voice.
0: Voilà.
3: Ce qu'on propose au The Voice Café, bah ouais. c'est de venir chanter, de venir profiter de la musique de manière immersive dans les décors de l'émission The Voice.
0: Quand on y va, on se sent comme dans l'émission, quoi, comme des graines de style. Est-ce qu'il y a les fameux fauteuils rouges là.
3: Exactement, on a le fauteuil des coachs dans le restaurant, on a aussi le buzzer, c'est le burger rouge de l'émission, on va
0: le
3: jusqu'au bout avec une scène, avec même des événements qui sont organisés.
4: Et vous avez le Nikos ?
5: Mais le loup.
3: Ah non, là, on l'a pas malheureusement.
0: Bah, prenez au moins une feta salakis, ça peut le remplacer.
4: Une salade.
0: De toute façon, voilà,
4: c'est un hommage.
0: C'est grec quand même. Et donc, et ceux qui rêvent de faire l'émission de Voice par exemple, il y a aussi des castings par exemple pour faire l'émission ?
3: Exactement. Alors, au The Voice Café, on organise différentes soirées. On a des soirées karaoké, blind test, des concours de chant. On a les fameux castings pour participer à la prochaine saison de The Voice. J'ai juste une petite question à vous poser, Willy. Vous avez envie de participer à la prochaine saison de The Voice et de tenter un petit casting?
0: Pas de problème.
5: Ah oui.
0: Mais franchement, ouais. Allez, tu veux que j'essaye là?
3: Ah bah, je vous propose de chanter alors.
4: Bon courage pour les oreilles.
0: Non.
4: Il va pleuvoir. Ça va saigner.
0: Non. Écoute-moi bien. Cendre de lune, petite bulle et d'écume. Perdu dans le vent, je brûle et je m'enrhume. Je suis libertine. Je suis une catin. Je suis si fragile. Qu'on me prenne la main.
4: Bravo, c'est bien.
0: C'est pas mal.
4: Ah ouais. Franchement, je me retourne.
0: Tu te retournes pour vomir.
4: Voilà.
0: Je m'en fous.
3: Il faut un peu se projeter, mais ce que je vous propose, c'est de vous donner rendez-vous.
0: Faut se projeter. Merci Guillaume.
3: À Villeneuve-d'Ascq dans les prochaines semaines.
0: Et non, franchement, c'est vachement bien. Non mais c'est le seul The Voice Café de France, mais qui
3: Exactement.
0: Est vraiment certifié. C'est le vrai The Voice.
3: Tout
0: quoi.
3: À fait. Tout à fait. On travaille en collaboration avec la production, également TF1 sur le projet.
0: C'est vachement bien.
3: Et l'idée, c'est de pouvoir en développer d'autres dans d'autres agglomérations françaises et faire chanter toute la France.
0: Et pourquoi vous l'avez ouvert en premier à Villeneuve-d'Ascq? C'est le hasard ou pourquoi plus cette ville?
3: Le premier à Villeneuve-d'Ascq, alors on a une très grande communauté de personnes qui regardaient l'émission dans le nord de la France.
0: Okay.
3: Donc on s'est dit, trouver la chaleur des nordistes pour ce premier The Voice Café.
0: C'est
3: et du coup, l'idée, c'est maintenant d'aller dans les autres villes.
0: Et donc vraiment, il y a des gens qui rêvent d'être chanteurs, chanteuses, et qui viennent chez vous, qui viennent dans le café, passer le casting, s'entraîner,
3: exactement.
0: Entre guillemets, et puis voilà. Et donc, vous leur donnez aussi des petits conseils quand vous sentez le truc.
3: Voilà, exactement.
0: Dites...
3: On a des coachings, de toute façon, la meilleure expérience, c'est la scène. Donc, les gens viennent chanter, et typiquement, cette année, 4 talents de la saison actuelle, saison 15 de The Voice, sont issus des castings du The Voice Café.
4: Donc,
3: c'est révélateur pour les événements qui sont organisés au The Voice Café.
0: Bravo, mon cher Guillaume. Bravo. Donc, Guillaume Boudot, directeur marketing événementiel du The Voice Café à Villeneuve-d'Ascq. Bravo. Voilà, peut-être que les talents de demain sont peut-être chez vous. Merci infiniment, mon cher Guillaume. Et à très bientôt. Allez, vous aimez être ici.
4: Ah, oui.
0: Vous aimez la pub.
4: Ah, bah,
0: ça, tant mieux. J'adore. Elle arrive juste après. Et puis, juste après, il y aura aussi les infos pratiques près de chez vous avec le ICI Express.
4: Tchou-tchou.
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5: Comme toutes les heures autour de la nuit, c'est l'Express ici Besançon et j'avais envie de vous mettre les puces à l'oreille. Puces, brocantes et autres vide-greniers, qu'ils soient d'ailleurs vide-greniers, maison, jardin, grange ou atelier. C'est le week-end de Pentecôte et c'est certainement l'un des plus remplis de l'année. Si vous aimez faire des affaires et farfouiller, vous allez être servi. Aujourd'hui, dimanche, par exemple, pour les potentielles bonnes affaires de fin de journée, pourquoi pas à Nouvillard, à Besançon-Chaprais, Betal, Boussière, Butier, Châtillon, Colombier-Fontaine, Demangevel, Létue, Fournay-Luisan, Francheville, Frotté-les-Vesoul, Foncine-le-Bas, Jougne, Lavez, Larnaud, Lavant-les-Dol, Lombard, Montmoreau, Port-sur-Saône, Rang dans le Doubs, Saône, Sellières, Vendoncourt ou encore Velfaux. Et puis demain, lundi de Pentecôte, on remet ça par exemple et entre autres à Banan, à Bussé-Légy, de nouveau à Colombier-Fontaine, mais aussi à Grès, Molay, Rio, Sées-sur-Saône ou encore Trézillé, vous avez l'embarras du choix.
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0: Allez, partons gaiement vers la deuxième demi-heure de votre talk show du dimanche. Alors ici, c'est comme la messe du dimanche,
8: mais non, pas pareil.
0: Sinon, c'est la même chose. Dans un instant, on va parler discrimination à l'embauche des seniors. Il faut bosser plus, mais passé 50 ans, on veut plus de nous. Alors, qu'est-ce qu'on fait, dis-moi? On va en parler dans un instant. Et votre tribu est là, notre enfant de la télé, Nicolas Malabeuf, et notre spécialiste web, Fabien Hémeau. Vous êtes encore jeune, vous, vous n'avez pas peur de tout
4: moi,
0: ça.
4: Moi, ici, mais... c'est mon premier travail, en
0: ici,
4: plus.
0: Ici, c'est ton premier boulot, bravo. Mon Nico. C'est fou, hein, ça, hein, mon Fabien. Et l'autre jour, il y a des potes à Fabien qui sont venus. Et alors, le coup de pelle, hein, quand il y a un coup de pelle.
4: Je ne dis rien. Qu'est-ce qu'il y a?
0: Non,
4: moi, je n'ai plus d'amis. C'est officiel.
0: Non, mais c'est terrible. Tu sais, quand tu avances dans l'âge et que tu n'as pas vu tes amis depuis longtemps, quand tu les revois, des fois, il y en a qui ont une gueule. Tu dis, je suis pas aussi proche que. Je suis pas aussi vieux. Hein.
4: Non, mais après, Fabien est très bien conservé. Alors, Fabien. Faut le dire.
0: Mais il y en avait qui avaient des coups de pelle, tes amis.
4: Je pensais que c'était le père de ses potes, moi.
0: On les embrasse, ils nous écoutent encore.
4: Ils nous écoutent plus, mais il y avait certains coups de pelle.
0: Réagissez sur le groupe.
4: Sur mes amis, sur le groupe Facebook. Youpi la vie avec Willy Revelli, ça c'est le nom du groupe, c'est complètement gratuit. Le sondage du dimanche à l'occasion de la fête des voisins qui est ce vendredi. Et qu'est-ce qui vous énerve, tiens, le plus chez votre voisin? Donc on a beaucoup de commentaires. Phil vient de poster, comme Willy, je ne parle à personne. Tous des cons.
0: Que des cons. Ah oui, d'habiter dans mon immeuble, alors peut-être. Que des cons.
4: Francis, j'ai des voisins crado qui nous attire des rats. Qui m'a écrit aussi ceux qui déplacent les meubles comme si
0: en pleine nuit, c'est horrible.
4: Et pour plus de 20% sur le groupe, c'est des voisins trop curieux.
0: Ah oui, c'est curieux. Ah
4: donc,
0: d'accord. Okay,
4: donc continuez à réagir, c'est complètement
0: j'aime
4: gratuit.
0: J'aime bien le truc des voisins. Peut-être qu'on le refera aussi samedi prochain. J'adore ça.
4: Le groupe Facebook, c'est Youpi la vie avec Willy Revelli.
0: Voilà. Et puis 0810 055 056. Appelez-nous, tiens, si vous avez aussi des voisins cons, tout ça. Réagir aux impôts, si vous avez du mal à bosser, passer 50 ans, ou voir un petit coucou. 0810 055 056. Et vous repartez.
4: Dans 25 minutes, l'un d'entre vous va remporter 100 euros de carburant.
0: Dans 25 minutes, quel stress. Mais d'abord, si vous n'avez pas suivi l'actu, pas de panique, l'actu vous suit. Il est temps pour moi de mettre
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0: Et on commence avec un point Patrick Bruel. Ma bite. Oh. Hier, la ville de Liège en Belgique a décidé... Pardon. Hier, la ville de Liège, en Belgique, a décidé de suspendre la citoyenneté d'honneur de Patrick Bruel. Liège le suspend. Bah, c'est normal, il a quand même poussé le bouchon un peu loin. Après, selon ses accusatrices, c'est pas sa citoyenneté d'honneur qu'il faudrait suspendre. C'est Patrick Bruel lui-même, et par les couilles. En Thaïlande, un groupe de 22 moines bouddhistes a été arrêté avec 110 kilos de cannabis. Et oui, et pourtant, la bœuf ne fait pas le moine. Mais leur avocat va plaider non coupable. Ils auraient confondu Bédo et Bouddha. La députée écolo Sandrine Rousseau propose de renommer Entrecôte cadavre de vache. Bah oui, bonne idée. Pourquoi pas aussi renommer miel par jus de fion d'abeille et renommer impôt par braquage. L'aéroport international de Palm Beach en Floride s'appellera aéroport Donald Trump dès le 9 juillet. La différence entre un avion et la cote de popularité de Trump aux USA, c'est que la cote de popularité de Trump, elle ne décolle pas. Après, je connais un président français qui a fait l'inverse. Il avait pris le nom de l'aéroport international Charles de Gaulle. En Haute-Garonne, un cobra à lunettes venimeux échappé d'on ne sait où est activement recherché dans la ville de Castelginestre. Il y a donc actuellement deux serpents dangereux en liberté en France. Le cobra dans la banlieue de Toulouse et la teub de Patrick Bruel. Pour le faire revenir au bercail, il ne reste plus qu'à trouver un charmeur de teub. Aujourd'hui, c'est la journée mondiale de la tortue. Pardon. C'est la journée mondiale de la tortue. Voilà, j'y vais à son rythme, maintenant elle va pas comprendre. La tortue qui était d'ailleurs le surnom de Bernadette Chirac, qui a fêté cette semaine ses 93 ans. Elle qui a lancé l'opération Piège jaune, on doit être plus dans l'opération Couche jaune.
4: Là, je pense.
0: Ah bah si, il y a 3 ans, j'avais adoré le film Bernadette, moi, avec Catherine Deneuve dans le rôle de Bernadette Chirac. Ah ouais, c'était bien la preuve qu'une vieille vaut Deneuve. Enfin, la question du jour. L'aéroport de Palm Beach appellera donc aéroport Donald Trump. Est-ce qu'en hommage à la nourriture préférée du président, les avions se poseront sur un tarmac Donald's? Vous avez 2 heures. Allez, heureusement, dans 221 jours, c'est fini 2026.
4: Bravo.
0: Voilà, voilà mes amis. Voilà, et bon anniversaire Bernadette Chirac. Donc 93 ans. 93 ans. Allez, si vous n'avez pas, peut-être que vous n'allez pas bien. Là, le moral et les impôts.
4: 93 ans.
0: 93 ans, ça va pas bien. Mais j'ai Bernadette, la solution pour vous. Quand je vous dirai à vous, vous allez me faire un padabababa. Et ça ira beaucoup mieux.
4: Là, c'est pas là, bien. Ça va pas bien. Les impôts.
0: Là, les impôts.
4: Faut payer.
0: Pas
4: ici.
0: Bien. C'est pas bien.
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0: À vous. Là, ça va beaucoup mieux.
4: Là, j'ai envie de payer les impôts.
0: Là, on a envie de payer les Mes amis, dans un instant, on va parler travail des seniors. C'est galère de bosser passé 55 ans. On va en parler dans un instant, mais d'abord, Thierry Pastor.

0: Ah, il veut pas y aller. Il veut pas y aller. Parce qu'on parlait, pendant Thierry Pasteur. Merci Thierry, excusez-moi, on n'a pas écouté ce que tu as raconté. Mais ça avait l'air intéressant. Mais on parlait du film Michael, que je suis allé voir trois fois.
1: J'y suis
0: allé. Fabinet y est allé.
1: Ah, j'ai adoré.
0: Il a adoré. Pourtant, t'es pas fan.
1: Non, c'est pour ça que j'ai appris plein de choses du coup.
0: Voilà. Et Nico, il veut pas y aller.
2: Je reconnais le talent, mais voilà, j'ai jamais été fan.
0: Mais enfin, tu peux y aller quand même.
1: Ces chansons.
0: Voilà, les chansons et des tubes. T'iras voir le biopic sur Thierry Pasteur.
2: Ah, ça, je préfère.
0: Voilà.
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0: Allez, ouvrons notre nouveau dossier. Bonjour Jean-Jacques Richard.
4: Bonjour.
0: Est-ce que vous êtes allé voir le film Michael, Jean-Jacques Richard? Non.
4: Non, pas encore.
0: Allez, on va discuter quand même, mais attention. Bienvenue ici, vous êtes l'auteur du livre Je suis vieux et je vous emmerde. J'adore ce titre, aux éditions Librinova. Un véritable coup de gueule que vous passez contre une société qui ne veut plus de seniors au boulot. Alors, c'est tiré de votre parcours en deux mots. Hein. Votre société dépose le bilan après le Covid. Vous aviez quoi, 52, 53 ans, en pleine forme, diplômé, diplômé, une belle carrière, vous pensiez trouver du boulot facilement, et là, bim, la douche froide. Expliquez-nous.
4: Et là, effectivement, c'est la douche froide. J'envoie 33 CV, avec bien évidemment en cochant toutes les cases, en ayant pris le grand soin d'adapter mon CV à chaque candidature, ainsi de suite, dans les règles de l'art.
0: Et puis là, rien, quoi.
4: Aucune réponse.
0: Non, mais le pire, c'est aucune réponse, c'est ce que vous disiez, quoi.
4: Aucune réponse. Voilà. Aucune réponse. Voilà, zéro réponse.
0: Voilà, vous dites,
4: Allez-y,
0: Jean-Jacques, pardon.
4: Oui, c'est ce silence qui a déclenché une forme de colère, et puis ce fameux poste « Je suis vieux et je vous emmerde », qui a fait beaucoup de bruit sur LinkedIn. C'est le silence qui m'a véritablement agacé.
0: Ouais, c'est ça, vous dites « le silence a envahi ma confiance », quoi.
4: Ah, complètement. Alors, ça a envahi ma confiance à un moment donné, mais ce titre « Je suis vieux et je vous emmerde », c'est justement un signe de révolte. Ouais. En disant « Ah, d'accord, vous me rappelez pas, vous me contactez pas, vous me dites pas non, vous me dites rien du tout. Eh bien, moi, je vais vous montrer que même si vous me considérez comme vieux, que je vais continuer, que je vais continuer à me battre.
0: Parce que vous dites, les algorithmes écartent les CV qui sont trop fournis. C'est-à-dire que quand on reçoit un CV qui est bien fourni, tout de suite, l'algorithme dit, ouh là là, c'est bizarre, le mec, comme il a beaucoup bossé, il doit avoir 2000 ans, quoi. Oh, bah alors que c'est illégal, c'est illégal de faire ça, en plus, hein.
4: Absolument, c'est de la discrimination pure et simple. L'algorithme est malin, et les entreprises, et certaines entreprises, je ne vais surtout pas faire de généralité, mais certaines entreprises sont malines. Elles vont chercher les dates de diplôme. Même si vous ne mettez pas votre âge sur le CV, ainsi de suite, ou votre photo, en allant chercher les dates de diplôme, eh bien, vous rendez compte, vous pouvez calculer, l'algorithme calcule immédiatement, en quelques millièmes de seconde, votre âge.
0: Et il y a des préjugés donc liés à l'âge au travail. C'est quoi ces préjugés, Jean-Jacques?
4: Ah ben c'est trop cher, trop peu rigide, trop expérimenté. Vous vous rendez compte?
1: C'est dingue, ça.
4: Vous avez des recruteurs qui vous disent vous êtes trop expérimenté. Ça veut dire quoi? Vraiment? C'est plein de préjugés. Mais vous le dites très bien, c'est plein de préjugés. Les préjugés que les seniors ne pourraient pas collaborer avec des juniors. Mais ça vient d'où? On a élevé des enfants, on s'est adapté à une société qui a été vraiment hyper mouvante pendant des années. On a traversé des crises et on pourrait pas s'adapter. Au contraire, je dirais même que les seniors sont les rois de l'adaptation. On s'adapte, on a plus d'ego,
0: Et puis c'est comme s'il y avait la prime à l'expérience n'existait pas, quoi.
4: Mais elle n'existe plus du tout.
0: Elle existe plus.
4: Pour certaines entreprises, c'est la prime à la jeunesse. Alors, attention, je suis extrêmement carré dans mon discours. Il n'y a pas d'opposition avec la jeunesse. Aucune opposition. C'est une complémentarité. Une entreprise qui réussit, c'est une mixité entre de la jeunesse et de l'expérience.
0: Regardez-nous dans cette émission, mais effectivement,
4: absolument. Absolument, c'est pour ça que j'étais ravi de répondre à votre invitation.
0: Mais pourtant, là, on n'a pas le choix, parce qu'avec le recul de l'âge du départ à la retraite, il va bien falloir en embaucher des seniors. Vous dites quoi? Tiens, par exemple, si vous aviez un employeur devant vous, là, vous lui diriez quoi? Parce que c'est à lui, là, de faire les choses, là.
4: Ce que je viens de vous dire à l'instant, c'est de la mixité. Il faut de la mixité. On parle de pyramide des âges. Mmh. En haut de la pyramide, vous avez des seniors. Et les seniors sont très peu représentés dans l'entreprise. Il faut créer des silos. Des silos dans l'entreprise, à savoir que chaque tranche d'âge puisse être représentée de manière équivalente.
0: Ouais.
4: C'est l'équilibre. On doit une entreprise doit rechercher l'équilibre et pas l'opposition et pas la jeunesse est super.
0: Oui, qu'on soit tous ensemble, bordel, tous ensemble. Jean-Jacques,
4: absolument.
0: Restez avec nous une petite seconde. Je vous présente Corinne. Ça va, Corinne?
5: Oui, bonjour Willy. Bonjour tout le monde.
0: Ça va, ma coco?
5: Oui, ça va, je suis exactement d'accord avec lui. Plusieurs CV envoyés, toujours pas de réponse.
0: Aïe. Et tu peux nous donner ton âge, Corinne, à peu près,
5: hein, 57.
0: 57 ans. Et ça fait combien de temps que t'es chez de trouver du boulot?
5: J'ai du travail, c'est à mi-temps, mais je recherche autre chose pour avoir plus d'heures et avoir un meilleur salaire. Dès que j'envoie des CV, je vois bien que ça répond pas. Ou j'ai des entretiens et il n'y a pas de suite, quoi. Rien.
0: Parce que toi tu sens, Corinne, que dès l'entretien, tu sens que
1: ça va pas le faire
0: parce que t'as 57 ans. Tu le sens, ça?
5: Il le laisse pas trop voir parce que c'est de la discrimination, mais je pense que... On le ressent de toute façon.
0: Tu recherches quoi? C'est quoi comme boulot que tu recherches?
5: Moi, je cherche un poste de secrétaire, mais avec plus d'heures, parce que là, je fais que 20 heures par semaine.
0: Et c'est où? Tu es où? Dans quel coin?
5: Moi, je suis à côté d'Issoire, dans le Puy-de-Dôme.
0: À Issoire, dans le Puy-de-Dôme, si vous cherchez une secrétaire, du coup, il faudrait quelques heures en plus, c'est ça, de tes 20 heures, ou un plein temps?
5: Ou un plein temps. Avec plus d'heures, même dans la vente, dans le commerce, n'importe.
0: Même dans la vente, allez, appelez-nous, embauchez-nous. Je m'y engage, je vous promets qu'elle est bien. Je mets tout. Je me porte garant. Fais pas la con, Corinne, après. S'il te plaît.
5: Non, promis.
0: Je me porte garant de Corinne. Donc, c'était à Issoire, dans le Puy-de-Dôme.
1: Appelez-nous,
0: Corinne, elle mérite de travailler. Jean-Jacques Richard, vous faites quoi là maintenant? Vous bossez maintenant? Oui.
4: Alors, j'ai retrouvé un emploi que j'ai quitté. Aujourd'hui, j'écris. Je navigue.
0: Bravo pour ce coup de gueule. Je suis vieux et je vous emmerde aux éditions Librinova. Merci infiniment d'être passé nous voir.
4: Bravo.
0: Et effectivement, la France, on est mauvais élève pour l'emploi des 55-64 ans. On est 17e des États dans l'Union européenne. T'imagines?
4: Absolument.
0: Incroyable. Merci, mon Jean-Jacques. Merci beaucoup. Passez un bon dimanche.
4: Merci, Willy. À bientôt. Vous aussi.
0: Et on embrasse Corinne également. Tu repars avec ta sélection pour la carte
1: carburant.
0: Exactement. On parle de quoi avec toi dans un instant, mon bon Nicolas?
2: Eh bien, tous aux abris, je vais sortir mes balles jaunes dans un instant.
1: Mais tu ne les habilles pas.
0: C'est pour ça.
2: Vous allez être impressionné.
0: C'est pour ça qu'il est célibataire. On savait qu'il y avait un problème.
1: Les balles jaunes, ça ne tire pas.
0: Tout de suite.
1: Moi, ça me fait pas rêver.
0: Flashy. Moi aussi, j'ai des balles jaunes. Quoi? T'as pas envie d'y jeter un coup d'œil?
1: Oh non.
0: Voici Lola Young.

0: Lola Young et Messi. Eh oui, Messi.
1: Merci beaucoup.
2: Messi, mais de rien.
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0: Ah, 12h49, quand il y en a mal, il y a mal à bœuf.
5: Nicolas Malabœuf, nous prend de la télé à l'heure.
6: Eh bien, aujourd'hui s'ouvre la 125e édition de Roland Garros. On va donc parler rugby. La première fois que les caméras de télévision se sont installées à Roland Garros, c'était en 1946. Et alors, ça avait porté chance. Cette année-là, c'était un Français qui avait remporté le tournoi. Ça n'arrive plus. Il s'appelait Marcel Bernard.
0: Ah, Marcel Bernard.
7: De Roland Garros, finale des championnats de France internationaux de tennis. Marcel Bernard à gauche entre sur le court en compagnie de son adversaire, le Tchèque Drobny. Et le match commence. Marcel Bernard, d'abord au fond du court, perd les deux premiers sets. Puis il monte au filet.
6: Rendez-vous compte, c'était il y a 80 ans. Et alors les récompenses étaient bien moindres qu'aujourd'hui. Marcel Bernard avait remporté des bons d'achat pour des articles de sport, ainsi qu'une médaille en métal argenté, mais qui n'était pas prête lors de sa victoire, donc il l'avait reçue quelques mois plus tard seulement. Et alors ce n'est qu'en 1960 que la télé retransmet en direct la finale de Roland. Elle oppose l'Italien Pietrangeli au Chilien Ayala. La finale était commentée par Georges Decaune. Et alors lors du match, l'Italien menait 2-7-1. Le suspense était à son comble, mais le match dure plus longtemps que prévu. Donc Decaune tente d'appeler la régie pour savoir s'il continue la retransmission.
8: Pietrangeli mène par 3-6, 6-3. 6-4. Je ne sais pas très bien ce que je dois faire vis-à-vis de la régie de la télévision. Je demande une seconde pour prendre mon casque et appeler le car, de façon à ce que je sache si je dois continuer tout à l'heure. Est-ce que vous m'entendez dans le car, vous voulez ? Est-ce que je continue ? Bon, nous sommes en train de demander des directives à Cognac G. Bien entendu, je pense que nous sommes tout à fait disposés à rester, mais je pense qu'il y a un tas de programmes qui sont prévus depuis fort longtemps.
6: Et donc le match avait été interrompu, les Français n'ont jamais pu voir la fin du match, et le lendemain, des dizaines de milliers de téléspectateurs avaient envoyé des lettres pour rouspéter contre cette interruption. Et alors cette année, c'est le tout dernier tournoi de Gaël Monfils, qui n'était pas très bavard quand Nelson Monfort le questionnait.
9: Gaël, bonjour et bienvenue, allais-je dire, sur ce cours central que vous connaissez bien, mais le problème c'est que vous ne le connaissez pas de récemment. Comment vous sentez-vous ?
10: Je me sens bien.
9: Ah, on ne va pas faire trop long.
0: Non.
6: Merci Nelson. Et alors, à Roland Garros, il y a même eu des émissions qui ont été délocalisées. En l'an 2000, Michel Drucker avait les pieds dans la terre battue pour inaugurer le cours central avec son émission Tapis Rouge sur France 2.
11: Bonsoir à tous, bienvenue à Roland Garros.
12: Magnifique.
11: Le plus beau central sur terre battue du monde. Monsieur Chirac va l'inaugurer demain. Et ce soir, vous êtes les premiers à le voir de près. Et pour commencer ce tapis rouge exceptionnel, c'est sa grande rentrée, Michel Sardou.
6: Sous une pluie battante, Michel Sardou avait ouvert la soirée en interprétant chanteur de jazz. Puis Drucker recevait des joueurs de tennis et des artistes, notamment Hardy, Dutron, Bruel, Cabrel, Michel Leb aussi. Il y avait même eu un duo entre Hélène Segarra et Pierre Perret, c'est original. Et Obispo était confondu avec André Agassi. Et enfin, le petit potin sonore.
0: Précise bien de quoi il s'agit.
6: Oui, alors celle que vous entendez, c'est la Russe Maria Sharapova qui joue au tennis. Un de ses cris a été enregistré à 101 décibels.
13: Wow,
6: c'est plus bruyant qu'une tondeuse à gazon.
0: Eh bah, dis donc.
6: Ça me rappelle des
0: soirées. On parlait des voisins, là. Est-ce qu'il y en a qui sont disposés par ça?
13: Oui,
0: par les tac-tacs, non,
13: on n'a pas eu de ça. Mais par contre, Gwen nous a envoyé un message. Gwen à elle. Moi, j'ai pas de soucis avec mon voisin. Je l'ai épousé il y a 6 ans.
0: Ah,
13: ça, c'est beau, ça. On l'embrasse.
0: Tous entre voisins. Est-ce que vous connaissez Bugs Matter?
13: Ah non.
0: Bah, tant mieux, on en parle juste après ça, là.
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0: De retour ici, c'est Willy vient déjeuner chez vous. On passe à table tous ensemble le samedi et le dimanche en direct entre midi et 13h. Mais vite, ce sont les 5 dernières minutes.
13: Déjà
0: 5 minutes avant, c'est les 5 dernières minutes. Alors zoom sur une bonne initiative avant de partir. Bonjour Grégory Loïs.
16: Bonjour.
0: Bienvenue ici mon cher Grégory. Vous êtes le directeur adjoint du programme Viginature. Et avec une application qui s'appelle Bugs Matter, vous demandez aux automobilistes qui le souhaitent de participer à une étude. Laquelle?
16: Alors, en fait, c'est hyper simple. C'est un suivi des populations d'insectes volants. C'est une idée qu'on a piquée aux Anglais avec leur accord.
0: Ouais.
16: Il s'agit, avant chaque trajet, de nettoyer sa plaque avant.
0: Voilà.
16: D'activer l'application, de faire son trajet et en fin de trajet de prendre une photo de la plaque pour regarder s'il y a des impacts dessus.
0: Voilà. Donc avant de partir, on nettoie sa plaque d'immatriculation, on fait son trajet, en arrivant, on photographie la plaque pour voir donc les insectes, le nombre d'impacts, les impacts d'insectes qu'il y a eu dessus. On peut en tirer quoi comme conclusion de ça quand on voit ces impacts ?
16: Alors en fait. Il y a à peu près 40 millions d'automobilistes en France, il y a un peu plus d'un milliard de kilomètres de voies carrossables, et donc on a des échantillonnages un peu partout, c'est un peu comme des coups d'épuisette d'un insecte volant, des coups d'épuisette de filet à papillon, si vous voulez, et on va en tirer des variations d'abondance au cours de la saison, au cours des journées, et surtout dans les paysages traversés. Et donc, on va pouvoir voir quels sont les endroits où on a plus ou moins d'insectes.
0: Ah, voilà.
16: Et comme c'est un projet qu'on va faire sur plusieurs années, tout au fil des années.
0: Voilà. Donc, c'est que les insectes. Un morceau de sanglier ou de cycliste, ça ne marche pas. C'est que les insectes.
16: Non. Voilà, que les insectes.
0: Voilà. Donc, l'application, donc, elle voit le nombre de kilomètres parcourus, s'il pleuvait, si c'était la nuit, etc. Les trucs comme ça, voilà.
16: Tout à fait.
0: Voilà.
16: Et donc,
0: ça donne une indication donc, sur, la santé, le nombre des insectes. Parce que des insectes, le fait qu'il y en ait moins pour nous humains, ça signifie quoi pour nous les êtres
16: Alors,
0: humains
16: pour nous humains ça signifie que c'est pas une super bonne nouvelle d'une part il y a à peu près 70% de ce qu'on mange qui a bénéficié d'un insecte pour la pollinisation, donc la fructification et la reproduction des plantes.
0: Ouais.
16: Ensuite, les insectes, ils participent beaucoup à la décomposition de la matière organique, donc du recyclage. Ouais. Et puis, eux-mêmes, ils sont le socle, si vous voulez, de tout un tas d'autres bestioles qui se nourrissent d'insectes. Donc, ça fait des effondrements en cascade. Ouais. Et enfin, le dernier truc, c'est que finalement, il semblerait que

0: par an pour 4 années consécutives. Donc c'est assez drastique comme déclin. Hein.
1: Ouais.
0: Et donc il faudrait ce serait bien qu'on ait les données sur le continent.
1: Ouais.
0: Donc en France, mais je pense que ça va essaimer dans les autres pays parce que les Anglais sont vraiment prêts. Ils nous ont assisté pour la traduction.
1: Mmh. Donc pour le moment,
0: ils sont prêts à disséminer le projet.
1: Voilà. Pour le moment, vous avez quoi, 13 000 personnes, un peu plus de, non, presque 15 000.
0: Ouais, c'est ça. 13 000 personnes. 13 000. On a déjà près de 300 000 km parcourus. Hein.
1: Ah ouais, Ça prend pas mal. Mais on espère en avoir encore
2: mieux,
1: un petit peu plus. Voilà.
0: Allez. Voilà, c'est ça. Là, il y a des grands week-ends. Il va y avoir les départs en vacances. Alors, ça s'arrête fin septembre.
1: Fin septembre, exactement.
0: Parce qu'après, faute d'insectes. Ouais. Alors, peut-être que les années prochaines, on va continuer jusqu'à fin octobre parce qu'il fait quand même un peu meilleur dans le sud de la France et en Angleterre.
1: Exactement.
0: Mais jusqu'à fin septembre, il faudra profiter des trajets, des congés, etc.
1: Donc, ça s'appelle.
0: Bugs Matter.
1: Voilà, l'application s'appelle Bugs Matter, B-U-G-S, plus loin, M-A-2-T-E-R. Voilà, si vous voulez donc participer à ce
0: programme. Peut-être qu'on peut passer un petit message. Aux entreprises qui ont des flottes, on est prêt à coopérer.
1: Ah voilà, c'est ça.
2: Super.
1: C'est une bonne idée. Merci mon cher Grégory. Grégory Loïs, directeur adjoint du programme Viginature, qui met donc en application l'application Bugs Matter pour compter les insectes.
2: Bravo. 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
4: C'est mon moment préféré.
5: C'est le tirage.
4: C'est le grand tirage.
1: C'est le tirage.
5: 100 euros de carburant sont
2: là, on appelle. Le stress commence à monter.
1: C'est un stress insensé. Bah, c'est le moment qui fait le plus. Oh, je peux pas tenir.
6: Allô?
1: C'est Carole?
6: Oui, c'est
1: tu
6: moi.
1: Es où, tu es où, Carole, là, physiquement? Tu es où, à la maison?
6: Je suis rentrée.
1: Ah, tu es où? Tu es toute seule? Tu es toute
6: manger.
1: Seule? Tu es toute seule?
6: Non, je suis avec mon fils et mon conjoint.
1: Alors, tu vas vite aller, vite, tu vas vite voir ton conjoint, tu lui dis rien, et je veux que tu lui susurres à l'oreille, oh, ici, comme ça, vas-y. Un petit peu
6: longtemps. Mais attends.
1: Vite.
6: Oh,
4: bravo! C'est gagné!
1: Oh là là là là! Ça y est, là, c'est doublement gagné. Ah comme ça m'a l'air chaud, j'arrive, Carole. Bravo, je t'embrasse fort. Merci beaucoup et merci pour ta fidélité.
2: Ici.
6: Eh ben merci.
1: Ciao, ciao, ma belle.
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1: Bah voilà, c'est fini.
4: Oh non,
1: Passez une belle semaine ici et pas ailleurs. Dans un instant, Ma France Week-end version cinéma. Et rendez-vous samedi prochain, il est tout pile 13h.
8: Bonjour à tous, restez bien là puisque dans quelques instants je reçois l'actrice et réalisatrice Agnès Jaoui pour son nouveau film L'objet du délit. Mais d'abord on fait un point sur l'actualité avec Benjamin Mathieu.
9: Bonjour Ségolène, bonjour à tous. Une veille de Pentecôte sous la chaleur, plus de 30 degrés attendus un peu partout. Le Finistère qui est placé en vigilance jaune canicule, c'est la première fois que ça arrive si tôt dans l'année. Et 33 degrés à Paris, des conditions difficiles pour le lancement de Roland-Garros, le grand chelem parisien écrasé de chaleur. Jean-Pierre Blimeau, vous êtes sur place, j'espère pour vous à l'ombre avec une casquette. Bonjour.
10: Bonjour Benjamin.
9: Les internationaux de France qui débutent avec une mauvaise nouvelle, le forfait du numéro 1 français Arthur Fils, il l'a annoncé hier. Mais aujourd'hui, il y a tout de même 30 Français en lice et c'est Arthur Géa qui ouvre le bal des petites balles jaunes.
10: Voilà, 30 Français en lice sur l'ensemble de la compétition, 12 Français aujourd'hui et Arthur Géa effectivement qui actuellement est mené 1-7-0 face au Russe Karen Khachanov. Il a perdu le premier 7-6-3 mais le jeune Français poussé par le public du cours Suzanne Lenglen mène 5 jeux à 4 dans le deuxième set et il pourrait éventuellement égaliser un 7 partout. En tout cas c'est vrai qu'ici il fait très très très chaud et que les spectateurs souffrent de la chaleur, les joueurs aussi. D'ailleurs ça pourrait niveler un petit peu les écarts possible, comme tout à l'heure, on l'espère, pour Benjamin Bondy, autre Français qui fera face à Alexander Zverev. Il y a aussi ce soir le match de Giovanni Mpetshi-Pericard face à Novak Djokovic dans la soirée. Mais bon, pour l'instant, le seul Français en lice pour le moment est mené donc par Khachanov, c'est Arthur Géa, 1-7-0.
9: Merci Jean-Pierre. Évidemment, un tournoi qui est à suivre sur ici.fr. À noter que Roland-Garros attire toujours autant les foules. La semaine d'ouverture correspondant aux 6 premiers jours de qualification, donc de lundi à hier, a rassemblé 138 000 personnes, un record pour la porte d'Auteuil. On en parlait il y a un instant, les chaleurs précoces avec des records tombés partout dans le pays hier. 34 degrés à La Rochelle dans les Charentes-Maritimes, 32 degrés à Vannes dans le Morbihan, 30 degrés à Argentan dans l'Orne. C'est une grande voix scientifique en France, Valérie Masson-Delmotte du Haut Conseil pour le Climat. Et pour elle, notre société va devoir s'habituer à ces étés très chauds qui dureront désormais de mai à septembre.
11: C'est un événement qui est exceptionnel par rapport à ce qu'on a vécu jusqu'à présent, mais cela s'inscrit dans la réponse du

0: climat aux émissions de gaz à effet de serre, notamment liées à la combustion d'énergie fossile, qui entraîne une accumulation de chaleur, un réchauffement planétaire. Et plus le curseur monte pour le réchauffement planétaire, plus on a et on aura des vagues de chaleur plus fréquentes, plus intenses, plus longues, et sur une saison plus large, c'est-à-dire précocement comme au mois de mai ou plus tardivement au mois de septembre. Et ce qui est particulier avec une vague de chaleur au mois de mai, c'est que ce n'est pas au cœur de l'été. Mmh. Cela se produit pendant le temps scolaire. Il y aura des examens la semaine à venir. Et les conditions d'études, les conditions d'apprentissage, de travail, d'examen seront dégradées.
1: Alors évidemment, le réflexe, c'est d'aller chercher de la fraîcheur en bord de mer ou dans des cours d'eau. C'est même les premières baignades de la saison. Alors du coup, ce rappel à la prudence de la préfète de la Nouvelle-Aquitaine et de la Gironde n'est pas inutile. Sur le littoral aquitain, il y a un risque élevé pour les courants de baïne, des courants qui sont particulièrement forts et qui peuvent entraîner les nageurs vers le large. Par contre, la surveillance des plages n'est pas encore assurée. À la teste de bûche, par exemple, en Gironde, les nageurs sauveteurs n'arrivent que fin juin, Caroline Félix.
2: Sur la plage, Lucie a encore les cheveux mouillés par la baignade.
3: L'alerte des baïnes, je ne l'ai même pas vu passer.
2: Pas de poste de secours pour le lui rappeler. Brigitte, venue avec sa fille et sa petite fille de 3 ans, elle a remarqué cette absence.
4: Avec le beau temps, il faudrait peut-être qu'il y ait quelqu'un quand même qui surveille, parce qu'il y a quand même du monde qui nage là.
2: Mais pour Estelle, mère de famille bourguignonne, cette plage non surveillée n'est pas un problème.
3: J'estime qu'en tant que, voilà, en tant que parent, on doit faire attention aux enfants. Donc surveiller ou pas, voilà, c'est à nous de faire attention.
2: Chacun doit prendre ses responsabilités. Voilà la philosophie de la mairie de la Teste de Buch qui assume de ne déployer les 38 mètres nageurs sauveteurs qu'à partir de fin juin.
5: Quand on sort en mer ou quand on va en montagne, il faut avoir les bons équipements, surveiller la météo et être extrêmement prudent.
2: Mathieu Cabossel, premier adjoint.
5: On ne peut pas surveiller tout, partout et tout le temps, c'est impossible. Ça se fait comme ça depuis plusieurs années sur la commune de la Teste. On concentre l'effort de surveillance sur la période du 27 juin au 1er septembre. On a beaucoup moins de monde sur le printemps, sauf effectivement dans des moments comme actuellement où on a du très beau temps, mais c'est beaucoup plus aléatoire et ça représente beaucoup moins de personnes.
2: Il rappelle que des panneaux explicatifs sur les risques liés aux baïnes sont installés à l'entrée des plages et il insiste sur la nécessité de bien s'informer sur les courants et les marées avant d'aller se baigner.
1: Le reportage ici, Gironde, d'une fête sans embrouille hier à Lens, le préfet du Pas-de-Calais communique au lendemain de la présentation de la Coupe de France aux supporters du RC Lens malgré la présence de 60 000 personnes. Les autorités ont procédé à aucune interpellation pour des faits de trouble à l'ordre public. Zéro. La joie à l'état pur et le respect des valeurs du sport. Pas sûr que ça soit le cas avec cette nouvelle rêve partie en cours depuis le début du week-end. Ça se passe dans la Drôme à Salles-sous-Bois, au moins 1500 personnes, mais on attend encore d'autres. La préfète Marie-Aimée Gaspari qui condamne l'organisation de ce rassemblement, elle dénonce un comportement irresponsable des organisateurs dans un contexte de forte chaleur. Pas de quoi en tout cas dissuader les teufeurs. Robin Montel est sur place pour Isidro Mardèche.
6: Oui, 80 gendarmes sont mobilisés depuis avant-hier soir. Ils sont postés un peu partout sur la route départementale 9. Hier, un hélicoptère et des drones ont même été déployés pour prendre des photos aériennes du lieu. Yoni Forest est le commandant du groupement de gendarmerie de la Drôme.
7: Et donc, on a pu visualiser que c'était dans un champ qui appartenait à une éleveuse de chevaux. Fait tomber des barrières pour pouvoir s'introduire illégalement sur cette propriété.
6: La fête se déroule à quelques centaines de mètres de la route pour éviter que la rave party ne prenne trop d'ampleur, explique-t-il, ils empêchent l'accès.
7: L'idée, c'est qu'ils ne puissent pas se renforcer sur le point et de façon à ce qu'on n'ait pas une concentration trop importante qui demanderait encore plus de moyens et une gestion de l'ordre public encore plus difficile. Donc aujourd'hui, c'est vraiment l'objectif de ces trois points de contrôle renforcés par des gens immobiles, appuyés par des réquisitions du procureur de la République qui nous permettent donc de contrôler l'ensemble des personnes qui se dirigent vers la rave party.
6: Ces contrôles sont prévus pendant tout le week-end de la Pentecôte et même jusqu'à mardi matin. La préfecture a aussi déployé 4 secouristes de la protection civile avec 9 sapeurs-pompiers, une ambulance et un camion-citerne en cas de feu de forêt.
1: Et puis une belle audience pour la cérémonie du palmarès du Festival de Cannes hier soir. 2,8 millions de téléspectateurs sur France 2. Il s'agit de la plus forte audience depuis 3 ans.
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1: À bientôt 13h07 sur ICI. C'est justement l'heure de parler cinéma avec sa tournée Ségolène Aluni et son invité Agnès Jaoui.
10: Bonjour à tous et bienvenue dans Sa Tourne, l'émission cinéma sur votre radio ICI. Et aujourd'hui, j'ai le plaisir de recevoir une immense figure du cinéma français. Elle nous revient fraîchement du Festival de Cannes où elle a présenté son dernier film en tant qu'actrice et réalisatrice. Bonjour Agnès Jaoui.
9: Bonjour.
10: Et merci d'être avec nous et surtout bravo pour ce film merveilleux, L'Objet du délit, qui sort mercredi au cinéma. Je le dis clairement, moi je suis assez sincère sur mes ressentis, c'est l'un des meilleurs films que j'ai vu cette année. Donc vraiment félicitations, j'encourage tout le monde à aller le voir mercredi prochain. Donc un petit mot de l'histoire, elle nous embarque dans les coulisses d'un opéra de Mozart, Les Noces de Figaro. Alors déjà les répétitions sont sport entre les désirs d'une metteuse en scène qui ne connaît rien à l'opéra, des chanteurs aux égos surdimensionnés, des techniciens à cran, mais ça tourne vraiment au drame lorsqu'éclate une accusation d'agression sexuelle.
11: C'est la situation aussi agressée.
12: Ça m'étonne pas de lui.
13: Ah bah voilà.
14: Mirabel veut inscrire dans la mise en scène une image forte du patriarcat.
15: Donc il en faut deux en plus.
16: Et deux, et plus quoi ?
17: Deux bites ! Elle veut plus de bites !
18: Si vous voulez bien vous adosser à la colonne de gauche, par exemple.
19: Vous voulez que je casse la colonne ?
20: Non mais on peut pas continuer comme ça, faut qu'il soit remplacé, c'est tout.
21: Et on est quelques jours de la première.
22: Moi j'ai les yeux fixés sur mon conducteur. Donc j'ai rien vu.
23: De toute façon, il s'agit pas de toi, Igor.
24: Je vais te ramener, d'accord ?
25: C'est à cause de MeToo que les mecs ils osent plus conclure.
24: À cause de qui ?
10: Extrait du film L'Objet du délit de et avec Agnès Jaoui, qui est notre invitée aujourd'hui. Vous avez choisi de tourner ce film donc l'été dernier, au cœur du Luberon. En vous replongeant dans les souvenirs de ce tournage, et peut-être en fermant les yeux, Agnès Jaoui, quelle est la première image du décor ou du paysage qui vous revient en tête ?
9: Les carrières de Lacoste. C'est mon frère, Laurent Jaoui, qui nous a fait découvrir, parce qu'il habite la région, et c'est vrai que c'est somptueux, c'est grandiose, c'est minéral. Avec le scope, ça va parfaitement, et avec un opéra du 18e aussi, parce que justement, ça lui enlève peut-être le côté sucré, ou de d'antan, en tout cas, c'est... voilà.
10: Dans
9: c'est...
10: un théâtre poussiéreux.
9: Oui, oui, exactement.
10: Ça dépoussière.
9: Exactement.
10: Pourquoi ce choix de tourner au cœur d'une carrière naturelle ?
9: Le premier opéra que j'ai mis en scène, c'est Tosca, et c'était dans le cadre d'une production qui s'appelait Opéra en plein air. C'est du spectacle vivant, mais alors quand on est en extérieur, c'est encore plus vivant, forcément, puisqu'il y a les éléments, parce que tout s'en mêle. Bon, bref, je tenais à ce que ce se passe en extérieur, et je suis allée là, et je me suis dit, mais oui, il faut que ce soit justement... dans ses carrières, parce que pour tout ce que j'ai dit avant,
10: c'est où la lumière est incroyable aussi, suivant l'heure
9: de la lumière
10: journée.
9: Est incroyable, les pierres elles prennent des nuances différentes les unes, enfin selon l'heure, enfin selon l'heure du jour, et puis je sais pas, tout est... C'est très beau, ça va toutes ces lignes verticales par rapport au scope, par rapport
10: au scope.
9: Le format pardon du tournage ça rythme le paysage, ça rythme l'image, enfin c'est assez exceptionnel comme endroit et méconnu complètement, donc
10: oui, c'est vrai.
9: C'est l'autre intérêt évidemment.
10: Ça donnera peut-être envie aux gens de venir découvrir. Et il paraît, Agnès Jaoui, que tourner sous votre direction est un pur bonheur. D'ailleurs, je cite Daniel Auteuil qui dit que ça a été divin. Il paraît que vous prenez autant soin des acteurs que des équipes techniques. Alors c'est ce qu'on va demander à notre métier de l'ombre du jour qui est à vos côtés. Bonjour Arnaud Foller.
26: Bonjour.
10: Vous êtes régisseur général pour le cinéma. C'est comment déjà de tourner avec Agnès Jaoui ?
26: Comme vous dites.
10: C'est divin.
26: Je vais reprendre vos mots, elle prend soin de ses comédiens et de son équipe technique. Voilà, ça a été un vrai plaisir, elle a fédéré un effet de troupe, comme on peut avoir au théâtre, même si j'ai jamais pratiqué le théâtre. Et ça a été un bonheur tous les jours, les nuits aussi, parce qu'on a fait des nuits.
10: Ah bah oui, c'est vrai qu'il y a des scènes
26: dans ses carrières, et du coup, forcément, on a envie de se surpasser pour qu'elle puisse réaliser vraiment le film qu'elle souhaite.
10: Agnès, c'est qui pour vous Arnaud Foller ?
9: C'est hyper important la régie. Alors c'est non mais tous les postes sont importants au cinéma. C'est ça qui est bouleversant. Moi, je dis ça parce que vraiment il y a des moments où je suis très émue de voir un Massino pousser l'Adoli, enfin pousser, enfin c'est très beau de voir un travail d'équipe. Et des gens qui sont justement dans l'ombre ou en tout cas de l'autre côté qu'on voit pas dans la lumière mais qui sont tout aussi impliqués parce que je pense que sans passion, on ne fait pas ce métier. Parce que les gens de la régie, c'est les premiers sur le terrain. Enfin, après, toi, mais c'est les premiers et les derniers. C'est être au courant de tout, c'est être au service de tout et de tout le monde. Enfin, c'est vraiment répondre à des tas de demandes. C'est vraiment un métier d'abnégation et de. Alors, et on peut faire avec beaucoup d'argent ou pas beaucoup d'argent, comme n'importe qui dans la vie qui va vous recevoir à dîner avec plus ou moins de. Non, mais c'est vrai, qui va penser à vous, enfin, à ce qui se mettra à la place de l'autre ou pas. Donc, c'est un des nerfs de la guerre.
10: Donc, c'est une forme de couteau suisse, le régisseur général. Qu'est-ce que vous régissez, Arnaud Follère ?
26: On est au service du film, au service du réalisateur ou de la réalisatrice. C'est de la logistique. Donc, que ça soit la grosse logistique, comme là, sur le film d'Agnès, pour avoir les autorisations pour tourner aux carrières et mettre tout en place pour que tout le monde, que ce soit l'équipe technique ou artistique, puisse être à l'aise et travailler correctement.
10: Ah oui, parce que le paysage des carrières devait être assez défiguré. Il y a plein de camions et tout pour l'arrivée d'un tournage.
26: Bah, c'est ça, c'est de faire en sorte que les camions soient là sans qu'on puisse les voir pour qu'Agnès puisse tourner partout où elle veut. Mmh. C'est mettre en place tout ce qu'on appelle le HMC, donc habillage, maquillage, coiffure, pour que tous les comédiens et que tout le staff soient confortables et puissent être préparés correctement. Toute la logistique pour l'équipe décoration, parce qu'il y a eu un gros travail de déco sur ce film et sur ce décor-là, qui sont arrivés 2 mois avant le début de tournage.
10: Ah oui, d'accord. Vous avez investi les carrières.
26: On a investi les carrières 2 mois avant pour qu'ils fassent toute la construction des décors. C'est vraiment ça. C'est être couteau suisse, c'est au service de l'équipe, au service des comédiens. Mon métier, je trouve qu'il est bien fait quand personne ne me dit rien.
10: D'accord.
26: Quand la journée se déroule et que personne m'a rien dit, c'est que j'ai bien fait mon boulot.
10: Régisseur général, c'est le chef de la régie, en
26: oui,
10: gros.
26: Oui.
10: Comment on devient régisseur général pour le cinéma ? Il y a une formation, une école ? Ça se passe comment ?
26: Il n'y a pas d'école de régie, il y a des écoles de production, il y a des formations pour faire de la production. Moi, je suis rentré via un oncle qui était dans le métier et j'ai appris sur le tas.
10: C'est beaucoup comme ça, non ?
26: Oui.
10: Dans les métiers techniques au cinéma.
26: Oui. Il y a le son et la caméra, c'est vraiment très spécifique. Donc il y a des formations et des écoles. Mmh. Mais tout le reste de nos métiers, on sert encore de l'oral et de la transmission sur le terrain.
10: Pour en revenir, Agnès Jaoui, au fait que vous prenez soin des équipes, j'ai appris aussi que chaque matin, vous organisiez des séances de relaxation, des exercices de respiration avec vos équipes. C'est vrai, ça ?
9: Oui, c'est vrai. Comme ça, tout le monde est concerné. Tout le monde est ensemble et traité exactement à égalité, même si, encore une fois, un tournage, c'est très hiérarchisé. Mais c'est un moment où, là, tout le monde est ensemble. Tout le monde est considéré et concerné, y compris les figurants quand il y en a. Je me dis que c'est bien qu'on respire ensemble, que justement dans un tournage où le temps est compté, où c'est toujours très speed, alors on a vite fait de s'énerver pour rien, et là pareil, c'est pas très efficace et c'est très contre-productif. Donc juste le temps de d'écouter des fois les oiseaux, des fois et de se dire qu'on peut quand même prendre le temps, on a toujours prendre le temps de pas s'énerver ou de réfléchir, et c'est pas si grave, on fait un métier génial. Ça change la donne, moi je trouve.
10: Vous avez participé à ces exercices
26: bien
10: de respiration,
26: sûr,
10: Arnaud
26: sûr, oui,
10: c'est
26: oui.
10: La première fois que vous faisiez ça sur un tournage.
26: J'ai participé, comme toute l'équipe, tous les comédiens, tout le monde à ces séances, et ça fédère. Ça fédère, et effectivement, le fait d'être ensemble, d'écouter, de réécouter, même si on l'a lu la feuille de service, le déroulement de la journée, ça pose quelque chose et ça permet à tout le monde de partir sur une journée, je pense, tout le monde du même pied.
10: Mmh. Agnès Jaoui, vous interprétez donc une grande cantatrice dans ce film, à l'image de Eya Edara ou Tiphaine Davio. Même si vous savez chanter, vous avez été doublée. Comment ça se passe pour faire croire qu'on est chanteuse d'opéra ? C'est pas un
9: J'ai été doublée à moitié.
10: Il y
9: a aussi de ma voix quand même.
10: Oui, oui, c'est vrai.
9: C'est vrai que c'est Julia Baumier, notamment les aigus, tout ça, qui a aussi enregistré ma voix, si je puis dire. Enfin, voilà, c'est nos deux voix mélangées, grâce à Katia Boutin, un autre... métier de l'ombre, puisqu'elle travaille au montage son.
10: Mmh. J'imagine que c'est pas juste du playback basique, en fait, quand on veut se faire passer pour une chanteuse d'opéra.
9: Oui et non, enfin oui, mais c'est aussi effectivement beaucoup dans le corps, parce que vous sentez pas si vous. Enfin, en se tenant pas droit, parce que la respiration aussi, elle est capitale.
10: Ah, mais pour le
9: Elle est pas prise de la même façon. Bah, d'ailleurs, souvent, moi la première, d'ailleurs, on fait des respirations beaucoup plus courtes. Enfin, on a des phrases musicales qu'on n'arrive pas du tout à tenir comme une chanteuse professionnelle. Et des fois, elles ont dû revenir, les chanteuses, pour respirer un peu plus que ce qu'elles font, elles, naturellement.
10: On va changer de registre musical, puisqu'on passe de Mozart à Indochine avec L'Aventurier, juste avant de se retrouver. Oui, on fait une pause musicale, Agnès Jaoui. On se retrouve dans un instant. Bienvenue, Indochine. Et on se retrouve pour continuer de parler des coulisses de tournage de L'Objet du Délit avec la séquence Souvenirs sensoriels de tournage. À tout de suite.

0: C'est culte et c'est sur votre radio ici, l'aventurier avec Indochine évidemment.
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0: Ça tourne avec l'actrice et réalisatrice Agnès Jaoui qui nous conte les coulisses de tournage de son excellent nouveau film L'objet du délit en compagnie de son régisseur général Arnaud Foller. Et c'est l'heure de passer à vos souvenirs sensoriels de tournage. Agnès Jaoui, quelle odeur retenez-vous de ce tournage dans les carrières de Lacoste?
2: Ah, là. Un truc qui sent le cumin, les immortels, ça s'appelle. Ça,
0: c'est une fleur.
2: Ouais, c'est une fleur qui s'appelle immortelle aussi et qui a un parfum mais insensé.
0: Et qui vous rappelle donc ce tournage.
2: Ouais.
0: Arnaud Foller, quel est le son qui vous a marqué pendant le tournage de L'objet du délit?
3: La bande son du film, c'est surtout le d'avoir eu le privilège d'être présent avec l'ingénieur du son, Yvan Dumas, quand il a enregistré cette prise de son. On s'est retrouvé un soir tout seul dans les carrières, plus personne, tout le monde était parti, et on était tous les trois avec son perchman à juste être posé dans les carrières et à entendre
0: les noces de Figaro.
3: Les noces de Figaro, c'était splendide.
0: Quel accessoire ou objet retenez-vous de ce tournage?
2: Oh bah.
0: Ah bah, oui, je me doute de ce que
2: bah
0: vous
2: avez. Oui, les phallus.
0: Non mais alors on peut en dire un mot de ces colonnes qu'on voit sur l'affiche, dans la bande-annonce, on spoil pas trop. Ça a été un choix dès le départ d'avoir
2: Je me souviens. Après, j'avais vu une mise en scène des noces où il y avait comme ça. Et là, ils étaient dans des phallus, mais en mousse. Il y avait des gens dedans, ils se baladaient un peu partout. Il y avait même un vagin à un moment sur scène. Enfin bon, alors je l'ai pas fait. Mais c'est vrai que tout d'un coup, ça m'est venu et je me suis dit, alors là, c'est pas le même genre de phallus. Oui, il y avait toute cette métaphore sur la virilité. Enfin, sur le masculin, quoi. Qu'est-ce que c'est? Qu'est-ce qu'on en fait?
0: Là, en l'occurrence, on l'expose sur scène. Ils sont fabriqués en quoi?
2: Ben les premiers, c'était
3: du polystyrène.
2: Du polystyrène, mais il était hyper lourd quand même. Ah non, il n'était pas si lourd, mais quand même.
3: Ben c'est toute la patine.
2: Oui, c'est ça. Mais ben, t'as raison.
0: C'est bien fait.
2: Et les seconds, c'était une espèce de mousse. Ouais. Ils faisaient leur vie, on peut dire. C'est ça. À un moment, on les retrouvait complètement.
0: Et qu'est-ce que ça devient des accessoires de tournage comme ça? Est-ce que c'est détruit? Est-ce que vous les récupérez pour chez vous? Est-ce que...
2: Ben, on a essayé de les refourguer.
3: On a essayé.
2: Et
3: ça a été stocké.
2: Et voilà, la production en a pris un ou deux dans la
0: c'est
2: boîte de prod.
0: Comme objet de déco. Ah oui.
2: Et puis il en reste, hein, si vous voulez. Pour
0: sinon,
2: votre jardin.
0: Les phallus sont au placard, donc.
2: Ouais.
0: Agnès Jaoui, avec quoi avez-vous envie que les spectateurs repartent après avoir vu votre film?
2: Avec l'envie de parler avec les autres, de débattre. Et puis Mozart dans la tête, bien sûr.
0: Bien sûr. L'objet du délit, c'est mercredi prochain au cinéma avec Daniel Auteuil, Tiffaine Davio, Aya Idara, Jacques Weber, Claire Schuss, Patrick Mille, Lucie Gallo. Quel beau casting! Vous vous êtes fait plaisir. Ça devait être incroyable, non? Le tournage avec toutes ces
2: troupes de théâtre. Ce qui est incroyable, c'est qu'ils étaient tous aussi gentils que excellents acteurs et actrices. Donc ça a été un grand bonheur.
0: Et donc, vous êtes aussi dans ce film et à la tête de sa réalisation. Merci infiniment, Agnès Jaoui, d'avoir été avec nous. Bravo pour ce film choral qui traite, je le rappelle, d'un sujet brûlant d'actualité avec autant de finesse que d'humour et que vous dédiez à Jean-Pierre Bacri. Merci à Arnaud Foller d'avoir été avec nous et nous avoir présenté votre métier de régisseur général.
3: Merci à vous.
0: Vous repartez en tournage?
3: Je suis en prépa actuellement, oui.
0: Oui, vous bossez tout le temps. Les métiers techniques sont tout le temps en tournage. On le sait parce que c'est compliqué de les avoir en plateau ici.
3: On essaye.
0: Ça tourne, c'est terminé pour aujourd'hui et ça revient la semaine prochaine avec Aya Idara qui sera notre invitée pour le film Mata qui elle aussi revient du festival de Cannes. Très belle journée à l'écoute de votre radio ici.
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6: Il y a quelques jours, Gabriel Attal rassemblait à Lyon près de 500 personnes pour débattre du fond, pour proposer des idées pour le pays, retrouver son mot de conclusion.
7: C'est à ça que la politique devrait ressembler tout le temps. Parler du fond, parler des idées et surtout décloisonner la politique, être capable de se mettre autour d'une table et d'écouter des personnalités issues de la société civile, des entrepreneurs, des chefs d'entreprise, des syndicalistes, des représentants du patronat, des intellectuels. Et ça, je pense que c'est majeur à un moment où le sentiment qui est donné quand même aux Français, c'est que la politique est une forme de vase clos qui parle d'elle-même sans parler des problématiques des Français, qui parlent une langue que les Français parfois ne comprennent même plus, ce qui crée évidemment beaucoup de désespérance, beaucoup de doutes de leurs représentants, à douter de leurs institutions, à douter de la démocratie et même à douter d'eux-mêmes. Donc il faut recréer de la confiance. Et moi, ma conviction, c'est qu'on peut le faire pas avec des slogans, pas avec des propos à l'emporte-pièce, pas avec des injonctions entre formations politiques, mais en revenant sur le fond des idées. On a beau ne pas être d'accord sur tout, venir d'horizons très différents, on peut au moins se retrouver sur le constat et partager, je pense, des grandes orientations et des grandes lignes de force qu'on doit suivre ensemble, parce que c'est possible. Et c'est possible et c'est même nécessaire à un moment où la réinvention, la réinterrogation de notre modèle est plus nécessaire que jamais. Moi, je crois qu'on est aujourd'hui dans un moment où on doit profondément réinterroger notre modèle et nos institutions. On a des institutions qui, au sens large du terme, ont été bâties au lendemain de la Seconde Guerre mondiale dans un monde et dans une France qui n'avaient rien à voir avec les défis qu'on a à relever aujourd'hui. La démographie n'avait rien à voir, la natalité explosait, la population active augmentait, on vivait beaucoup moins vieux qu'aujourd'hui, la mondialisation était un concept balbutiant, la technologie n'avait évidemment rien à voir, n'imaginez pas une seule seconde l'intelligence artificielle à l'époque, et on ne parlait pas de dérèglement climatique, on parlait de météo. Tout a changé, et face à tous ces défis, personne ne peut plus considérer qu'on en est à débattre de petits paramètres, de virgules qu'il faut bouger dans une loi, de fiscalité qu'il faut bouger à la marge. On doit réinterroger profondément notre modèle, c'est pour moi ça la vraie réponse aux doutes français et la vraie capacité à se projeter de l'avant et à se projeter vers l'avenir. On doit aussi inventer une autre manière de faire. Il y a urgence, selon moi, à partager le pouvoir et partager les responsabilités en France. L'État n'a pas vocation à s'occuper de tout. Ça ne veut pas dire qu'avant de prendre la moindre décision, l'État doit avoir l'accord, la signature de tous les syndicats. Ça ne veut pas dire qu'avant de décider, une collectivité locale doit nécessairement avoir l'accord de l'État. Au contraire, ça veut dire que chacun doit être clair dans ses responsabilités et avoir l'ensemble des leviers dans les responsabilités qui sont les siennes. On a chacun notre part à prendre pour le pays. Et c'est ça, pour moi, le chemin de la confiance. Et puis enfin, en 2027, il faudra que l'école soit au sommet de toutes nos priorités pour le pays. Parce que l'école, c'est l'assurance vie de la République, c'est l'assurance vie de la démocratie. L'école, c'est le chemin de la liberté et l'école, c'est le chemin de la prospérité. Quand on parle de l'école, c'est évidemment l'éducation, mais c'est la formation tout au long de la vie aussi. Finalement, cet objectif-là, on doit le porter pour toute la vie. Moi, je veux qu'en 2027, on puisse proposer aux Français de former sur 5 ans 20 millions d'actifs à l'intelligence artificielle. Pour être capable de se reconvertir, pour être capable de se réinventer, pour être capable de ne pas être remplacé par la machine, mais d'être toujours une plus-value par rapport à la machine. Je crois profondément qu'en remettant les idées au cœur du débat, en bâtissant du consensus, en évoluant vers une nouvelle manière de faire et une nouvelle méthode, en plaçant l'école au sommet de nos priorités et à la base de tout ce que nous voudrons présenter pour le pays, on vise l'objectif qui est l'objectif suprême pour nous et pour la politique, qui est de redonner confiance, de mettre fin aux doutes et de recréer de l'espoir. Et je crois que ce soir à Lyon, nous avons fait un pas dans cette direction. Alors merci à tous pour votre participation et au travail. Merci.

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1: Si vous aimez les belles pierres taillées au bord de la Loire, on a un bon plan pour vous.
2: Notre point de départ, c'est le château d'Amboise qui surplombe la cité. C'est un château typique de la Renaissance, ses façades blanches, avec de larges fenêtres, qui donnent sur des grands jardins et sur la Loire. D'ailleurs, si vous passez par là, au milieu de ce jardin, il y a un buste en marbre blanc qui trône là. C'est celui d'un certain Léonard de Vinci. On avance de quelques pas, en suivant le regard de Léonard, et on arrive à la chapelle Saint-Hubert. C'est un petit édifice en pierre de tuffeau qui éclate par sa blancheur et la finesse de ses détails sculptés. Elle n'est pas très grande, cette chapelle, mais c'est une prouesse architecturale à la hauteur de la dernière demeure de Léonard de Vinci. Parce que c'est ici que se situe la stèle sous laquelle se trouve la dépouille de ce génie.
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3: Notre point de départ, c'est la plage d'Étretat. 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Je me sens toute petite devant ce paysage grandiose. Face à moi, il y a cette mer à la couleur bleu-verte si particulière, cette petite plage de galets entre ces falaises blanches, brutes et verticales qui tombent à pic dans la Manche.
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1: Et quand vient la nuit, sonne l'heure de l'Express ici Besançon, on vous partage les idées de sortie du moment. Comme chaque année, et c'est d'ailleurs bien tant mieux, les places pour le show des Étoiles Noires se vendent à fond la caisse. Alors si vous en trouvez encore, mais je vous le dis tout de suite, c'est cuit pour ce dimanche, profitez-en, vous allez adorer ce spectacle de chant, danse et musique live. Les Étoiles Noires, c'est nos enfoirés à nous, et c'est une trentaine d'artistes sur scène, plus tous les bénévoles en backstage au soutien de Semons l'Espoir. Et le spectacle Embarquement Immédiat, c'est en fait le nom de cette tournée 2026, la tournée des 30 ans, est encore à voir à Pontarlier, toujours à l'Espoir. Passe pour Nice, ces prochains vendredi 29 et samedi 30 mai, ou alors un peu plus tard à Lons, à Jura Park carrément, le samedi 6 juin, avant de finir comme d'hab à Micropolis Besançon, s'il vous plaît, le samedi 13 juin. Vous pouvez réserver vos places sur le site des Étoiles Noires, où vous pouvez aussi vous renseigner et regarder des teasers du show.
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0: Le groupe Supertramp, en plein cœur des années 70, on écoutait Dreamer. Que votre dimanche soit doux, ici, sur votre radio. Sophie Nolvaux pour vous accompagner avec vos chansons préférées qui sentent bon les fêtes de famille, les célébrations, les après-midi ensoleillés et ce petit luxe de prendre le temps aujourd'hui. À suivre, Florent Pagny avec Si tu veux m'essayer et cette nouveauté signée Louane. C'est la première chanson de son prochain album. Une balade au piano percutante. Voici Conduire.
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1: Il est temps aussi de retrouver Arnaud Fromage pour sa nécessaire minute comtoise. Bonjour Arnaud.
2: Bonjour à tous.
1: Arnaud, nous avons inventé pas mal de choses, hein, c'est vrai, en Franche-Comté, vous nous l'avez déjà prouvé plusieurs fois dans cette chronique, mais pas les lunettes de vue, ça c'est pas nous, enfin, un petit peu quand même en fait.
3: Ouais, c'est un peu subtil, mais je vous promets que vous allez tout comprendre, que vous portiez des lunettes ou pas d'ailleurs. Pour vous faire l'historique en vitesse, les dispositifs destinés à améliorer ou à corriger la vue des humains existent depuis l'Antiquité. Les Grecs, par exemple, fabriquaient déjà des loupes. Au 1er siècle de notre ère, le philosophe Sénèque constatait, lui, que si l'on regardait un texte à travers un ballon de verre rempli d'eau, eh bien il apparaissait plus gros et devenait plus facile à lire. Au Moyen-Âge, ce sont les moines copistes qui en ont besoin, ne serait-ce que pour y voir quelque chose. Hors de question de dépasser quand on réalise une enluminure, même si on est myope. On utilise alors des pierres de lecture, fabriquées à partir de béryl, mais bon, ça reste pas ouf parce qu'il y a plein d'impuretés contenues dans la pierre qui rendent la lecture difficile. Les recherches avancent ensuite dans le monde musulman. Abbas bin Firnas perfectionne la technique de la taille du cristal pour améliorer la transparence de l'objet, quand Al-Hazen commence, lui, les réflexions sur la correction des problèmes de vue, et tout ça, c'est autour de l'an 1000. Les verres de lunettes en verre sont inventés, eux, en Angleterre. Mais c'est bien en Italie, à Venise, très exactement, là où sont installées les célèbres verreries de Murano, que sont inventées les bécicles, des sortes de lunettes sans branches fixées au bout du nez.
1: Bon, mais pour l'instant, on est encore bien éloigné de la Franche-Comté, Arnaud, hein.
3: Mais rassurez-vous, j'y arrive. Pendant des années, on n'a pas eu beaucoup de changements, en tout cas niveau monture. Par contre, on a perfectionné la fabrication des verres pour pallier les différents troubles de la vision, avec toujours des bécicles, donc sur le bout du nez. Il faut attendre 1728 pour que l'opticien anglais Edward Scarlett ne mette au point de petites branches sur le côté, des branches qui se plaquaient sur les tempes, et oui, à l'époque, il fallait pas que ça gêne le port de la perruque. Un peu plus tard, lorsque la perruque n'a plus été à la mode, les branches des lunettes se sont allongées et l'extrémité s'est courbée pour venir se fixer derrière les oreilles. Les lunettes modernes étaient ainsi nées.
1: Et donc, la Franche-Comté, j'attends toujours, hein, moi Arnaud. Hein.
3: Oui, mais cette fois, on y est. En 1796, à Morée, Pierre-Hyacinthe Cazot, maître cloutier de son état, décide de reprendre ce qu'avaient fait les Anglais et d'améliorer ses montures de lunettes. Et comme il est fort en fer, eh bien c'est à lui qu'on doit les fines montures qui font le tour des verres de lunettes, à lui aussi qu'on doit le système de charnière et les petites vis qui permettent de serrer tout cela et qu'on perd tout le temps. Les lunettes version Cazot vont non seulement être un succès commercial pour lui, mais aussi être un point de départ de l'industrie florissante de la lunette dans le secteur. Bref, c'est en grande partie grâce à Pierre-Hyacinthe Cazot que Morée est devenue, au fil du temps, la capitale de la lunetterie française et... Ah, oh non, j'ai encore perdu une vis.
1: Je me suis demandé ce qui se passait. Merci beaucoup Arnaud Fromage, on peut être fier en effet des Jurassiens de Morée, hein, pour ce savoir-faire de la lunetterie. Merci beaucoup et puis à demain.
3: À demain.
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0: Un titre pop et électro diablement efficace par la hit girl australienne Sia. On écoutait Gimme Love sur votre radio ici. Ne bougez pas, l'après-midi se poursuit avec Gloria Gaynor dans un instant avec I Will Survive, mais aussi avec Gérard Blanc et une autre histoire.
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2: Des records de chaleur précoce. Il a fait 31,1 degrés à Rennes hier et une première en France avec cette vigilance jaune à la canicule dans le Finistère. L'épisode du dôme de chaleur se poursuit au moins jusque demain. On fait un point juste après ce flash. C'est inquiétant selon le nouveau baromètre Opinionway pour la Fédération des entreprises de beauté. Un tiers des Français déclarent ne pas mettre de crème solaire malgré les risques pour la peau et c'est même la moitié chez les jeunes. La France condamne fermement les bombardements russes de la nuit dernière en Ukraine et lutte utilisation notamment d'un missile balistique hors Chernik. Ceux-ci peuvent être utilisés avec une ogive nucléaire. Pour Emmanuel Macron, il s'agit d'une fuite en avant et l'impasse de la guerre d'agression de la Russie. Il le dit sur le réseau social X. Au Moyen-Orient, par contre, les Américains se veulent optimistes. Le secrétaire d'État américain Marco Rubio promet que la signature finale d'un accord avec l'Iran pourrait avoir lieu dans les prochaines heures. C'est la feria à Nîmes ce week-end avec son million de visiteurs. 28 personnes ont été interpellées depuis le début des festivités jeudi. 28 personnes se sont vues retirer provisoirement leur permis suite à un contrôle d'alcoolémie. Il y a 500 gendarmes déployés jusque lundi selon Ici Gare-Lozère pour assurer la sécurité des participants. Et puis, record d'audience pour Roland Garros. La semaine de qualification de lundi dernier jusque hier au tournoi de tennis a attiré 138 000 spectateurs. Une première porte d'Auteuil. Le tournoi officialisement qui débute officiellement aujourd'hui avec 30 Français en lice mais sans Arthur Fils. Il a déclaré forfait en raison d'une blessure.
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4: La météo avec Ici Besançon et du grand soleil encore sur toute la Franche-Comté. Pour le moment, on ne voit pas vraiment le bout de l'épisode de chaleur qui se poursuit. Même en soirée, encore 22 à 25 degrés au coucher du soleil ce soir. Demain, votre lundi de Pentecôte sera lui aussi estival avec un mercure qui va monter. 33 degrés attendus à l'ombre à Vesoul, 32 degrés à Grès, Besançon et Dole, 31 degrés pour Rio comme sur le plateau de Mèche, 30 pour Champagnol et 29 degrés à Morteau. Le pic devrait être atteint pour mardi.
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0: Dire Straits avec Money for Nothing pour poursuivre ce dimanche après-midi ici sur votre radio. C'est Sophie Nolveau pour vous accompagner comme chaque week-end avec notamment des conseils utiles et pratiques à côté de chez vous. Et vous le savez, on reste connecté en musique avec dans une poignée de secondes vos trois chansons françaises à la suite. Groupe Louis Bertignac et les Visiteurs, le dernier Benabar, ainsi que Véronique Sanson.
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1: Comme toutes les heures autour de la nuit, c'est l'Express Ici Besançon et j'avais envie de vous mettre les puces à l'oreille. Puces, brocantes et autres vide-greniers, qu'ils soient d'ailleurs vide-greniers, maison, jardin, grange ou atelier. C'est le week-end de Pentecôte et c'est certainement l'un des plus remplis de l'année. Si vous aimez faire des affaires et farfouiller, vous allez être servi. Aujourd'hui dimanche par exemple, pour les potentielles bonnes affaires de fin de journée, pourquoi pas à Nouvillard, à Besançon-Chaprais, Betal, Boussière, Butier, Châtillon, Colombier-Fontaine, Demangevel, Létue, Fournay-Luisant, Francheville, Frottez-les-Vesoul, Foncine-le-Bas, Jougne, Lavèze, Larnaud, Lavant-les-Dol, Lombard, Montmoreau, Port-sur-Saône, Rang dans le Doubs, Saône, Sellières, Vendoncourt ou encore Velfaux. Et puis demain, lundi de Pentecôte, on remet ça par exemple et entre autres à Banan, à Bussy-Légy, de nouveau à Colombier-Fontaine, mais aussi à Grès, Molay, Rio, Sées-sur-Saône ou encore Trézillé. Vous avez l'embarras du choix.
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0: Collins, c'est le papa célèbre de la non moins célèbre Lily Collins, la star d'Emily in Paris. On écoutait Another Day in Paradise sur votre radio ici. Dimanche 24 mai, je vous souhaite un très joyeux anniversaire. Et ça fait certainement la fête aussi hein, chez Philippe Lafontaine ou encore chez Pierre Demar aujourd'hui.
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0: Et puis il y a Eric Cantona qui fête ses 60 ans. Allez, dans quelques minutes, les infos de 15h. D'ici là, on retrouve la musique avec Nathalie Imbruglia, M. Pokora et le duo Véronique Jeannot et Laurent Voulzy. Je vous souhaite un bel après-midi.
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2: Les fortes chaleurs et leurs conséquences. Un jogger est mort aujourd'hui à Paris. Il participait à une course dans le 20e arrondissement de la capitale. 8 autres sont en urgence absolue. Ils participaient, eux, à une course dans le Val-de-Marne. L'épisode de chaleur devrait atteindre son paroxysme en début de semaine jusqu'à mercredi, dit Météo France. Le chauffard qui a percuté et grièvement blessé vendredi soir 3 personnes a été mis en examen et placé en détention provisoire. Il participait à un rassemblement illégal de tuning à Reims. Il était alcoolisé et roulait sans permis au moment des faits. Le trentenaire avait déjà été condamné à une quinzaine de reprises. La députée écologiste Sandrine Rousseau appelle à l'annulation des concerts de Patrick Bruel. Selon elle, il y aura forcément des féministes qui manifesteront. Le chanteur est au cœur de révélations de viols et de violences à caractère sexuel dévoilées dans la presse. Courtisé par tous les grands clubs, l'entraîneur du RC Lens, Pierre Sage, reste au club. Le récent vainqueur de la Coupe de France le confirme ce midi dans Téléfoot sur TF1. L'Ukrainienne Marta Kostyuk, très émue après sa victoire au premier tour de Roland-Garros. La nuit dernière, un missile s'est abattu à 100 mètres du domicile de ses parents à Kiev. « Toutes mes pensées et mon cœur étaient tournés vers le peuple ukrainien aujourd'hui », dit-elle à la fin du match. Et puis ce sera peut-être le dernier match de sa carrière. On attend beaucoup de monde sur le court Philippe Châtrier ce soir. À partir de 20h15, pour le dernier Roland-Garros de Gaël Monfils, il sera opposé à un autre Français, Hugo Gaston.
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4: La météo avec ici Besançon et du grand soleil encore sur toute la Franche-Comté. Pour le moment, on ne voit pas vraiment le bout de l'épisode de chaleur qui se poursuit. Même en soirée, encore 22 à 25 degrés au coucher du soleil ce soir. Demain, votre lundi de Pentecôte sera lui aussi estival avec un mercure qui va monter. 33 degrés attendus à Lombres, à Vesoul, 32 degrés à Grès, Besançon et Dole, 31 degrés pour Rio comme sur le plateau de Mèche, 30 pour Champagnol et 29 degrés à Morteau. Le pic devrait être atteint pour mardi.
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0: Bee Gees à l'instant avec Too Much Heaven. Bon dimanche de Pentecôte à l'écoute de votre radio ici. Sophie Nolvaux avec vous pour vous guider parmi les infos pratiques et utiles près de chez vous et vous inviter à pousser la chansonnette où que vous soyez avec les trois chansons françaises à la suite.
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0: Il y aura Michel Sardou, Amir et Mylène Farmer aussi. Je vous souhaite un très bel après-midi.
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0: Vous écoutez votre radio ici, c'était Michel Sardou avec Musulmane. À suivre, Madonna avec Into the Groove, juste après quelques infos d'ici.
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2: Et autour de la nuit, c'est l'heure du passage de l'ICI Express, le train des bonnes sorties. Cette semaine, deux plans musicaux à découvrir dans la région avec des ambiances très différentes. D'une part, au Grand Cursal à Besançon, c'est Swing en Fête samedi prochain, le 30, 20h30. Une soirée placée sous le signe du jazz, du swing, des musiciens, des danseurs réunis sur scène, dans une ambiance évidemment festive et pleine d'énergie. C'est ouvert à tous, que vous soyez passionné ou simplement curieux. C'est donc au Cursal, samedi prochain, le 30, à Besançon. Pendant ce temps-là, Audincourt, c'est toujours dans le domaine de la musique, mais dans une autre ambiance. Émotion avec concert hommage à Jean Ferrat et Louis Aragon à l'église du Sacré-Cœur, sur scène des artistes qui font revivre ce duo emblématique de la chanson française et qu'on connaît d'ailleurs assez bien dans le Jura pour être tout proche de Jean Ferrat et de ses auteurs. C'est donc samedi prochain à Audincourt pour cet hommage à Jean Ferrat.
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0: écoute Nothing from Nothing sur votre radio ici. Billy Preston est pianiste à 3 ans, organiste à 6 et apparaît dans un film hollywoodien à 11 ans. Mais forcément, c'est pas fini. Il va croiser la route des Beatles à 16 ans et on va d'ailleurs souvent le surnommer le cinquième membre des Beatles. Dans quelques minutes, il sera 16h. Rendez-vous avec l'info en français dans le monde en 90 secondes pour nous y emmener Eddie Mitchell, Taylor Swift et le duo Bernard Lavillier et Nicoletta. Je vous souhaite un magnifique après-midi.
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1: Vous écoutez Ici, il est 16h, bel après-midi. 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
2: Dôme de chaleur, Paris pourrait connaître une série de 8 jours consécutifs de forte chaleur. Alerte Météo France du jamais vu en mai. Le Finistère est quant à lui en vigilance jaune canicule. L'alerte est prolongée demain et il a fait 33 degrés à Brest aujourd'hui, soit 16 degrés de plus que les normales de saison. Dans ce contexte, la mort d'un homme qui participait à une compétition de course à pied interroge. L'homme d'une cinquantaine d'années participait à une course dans le 20e arrondissement de Paris. Il a fait un malaise cardiaque. 8 autres runners sont en urgence absolue. Il participait à une autre course dans le Val-de-Marne en Ile-de-France. Puis dans les Alpes-Maritimes, 3 coureurs de la Ronde des Plages ont été hospitalisés en état grave. Soyez très vigilants, consultez notre article sur les symptômes d'un coup de chaud sur notre site ici.fr. La guerre en Ukraine qui s'invite à Roland-Garros. Marta Kostyuk, 15e joueuse mondiale, a disputé selon ses termes l'un des matchs les plus difficiles de sa vie au premier tour des internationaux de France. Hier, la maison de ses parents près de Kiev a été visée par un missile qui s'est abattu juste à côté. La Russie qui a mené de vaste bombardement dénoncé par Emmanuel Macron. Une fuite en avant et l'impasse de la guerre d'agression de la Russie, dit-il sur le réseau social X. Et puis du côté des Français, victime de maux gastriques, Arthur Géa a été sorti d'entrée, tout comme Kylian Jacquet. Chez les femmes, défaite également de Clara Burel. 11 tricolores sont programmés aujourd'hui, notamment ce duel franco-français entre Gaël Monfils, qui joue son dernier Roland-Garros, et Hugo Gaston.
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4: La météo avec Ici Besançon et du grand soleil encore sur toute la Franche-Comté. Pour le moment, on ne voit pas vraiment le bout de l'épisode de chaleur qui se poursuit. Même en soirée, encore 22 à 25 degrés au coucher du soleil ce soir. Demain, votre lundi de Pentecôte sera lui aussi estival avec un mercure qui va monter. 33 degrés attendus à Lombres, à Vesoul, 32 degrés à Gré, Besançon et Dole, 31 degrés pour Rio comme sur le plateau de Mèche, 30 pour Champagnole et 29 degrés à Morteau. Le pic devrait être atteint pour mardi.
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0: Vous écoutez Ici avec Stevie Wonder et Part-Time Lover. C'est Sophie Nolveau pour redémarrer cette nouvelle heure ensemble. Et à l'heure du goûter, si vous êtes d'accord, eh bien on repart pour une belle fin d'après-midi avec des titres choisis pour prolonger la douceur de ce dimanche et de ce long week-end d'ailleurs. Dans les prochaines minutes, France Gall avec Tout pour la musique. Mais tout de suite, voici une nouveauté signée Gaëtan Roussel, Tout s'en va.
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1: Il est temps aussi de retrouver Arnaud Fromage pour sa nécessaire minute comtoise. Bonjour Arnaud.
2: Bonjour à tous.
1: Arnaud, nous avons inventé pas mal de choses, hein, c'est vrai, en Franche-Comté, vous nous l'avez déjà prouvé plusieurs fois dans cette chronique, mais pas les lunettes de vue, ça c'est pas de nous, enfin, un petit peu quand même en fait.
3: Ouais, c'est un peu subtil, mais je vous promets que vous allez tout comprendre, que vous portiez des lunettes ou pas d'ailleurs. Pour vous faire l'historique en vitesse, les dispositifs destinés à améliorer ou à corriger la vue des humains existent depuis l'Antiquité. Les Grecs, par exemple, fabriquaient déjà des loupes. Au 1er siècle de notre ère, le philosophe Sénèque constatait, lui, que si l'on regardait un texte à travers un ballon de verre rempli d'eau, eh bien, il apparaissait plus gros et devenait plus facile à lire. Au Moyen-Âge, ce sont les moines copistes qui en ont besoin, ne serait-ce que pour y voir quelque chose. Hors de question de dépasser quand on réalise une enluminure, même si on est myope. On utilise alors des pierres de lecture, fabriquées à partir de béryl, mais bon, ça reste pas ouf parce qu'il y a plein d'impuretés contenues dans la pierre qui rendent la lecture difficile. Les recherches avancent ensuite dans le monde musulman. Abbas bin Firnas perfectionne la technique de la taille du cristal pour améliorer la transparence de l'objet, quand Al-Hazen commence, lui, les réflexions sur la correction des problèmes de vue, et tout ça, c'est autour de l'an 1000. Les verres de lunettes en verre sont inventés, eux, en Angleterre. Mais c'est bien en Italie, à Venise très exactement, là où sont installées les célèbres verreries de Murano, que sont inventées les bécicles, des sortes de lunettes sans branches fixées au bout du nez.
1: Bon, mais pour l'instant, on est encore bien éloigné de la Franche-Comté, Arnaud. Hein.
3: Mais rassurez-vous, j'y arrive. Pendant des années, on n'a pas eu beaucoup de changements, en tout cas niveau monture. Par contre, on a perfectionné la fabrication des verres pour pallier les différents troubles de la vision, avec toujours des bécicles, donc sur le bout du nez. Il faut attendre 1728 pour que l'opticien anglais Edward Scarlett ne mette au point de petites branches sur le côté, des branches qui se plaquaient sur les tempes, et oui, à l'époque, il fallait pas que ça gêne le port de la perruque. Un peu plus tard, lorsque la perruque n'a plus été à la mode, les branches des lunettes se sont allongées et l'extrémité s'est courbée pour venir se fixer derrière les oreilles. Les lunettes modernes étaient ainsi nées.
1: Et donc, la Franche-Comté, j'attends toujours, hein, moi Arnaud. Hein.
3: Oui, oui, mais cette fois, on y est, en 1796, à Morée. Pierre-Hyacinthe Cazot, maître cloutier de son état, décide de reprendre ce qu'avaient fait les Anglais et d'améliorer ses montures de lunettes. Et comme il est fort en fer, eh bien c'est à lui qu'on doit les fines montures qui font le tour des verres de lunettes, à lui aussi qu'on doit le système de charnières et les petites vis qui permettent de serrer tout cela et qu'on perd tout le temps. Les lunettes version Cazot vont non seulement être un succès commercial pour lui, mais aussi être un point de départ de l'industrie florissante de la lunette dans le secteur. Bref, c'est en grande partie grâce à Pierre-Hyacinthe Cazot que Morée est devenue, au fil du temps, la capitale de la lunetterie française et... Ah, oh non, j'ai encore perdu une vis.
1: Je me suis demandé ce qui se passait. Merci beaucoup Arnaud Fromage, on peut être fier en effet des Jurassiens de Morée, hein, pour ce savoir-faire de la lunetterie. Merci beaucoup et puis à demain.
3: À demain.
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0: Paolo Conte avec Via Conme sur votre radio locale ici. Avant de fêter dignement la journée mondiale du bricolage avec Gad Elmaleh et Kian Kojandi dans l'humour en tube, on vous donnera des conseils utiles près de chez vous. Alors ne bougez surtout pas, ce sera après Billy Paul et après le nouveau single de Vanessa Paradis. Bon dimanche. 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

0: On vient tous de fredonner Your Song de Billy Paul sur votre radio ici. La suite, ce sera avec Daniel Balavoine et une chanson qu'il a composée d'ailleurs pour célébrer la naissance de son fils Jérémy. Mais tout de suite, voici des infos pratiques d'ici.
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2: Et quand vient la nuit, sonne l'heure de l'Express ici Besançon, on vous partage les idées de sortie du moment. Comme chaque année, et c'est d'ailleurs bien tant mieux, les places pour le show des Étoiles Noires se vendent à fond la caisse. Alors si vous en trouvez encore, mais je vous le dis tout de suite, c'est cuit pour ce dimanche, profitez-en, vous allez adorer ce spectacle de chant, danse et musique live. Les Étoiles Noires, c'est nos enfoirés à nous, et c'est une trentaine d'artistes sur scène, plus tous les bénévoles en backstage au soutien de Semons l'Espoir. 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

0: Vous écoutez ici, c'était Julien Lib avec Autrement. Aujourd'hui, dimanche 24 mai, jour de la Pentecôte, c'est la journée mondiale du bricolage. Pour la fêter dans l'humour en tube, Fred Ballard nous emmène dans une enseigne qui a su nous convaincre que monter un meuble soi-même, c'était du bricolage.
1: T'as vu chez Ikea, on te donne des mètres en plastique pour mesurer ce que tu vas acheter. Au début, tu mesures que ce que tu vas acheter. Et petit à petit, il te vient une maladie bizarre, tu veux tout mesurer.
2: Oui, bah alors c'est le premier signe que le virus du bricolage est en nous. Hein. Ça commence par un mètre et ensuite, en général, on se balade avec un cruciforme dans la poche arrière. Et c'est parti pour une après-midi que Gad surkiffe.
1: C'est pratique, mais j'aime pas y aller, quoi. J'aime pas parce que déjà, à chaque fois que tu dis que tu vas y aller, il y a quelqu'un de ta famille qui veut venir avec toi, ça m'énerve. Et si ils viennent pas avec toi, ils te demandent de leur ramener un truc comme si t'allais dans un pays lointain, tu sais. En plus, quand t'arrives dans ces magasins, c'est le temple de la dispute des couples. Tous les couples, ils s'embrouillent là-bas. C'est que des mecs en train de dire à leur femme, fais voir, ouais, prends-le, ça rentrera jamais, mais prends-le.
2: Voilà, si jamais ça rentre, ben, y a une autre phrase qui dit, alors tu vois, je te l'avais dit que ça rentrerait. Et c'est une fois arrivé qu'on se lance dans la phase dite de bricolage, une étape qui plaît beaucoup à Kian Kojandi.
3: J'ai essayé de fixer la planche B à la planche D, avec la vis B5, mais ça marchait pas. Je me suis rendu compte que j'avais confondu la planche B avec la planche H, qui est pareil, mais avec deux autres trous sur le côté. Je me suis senti triste, j'ai crié. J'ai marché pieds nus sur une vis C2. J'ai dit des gros mots. J'ai regardé l'étape 9 pendant environ 20 minutes. J'ai sauté l'étape 9. Bref, j'ai monté un meuble.
2: Oui, bah, tout le monde n'a pas la même façon de fêter la journée du bricolage. Hein. Le jour où il y aura marqué temps de montage, bref, sur la notice des meubles en kit, on sera sauvé. En attendant, on a le droit de se marrer en regardant la bibliothèque Strungluck penchée sur la droite.
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0: excellente fin d'après-midi. Vous écoutez ici, et c'était ABBA bien sûr, avec The Winner Takes It All. Pour vous guider vers les infos de 17h, je vous propose Roberta Flack et le doux duo Pascal Obispo et Francis Cabrel.
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0: Après le Finistère, 12 autres départements de l'Ouest et du Centre sont placés en vigilance jaune canicule. L'épisode de chaleur est précoce et remarquable, affirme Météo France. Plusieurs records de température pour un mois de mai ont été battus, notamment dans l'Ouest. Le mercure est ainsi monté à 32,7 degrés à la station de mesure de Paluau en Vendée. Cette vague de chaleur va durer jusqu'au milieu de la semaine qui arrive. En Ile-de-France, un jogger est mort ce matin alors qu'il participait à une course à Paris. 8 autres runners sont en urgence absolue. Ils participaient à une autre course dans le Val-de-Marne. Et puis dans les Alpes-Maritimes, 3 coureurs de la ronde des plages ont été hospitalisés en état grave. Soyez vigilants aux coups de chaud et évitez le sport pendant les heures les plus chaudes de la journée. Le ministère de la Justice demande aux magistrats de garantir le signalement de toute affaire de violence sexuelle ou sexiste en milieu scolaire ou périscolaire. Gérald Darmanin adresse une circulaire ce week-end aux magistrats dans laquelle on peut lire que leur traitement constitue une urgence absolue. À Paris, 2 animateurs âgés de 44 et 52 ans, soupçonnés de faits à caractère sexuel sur une vingtaine d'enfants, ont été mis en examen et écroués vendredi. Une enquête pour meurtre ouverte à Échirolles, en périphérie de Grenoble, après la découverte d'un corps dans une voiture incendiée ce matin. La victime a été atteinte par des tirs d'armes à feu. Elle n'a pas encore été identifiée. À Roland-Garros, on attend toujours la qualification d'un Français. 11 tricolores sont au premier tour des internationaux de France. Benjamin Bonzi a logiquement été battu en 3-7 par le numéro 3 mondial Alexandre Zverev. On est sûr au moins d'avoir un Français qualifié au second tour ce soir, puisque Gaël Monfils affronte Hugo Gaston en fin de journée. Et puis une fusée chinoise va décoller ce soir à son bord, un astronaute qui va passer une année en orbite autour de la Terre. Une mission test avant d'envoyer des astronautes sur la Lune avant 2030 pour un long séjour sur notre satellite.
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2: La météo avec Ici Besançon et du grand soleil encore sur toute la Franche-Comté. Pour le moment, on ne voit pas vraiment le bout de l'épisode de chaleur qui se poursuit. Même en soirée, encore 22 à 25 degrés au coucher du soleil ce soir. Demain, votre lundi de Pentecôte sera lui aussi estival avec un mercure qui va monter. 33 degrés attendus à Lombres, à Vesoul, 32 degrés à Gré, Besançon et Dole, 31 degrés pour Rio comme sur le plateau de Mèche, 30 pour Champagnole et 29 degrés à Morteau. Le pic devrait être atteint pour mardi.
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Alain Bachung, Vertige de l'amour. Tiens, à propos d'amour, nous sommes dimanche, nous sommes le 24, ce qui veut dire que nous serons le 31 dimanche prochain. Et si je vous parle d'ores et déjà du 31, c'est parce que ce sera le jour de la fête des mères, comme tous les derniers dimanches de mai, sauf quand la Pentecôte vient s'en mêler. Mais c'est pas le cas cette année, une fête des mères qu'on va célébrer ensemble, en vous offrant tout au long de la matinée de dimanche prochain vos fleurs et vos bouquets Florajet, soit carrément livrés chez la maman, soit chez vous, soit à prendre sur place dans la boutique Florajet la plus proche de chez vous, à emmener, emporter le jour même, le dimanche de la fête des mères. On vous en dit davantage à partir de mercredi et on va faire la fête des mères ensemble dimanche prochain. D'ici là, c'est Johnny Hallyday et Nathalie Baye, précédés de Miley Cyrus, avant de retrouver un certain Thierry M qui va encore tester tout ce qui fait le bonheur de la Franche-Comté. J'ai testé pour vous, c'est son leitmotiv tous les samedis, tous les dimanches, 17h-18h.

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0: Quelque chose de Tennessee avec Johnny Hallyday en duo avec Nathalie Baye sur ce coup-là. Thierry M, il nous fait le bonheur de partager toutes ses découvertes, tout ce qu'il teste pour nous. On le partage donc entre 18 et 19h. Thierry, vous vous êtes arrêté au cœur d'un festival, le festival du Polar, avec un auteur. L'intrigue de son roman, puisqu'il s'appelle Jean-Christophe Loison, c'est un roman noir d'ailleurs qui se situe dans la forêt de Chaux.
1: J'ai testé le 29e festival des littératures policières noires et sociales. C'est présenté par l'association Pas Sérial S'Abstenir. Ça avait lieu salle Proudhon à Besançon ces 9 et 10 mai. Et je suis avec un auteur, tiens, pour commencer, Jean-Christophe Loison. Alors, votre particularité, c'est que vous n'êtes pas vraiment d'ici, mais vous écrivez des romans noirs, des polars, qui se passent ici, dans le Jura principalement.
2: Alors, le premier que j'ai écrit, oui, se passe dans le Jura, à Frézan précisément, tout à fait, oui.
1: Et pourquoi Frézan ?
2: Bah, parce que le décor se prêtait à l'intrigue que j'avais imaginée, et réciproquement. Voilà, tout simplement. Et puis, je trouve que le Jura étant une très belle région, c'était quand même bien de pouvoir y placer une intrigue policière.
1: Qu'est-ce que Frézan a de si particulier en décor, à part sa grande cheminée des forges, des anciennes forges ?
2: En fait, il me fallait un collège qui soit à côté d'une forêt. Et ensuite, au niveau du décor, j'avais besoin d'une maison un peu particulière et que j'ai trouvée à Frézan, justement.
1: Donc ça veut dire qu'un auteur, il fait ses repérages, c'est très sérieux, c'est pas qu'imaginaire ce que vous écrivez.
2: En tout cas, pour ce qui me concerne, moi j'aime bien que mes intrigues soient ancrées dans un lieu. Oui, tout à fait.
1: Alors, ça s'appelle La pendue de la forêt de Chaux. C'est très joyeux, hein, a priori.
2: Alors, crime, suicide, on aimerait bien savoir. Et l'enquêteur, mais en fait, c'est pas un enquêteur. C'est un prof de français qui se retrouve mêlé à tout ça totalement par hasard.
1: C'est Marteau ?
2: Alors, c'est son surnom. En réalité, il s'appelle Mark Torstenson.
1: Ah, c'est pour ça que Marteau, c'est plus court.
2: Voilà. Et surtout, il est aussi un petit peu Marteau. Et il va se retrouver mêlé à tout ça. Et comme tout est vu à travers son regard et qu'il est un petit peu goguenard, c'est traité sur un mode humoristique également.
1: Je crois que votre éditeur est arrivé. C'est la maison Gunten, c'est ça ?
2: Alors, c'est Gunten, au départ, maison d'édition de Doll, rachetée par Man Édition.
1: Eh bien, il nous rejoint. Voilà. Bonjour.
3: Monsieur, bonjour.
1: Voilà, une maison d'édition, donc pas naissante, mais reprise apparemment, c'est ça ?
3: Voilà, donc on a repris en 2024. Avec une nouvelle collection qui est parue l'année dernière pour le Salon du Livre dans la Boucle. Une belle collection régionale avec deux auteurs présents ici aujourd'hui, trois autres auteurs également. Des nouveautés à paraître, deux, trois nouveautés par an.
1: C'est quoi la collection Crime en Bourgogne-Franche-Comté ?
3: Oui, Crime en Bourgogne-Franche-Comté. Donc qui regroupe des enquêtes, des complots, des rumeurs, des crimes régionaux, que ce soit sur la Bourgogne ou sur la Franche-Comté. Voilà. Pour l'instant, on a pas mal en Franche-Comté. On est présent aussi dans les manifestations, donc qui fait qu'on souhaite aussi faire découvrir nos ouvrages. Voilà, on est interviewé, donc c'est bien.
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Santa avec Recommence-moi dans 7 bonnes minutes. 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Tiens, à propos de Santa, je vous rappelle qu'on va vous inviter à un concert pas tout à fait comme les autres. C'est au Mégarama d'École Valentin le 4 juin au soir. C'est là qu'on vous invite pour le ciné-concert ou le concert au cinéma, comme vous préférez. Du gros son, les images de dingue des concerts et des shows de Santa. Comme si vous y étiez, ce sera donc le 4 juin et vous en serez avec les invites qu'on vous offre tout au long de la semaine qui vient, notamment dans les défis d'ici avec Cyril Seguin, entre 11h et midi. 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Allez, à suivre donc, c'est David Bowie qui arrive.

0: énorme tube de l'année 83 avec David Bowie avant Louane et Lycie Express. C'est dans une petite minute pour Bowie.
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1: Comme toutes les heures autour de la nuit, c'est l'Express ici Besançon et j'avais envie de vous mettre les puces à l'oreille. Puces, brocantes et autres vide-greniers, qu'ils soient d'ailleurs vide-greniers, maison, jardin, grange ou atelier. C'est le week-end de Pentecôte et c'est certainement l'un des plus remplis de l'année. Si vous aimez faire des affaires et farfouiller, vous allez être servi. Aujourd'hui dimanche par exemple, pour les potentielles bonnes affaires de fin de journée, pourquoi pas à Nauvillard, à Besançon-Chaprais, Betal, Boussière, Butier, Châtillon, Colombier-Fontaine, Demangevelle, Étue, Fournay-Luisant, Francheville, Frotté-les-Vesoul, Foncine-le-Bas, Jougne, Lavèze, Larnaud, Lavant-les-Dol, Lombard, Montmoreau, Port-sur-Saône, Rang dans le Doubs, Saône, Sellières, Vendoncourt ou encore Velfaux. Et puis demain, lundi de Pentecôte, on remet ça par exemple et entre autres à Banan, à Bussé-Légy, de nouveau à Colombier-Fontaine, mais aussi à Grès, Molay, Rio, Sée-sur-Saône ou encore Trézillé. Vous avez l'embarras du choix.
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0: Les guitares mythiques d'Eagles avec Hotel California et à l'instant Jack et Carla avec La Recette. Non, rien à voir avec Marmiton. C'est avec ici Besançon. Thierry M teste pour nous tout ce qui peut se pratiquer en Franche-Comté. Par exemple, quelques-uns des grands événements du moment. Et en l'occurrence, le Festival du Polar, c'est à Besançon. Il a testé non seulement le festival, mais quelques-uns des ouvrages, des romans qu'on peut y parcourir, qu'on peut y découvrir en compagnie de leurs auteurs. Et il a testé l'un des polars dont la scène se situe, parce que c'est le choix de l'auteur, dans la région des Mille Étangs.
1: J'ai testé le 29e Festival des littératures policières noires et sociales, la suite. C'est présenté par l'asso Passerial S'abstenir. Et je suis avec Régine Thiolan-Toreton, qui est auteur, autrice.
2: Autrice
1: de Retrouvailles aux Mille Étangs. Voilà. Les Mille Étangs, on connaît bien ici en Franche-Comté.
2: Ah bah j'imagine, oui, c'est une très très belle région. On peut faire de très belles balades, mais c'est un petit peu mystérieux aussi. Donc on peut aussi y faire de beaux crimes.
1: Oui, parce que vous n'êtes pas d'ici. Vous n'êtes pas franc-comtoise, Régine, et néanmoins, voilà, ça se situe dans le secteur Nord-Haute-Saône.
2: Non, je ne suis pas franc-comtoise, mais j'y suis venue souvent. Je me suis baladée donc dans la région des Mille Étangs, et puis aussi j'ai beaucoup aimé la ville de Dole et de Besançon.
1: Et alors, c'est une histoire de gens qui reçoivent des colis mystérieux.
2: Oui, des colis mystérieux, mais voire angoissants. Donc, dans les trois villes en question, Laval, Dole et Besançon, c'est le même colis, reçu le même jour. Évidemment, ils ne le savent pas. Bon, alors, l'intérêt aussi, c'est qu'on voit au départ les réactions de chacun. Chaque famille réagit. Il y en a une qui est terrorisée, il y en a un qui n'a rien à faire. C'est l'intérêt. Jusqu'au jour où ils vont être invités pour fêter les 40 ans d'un ami de jeunesse au plateau des Mille Étangs. Et là, en fait, on va découvrir qu'ils se connaissent, les trois familles se connaissent, se sont perdus de vue, vont se retrouver là, mais...
1: Alors, c'est votre 10e ouvrage. Votre roman fait partie de la collection Crime, C-R-I-M-E, des éditions Gunten. C'est-à-dire que vous êtes connu pour ces polars.
2: Oui, maintenant, mais j'ai écrit aussi d'autres livres avec un fond historique pour l'un, des nouvelles et une biographie.
1: Ouais. Qu'est-ce qui vous fascine dans le fait d'écrire des choses un peu, voilà, pas forcément sympas, hein ?
2: Alors, non, pas forcément sympas, mais j'aime bien essayer de me mettre dans la tête de l'assassin. Alors, évidemment, j'ai pas envie d'être assassin, mais j'ai toujours envie de savoir un peu qu'est-ce qui peut faire vriller. Mais dans mes romans, il n'y a pas de violence pour la violence. Il y a toujours une explication. Et c'est ça qui m'intéresse. C'est que je pense que beaucoup d'assassins, c'est absolument pas excusable, hein, on est bien d'accord, je ne défends pas, mais je pense qu'on peut parfois expliquer. Il y a des passés, des douleurs tellement importantes quelquefois que ça vrille. Mais évidemment, c'est dramatique.
1: Bon, ça s'appelle Retrouvailles aux Mille Étangs de Régine Thiolan-Toreton. Toreton, c'est un nom qu'on connaît, hein. Voilà, c'est pas un nom inconnu.
2: On est cousins germains.
1: D'accord. Et vous voyez de temps en temps ou...
2: Assez rarement, parce que lui, il est très occupé. Ouais. Mais oui, on est quand même une famille. Nos deux pères étaient frères, donc...
1: D'accord. Merci à vous, Régine Thiolan-Toreton.
2: Merci à vous.
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0: Over the Rainbow avec Ease, et quelque chose me dit que vous aurez la mélodie dans la tête pour un bon petit moment. Merci ici Besançon. À suivre dans 8 minutes, déjà l'heure des infos, ce sera, et il ne faut pas confondre, après Mass et Mars. Oui, Jeanne Mas arrive juste avant Bruno Mars. On n'est pas ni dans les mêmes univers, ni dans les mêmes décennies. Jeanne Mas, c'est un marqueur, une icône des années 80. Bruno Mars, c'est beaucoup plus proche de nous, les années 2020. Ils sont tous les deux sur Ici Besançon, dans une minute et avant 18h.
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0: Bruno Mars, I Just Might, avec Ici Besançon, belle fin d'après-midi. Et merci d'avoir choisi Ici Besançon. On revient dans les années 80 après les infos de 18h, et notamment grâce à Laurent Voulzy.
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0: Vous avez choisi Ici Besançon, vous avez bien fait, numéro 1 dans le Doubs et en Haute-Saône. 18h, c'est donc l'heure de faire le point sur l'info.
2: Un quinquagénaire est mort ce matin alors qu'il

0: noyé ce dimanche après-midi dans un étang à Rochevogue en Alsace. Plusieurs centaines de personnes, en raison de cette vague de chaleur, étaient venues se rafraîchir au haut plan d'eau à cause des températures élevées, donc qui sont montées jusque 33 degrés dans le département. Sandrine Rousseau demande l'annulation des concerts de Patrick Bruel. La députée écologiste évoque la mise en danger des femmes qui travaillent avec le chanteur, suspecté depuis plusieurs jours de viol et d'agression sexuelle. En sport, des milliers de supporters de l'UBB qui fêtent le deuxième titre de champion d'Europe de rugby consécutif, des rugbyman bordelais, les joueurs qui ont défilé à bord d'un bus dans le centre-ville. Ils ont ensuite été accueillis à la mairie et vont ensuite se rendre au stade Chabandelmas. C'est à suivre sur Ici Gironde. La joueuse de tennis ukrainienne Marta Kostyuk en larmes à la fin de son match victorieux à Roland-Garros tout à l'heure. Un missile russe s'est abattu à 100 mètres du domicile de ses parents près de Kiev hier. L'un des matchs les plus difficiles de ma vie, a dit la joueuse sous les applaudissements du public. La journée n'a pour l'instant guère souri aux joueurs français. Les 5 premiers d'entre eux engagés ont tous pris la porte sans réussir à gagner le moindre set. Et puis l'Elysée salue le rôle important joué par la France dans les films récompensés au palmarès du Festival de Cannes hier soir. Chacun des 10 films primés a un producteur ou un coproducteur français. Se félicite l'Elysée dans un communiqué.
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2: La météo avec Ici Besançon et du grand soleil encore sur toute la Franche-Comté. Pour le moment, on ne voit pas vraiment le bout de l'épisode de chaleur qui se poursuit. Même en soirée, encore 22 à 25 degrés au coucher du soleil ce soir. Demain, votre lundi de Pentecôte sera lui aussi estival avec un mercure qui va monter. 33 degrés attendus à Lombres, à Vesoul, 32 degrés à Grès, Besançon et Dole, 31 degrés pour Rio comme sur le plateau de Mèche, 30 pour Champagnol et 29 degrés à Morteau. Le pic devrait être atteint pour mardi.
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Laurent Gérard fait partie des Enfoirés. Ça tombe bien, les Enfoirés arrivent avec L'Île au Trésor, avant Mike and the Mechanics et Les gens d'ici, aux côtés de Thierry M dans 6 minutes.

0: Over My Shoulder avec Mike and the Mechanics. Thierry M à la rencontre des gens d'ici, des rencontres qu'il partage, histoire d'apprendre à mieux vous connaître toutes les fins d'après-midi du week-end, 18h-19h. Thierry, vous êtes du côté d'Ornans, aux côtés de Gladys et Thomas, de la compagnie théâtrale Le Punk à Mouton, dans le cadre d'une déambulation spectaculaire qui, justement, se passait à Ornans.
1: Je suis ornanais aujourd'hui, je suis au parc de la Visitation, non loin du siège, en fait, d'une compagnie qui s'appelle Le Punk à Mouton.
2: La compagnie, elle a été créée en 2020.
3: On est super bien dans le parc de la Visitation. On a la nature juste à côté, les falaises ornanaises, et on a des locaux qui nous satisfont totalement.
1: Alors, je suis vers vous parce qu'il y a un spectacle, donc il y a déjà des représentations, mais il va y avoir les dernières là, qui arrivent. C'est ici, je crois, même à Ornans. Hein.
2: Alors, ça se passe exactement dans le parc de la Visitation, parce que ce spectacle, c'est un spectacle en extérieur, c'est une déambulation, une grande déambulation, qui réunit l'ensemble de nos élèves, de tous nos ateliers théâtre, de tous les âges, et on va effectivement faire le spectacle sur toute la surface du parc.
1: Et ça s'appelle Noces.
3: Absolument. C'est l'histoire d'une cérémonie de mariage qui était préparée dans les moindres détails, qui va pas se passer comme prévu initialement.
2: Ah, c'est un énorme mariage, effectivement, c'est une grande fête de famille qui part un peu en cacahuète. Et ensuite, la déambulation, c'est un petit peu essayer de comprendre pourquoi ce mariage ne fonctionne pas. Donc on remonte dans des tableaux qui sont un peu comme des chapitres de l'histoire et que le public peut découvrir en fait sous différents ordres, puisque finalement la déambulation elle part à trois endroits différents. Le public est divisé en trois. Donc ils vont tous après reconstituer le puzzle de l'histoire pour se retrouver dans un grand final sur l'épilogue.
1: Le public est invité à se mettre sur son 31 ou pas forcément, ou comme il veut.
2: Le plus beau costume aura une bière à la buvette.
1: Ah oui, alors là, ça engage ça.
2: Hein. Ça c'est de la com ça.
1: Peut-être ça va marcher. Hein. Racontez-moi un petit peu votre parcours personnel finalement par rapport à la compagnie. La chronique elle s'appelle Les gens d'ici. Vous êtes d'ici vous, Gladys?
2: Alors moi je suis de Haute-Saône, donc je suis quand même franc-comtoise, donc je suis bien d'ici. Moi j'ai commencé le théâtre dans un atelier au lycée. Je me suis beaucoup formée au théâtre d'impro, dans la Ligue universitaire d'improvisation de Franche-Comté, la LUDIFC. J'ai créé une compagnie avec des amis sur Belfort, pareil, de théâtre d'impro. Et ensuite j'ai fait du théâtre à texte quand j'ai rencontré Thomas, ici présent. Et j'ai intégré la troupe dans laquelle il était, qui s'appelait Les Menteurs d'Arlequin.
1: Thomas Personnemi.
3: Oui.
1: J'ai entendu parler des Menteurs d'Arlequin. Ça c'est vrai que ça me parle aussi.
3: Moi je suis d'ici aussi, même plus près que Gladys, puisque j'ai grandi à Méry-sous-Montrond, à 15 minutes d'Ornans. J'ai fait mon collège ici et j'ai commencé le théâtre ici au collège avec Jacqueline Henri Leloup, qui avait un atelier théâtre de collège. J'étais en quatrième. Et puis en fait, ça s'est jamais arrêté. Ensuite, on a monté un atelier théâtre ici, hébergé par la mairie d'Ornans, avec toujours Jacqueline Henri Leloup, qui a ensuite donné naissance au Menteur d'Arlequin, puis qui aboutit ensuite à la création du Punk à Mouton.
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0: les éclairs.
1: Il y en a qui l'ont vu sur le festival Détonation à la Rodia à Besançon il y a maintenant un peu plus d'un an, au mois de septembre 2024, si ma mémoire est bonne. Et d'autres qui l'ont vu à la télé sur la cérémonie de clôture des Jeux de Paris. Vous aurez reconnu Zao de Sagazan et la Symphonie des Éclairs. Tiens, lui aussi, il y en a qui l'ont vu pour de vrai, et à Besançon. Murray était de passage à Micropolis à Besançon il y a quelques petites semaines, notamment avec son légendaire et mythique One Night in Bangkok. Murray qui est justement sur Ici Besançon dans 30 secondes avant Charles Doré et un nouvel Ici Express dans 7 minutes.
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1: Et autour de la nuit, c'est l'heure du passage de l'Issy Express, le train des bonnes sorties. Cette semaine, deux plans musicaux à découvrir dans la région avec des ambiances très différentes. D'une part, au Grand Cursal à Besançon, c'est Swing en Fête samedi prochain, le 30-20h30. Une soirée placée sous le signe du jazz, du swing, des musiciens, des danseurs réunis sur scène, dans une ambiance évidemment festive et pleine d'énergie. C'est ouvert à tous, que vous soyez passionné ou simplement curieux. C'est donc au Cursal, samedi prochain, le 30 à Besançon. Pendant ce temps-là, Audincourt, c'est toujours dans le domaine de la musique, mais dans une autre ambiance. Émotion avec concert hommage à Jean Ferrat et Louis Aragon à l'église du Sacré-Cœur, sur scène des artistes qui font revivre ce duo emblématique de la chanson française et qu'on connaît d'ailleurs assez bien dans le Jura pour être tout proche de Jean Ferrat et de ses auteurs. C'est donc samedi prochain à Audincourt pour cet hommage à Jean Ferrat.
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0: Les Four Non Blondes et à l'instant Michel Polnareff et son Lettre à France qui avait traversé l'Atlantique à l'époque de son exil. Ouais, nous sommes fin mai, c'est la période de son exil aux États-Unis. Michel Polnareff, pour mieux accueillir Thierry M et les gens d'ici, c'est à votre rencontre que Thierry part tous les jours, toutes les semaines, tous les week-ends pour apprendre à mieux vous connaître. Et il l'a rencontré sur les chemins des rencontres cette semaine, Aude Meunier. Elle était inséminatrice, elle est devenue prothésiste ongulaire, ça ne s'invente pas, dans un nails truck. Oui, il y a les foot trucks, mais pour les ongles, il y a les nails trucks. Sa mission, c'est embellir les mains. Et vous êtes donc à l'atelier de Aude, Thierry.
1: Alors, je suis dans un petit centre d'esthétique, on va dire. Je suis avec Aude Meunier.
2: Alors oui, c'est un institut de beauté, si on peut dire, itinérant. Donc, ouais. Pas ce qu'on a l'habitude de voir. À quelque chose d'assez petit, mais assez cocon, on va dire.
1: On est dans un van.
2: Oui, c'est ça, un ancien camion de pompiers réaménagé donc par mon copain et moi, et on a choisi voilà de faire ça de nos propres mains voilà pour être vraiment au meilleur de ce qu'on pouvait apporter et de ce qu'on voulait.
1: Alors, on est à Damblin ici parce que vous allez de commune en commune, comment ça s'organise la semaine ?
2: Alors oui, en fait, je prévois un jour par semaine dans chaque village, donc le mardi à Damblin, le mercredi à Issé, le jeudi au Plain et Grands Essarts, et donc là, je prévois d'aller dans un autre village aussi le jeudi, et puis le vendredi, donc je vais à Passavant, et le samedi, je suis à Sensé.
1: Vos prestations, quelles sont-elles en matière d'esthétique ?
2: Alors du coup, moi, je m'occupe vraiment de tout ce qui est prothésie ongulaire, donc tout ce qui est renfort sur les ongles naturels, sans rallongement, et je m'occupe aussi tout ce qui est rallongement, et puis donc tout ce qui est nail art, ce qu'on appelle le dessin sur les ongles, etc. Voilà, après derrière, je vais quand même me mettre comme quoi sur les réseaux sociaux, c'est un nail truck justement. Voilà, il reste tout ça finalisé, on va dire.
1: Ok.
2: Là, on peut vraiment quand même naviguer dans le camion sans être à l'étroit. Et tout était déjà isolé, donc c'est déjà super bien. Et puis oui, tout aménagé en fonction aussi du fait de pouvoir accueillir toutes les personnes, donc que ce soit personnes âgées, jeunes personnes. Et après, moi, je me déplace aussi par contre à domicile pour les personnes handicapées. Dans le besoin, quoi.
1: Aude, vous avez 24 ans et c'est pas votre premier métier.
2: Eh ben non. Et en fait, j'ai été du coup inséminatrice pendant presque 2 ans, donc dans le Doubs. Et en fait, j'ai dû arrêter pour cause de problèmes de santé, où j'ai plus vraiment eu le choix. Donc je me suis fait opérer il y a un an, jour pour jour, et
1: ça,
2: où
1: c'est
2: j'ai.
1: C'est un syndrome. Hein.
2: Oui, c'est un syndrome des loges, on appelle ça. Donc c'est l'enveloppe autour des muscles qui est trop petite, et donc il faut ouvrir cette enveloppe-là pour libérer le muscle qui est sous pression, du coup, à l'effort. Et en fait, quand on est inséminatrice, on n'a pas le choix d'avoir les bras qui forcent quand même. Et donc, moi, j'étais limitée dans ce mouvement-là. Et donc, au bout d'un an et demi, le chirurgien m'a vivement conseillé d'arrêter le métier parce que ça n'allait pas aller de toute façon. Donc voilà, j'ai été opérée. Et donc, il a fallu que je trouve une reconversion, ce que j'ai trouvé heureusement.
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0: Escroc, c'est le nouveau Marine. Et on partage avec ici Besançon. Ce qu'on partage aussi, c'est les infos dans 8 minutes avant les années 80 qu'on va de nouveau partager aux côtés de Laurent Petit-Guillaume. Les années 80 et tous les marqueurs de cette décennie qu'on adore et dont on ne se lasse jamais. Il y aura ce soir par exemple, et vraiment dans tous les styles, non seulement du Jean-Pierre Madère, c'est un marqueur à lui tout seul, mais aussi un peu plus rock'n'roll, du Téléphone, du Toto, du Midnight Oil, du Queen ou encore du Fine Young Cannibals. Un petit dimanche soir, 19h-20h, au cœur des années 80, comme on les aime, donc les Fine Young Cannibals, Queen, Madère, Midnight Oil ou Téléphone, ils sont tous là. Belle fin d'après-midi à vous.
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0: Chico Buarque et Maniacs, Because the Night, c'est avec ici Besançon pour vous accompagner jusqu'à 19h. Belle fin d'après-midi à vous.
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0: 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Il est donc 19h. Il y a 19h avant de retrouver le plaisir des années 80, c'est déjà l'info.
2: La Pentecôte en mode grillade. La France qui vit une vague de chaleur précoce, inédite et inquiétante. 13 départements sont désormais placés en vigilance jaune canicule, principalement dans l'ouest et le centre de la France. Des températures allant jusqu'à parfois 35, voire 36 degrés. C'est souvent 12 ou 13 degrés de plus que les valeurs de saison. Des températures peu compatibles avec la pratique du sport. Ce matin, à Paris, une personne est morte à l'occasion d'une course à pied sur une autre course dans le Val-de-Marne. 10 autres runners ont été hospitalisés en urgence absolue. Simon Soubieux.
3: Oui, la personne décédée, donc un homme de 53 ans qui participait ce matin au

0: Et vous pouvez consulter notre site pour reconnaître les symptômes d'un coup de chaud sur ici.fr. À noter que la qualité de l'air est très mauvaise en Ile-de-France selon Air Paris, toujours en raison de ces fortes chaleurs. Une femme de 36 ans est morte noyée cet après-midi dans un étang de Rochevog en Alsace. Plusieurs centaines de personnes qui sont venues se rafraîchir au plan d'eau justement à cause de ces températures. Le secours n'ont pas réussi à la réanimer. Un autre homme est mort de 68 ans, lui, après un malaise sur une plage de Saint-Pierre-de-Quiberon dans le Morbihan un peu avant midi. Vigilance donc si vous vous baignez demain. De fortes chaleurs également à Roland-Garros, évidemment, pour cette première journée du tournoi de tennis. Le Grand Chelem et sa terre battue qui ne sourit pas pour l'instant aux Français. Jean-Pierre Blimaud, bonsoir.
1: Bonsoir Benjamin.
0: Alors va-t-on assister à une victoire française en fin de journée ?
1: Alors pour l'instant ça ne prend pas le chemin parce que sur les 12 Français engagés aujourd'hui, il y en a 30 au total hein, à Roland-Garros, les 6 premiers ont perdu et il reste maintenant 6 autres tricolores pour sauver l'honneur. Alors il y en a un qui a quand même sauvé l'honneur aussi, c'est Quentin Alice qui pour l'instant est face à un Italien, Mattia Bellucci. Il a gagné un set Quentin Alice parce que oui, tous les autres n'ont pas gagné le moindre set. Il y aura aussi sur le central Philippe Châtrier à partir de 20h15 un match très difficile en perspective pour Giovanni Empeci-Pericard face à Novak Djokovic, le Serbe, hein, trois fois vainqueur ici à Roland-Garros. Alors je vous donne les éliminés: Benjamin Bonzi, Fiona Ferro, Arthur Géa, Clara Burel, Titouan Droguet, Kyrian Jacquet. Et à signaler quand même que Alexander Zverev fait partie des qualifiés, l'Allemand qui a dominé Benjamin Bonzi notamment en début de journée.
0: Jean-Pierre Blimaud à Roland-Garros. Et puis quand le sport rejoint la guerre avec la joueuse de tennis ukrainienne Marta Kostyuk en larmes tout à l'heure après son match victorieux, un missile russe s'est abattu à 100 mètres du domicile de ses parents près de Kiev hier. L'un des matchs les plus difficiles de ma carrière, a dit la joueuse sous les applaudissements du public. La Russie qui a mené de vastes bombardements, dénoncés par Emmanuel Macron dans un message posté sur le réseau social X, une fuite en avant et l'impasse de la guerre d'agression de la Russie, dit le président de la République. Le sport français qui fête ses champions ce week-end est le bon cru des Bordelais de l'UBB. Les rugbymen accueillis en héros à leur retour d'Espagne après leur victoire en Coupe d'Europe hier. Un deuxième titre d'affilée fêté comme il se doit. Stéphane Iscoc, bonsoir. Vous êtes au stade Chaban-Delmas, le stade de l'UBB, en ébullition évidemment avec l'arrivée des joueurs.
2: Ouais, il fait très très chaud ici à Bordeaux, Benjamin, vous l'avez dit, la météo, les températures 35 degrés et je pense qu'il fait encore un peu plus chaud ici à Chaban ce soir avec l'arrivée des joueurs qui arrivent un par un sur la pelouse en ce moment. 33 000 spectateurs qui sont venus acclamer leurs héros, les héros de Bilbao qui ont décroché la deuxième étoile hier face au Leinster. Grosse fête ici à Bordeaux, le peuple bordelais est venu faire la fête dans l'antre de l'UBB Chaban-Delmas. Pour Chaban-Delmas, pour ceux qui ne connaissent pas ce nom, ils connaissent peut-être le parc Lescure. Lescure, c'était l'antre des Girondins de Bordeaux. Et bien aujourd'hui, ici, c'est le rugby qui est roi. L'UBB a décroché sa deuxième étoile. Maintenant, place au top 14. Et on attend aussi, pourquoi pas, de l'UBB, un doublé top 14 Champions Cup ici, cette saison 2026.
0: Merci beaucoup. Et puis, vous connaissez évidemment le casque rouge de Biel Barré, qui est un des meilleurs rugbyman français et qui a remporté le titre tout simplement de meilleur joueur de cette compétition. Merci beaucoup, Stéphane Iscoc. Vous étiez en direct de Bordeaux.
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4: La météo avec ici Besançon et du grand soleil encore sur toute la Franche-Comté. Pour le moment, on ne voit pas vraiment le bout de l'épisode de chaleur qui se poursuit. Même en soirée, encore 22 à 25 degrés au coucher du soleil ce soir. Demain, votre lundi de Pentecôte sera lui aussi estival avec un mercure qui va monter. 33 degrés attendus à l'ombre à Vesoul, 32 degrés à Grès, Besançon et Dole, 31 degrés pour Rio comme sur le plateau de Mèche, 30 pour Champagnole et 29 degrés à Morteau. Le pic devrait être atteint pour mardi.
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5: Bonsoir à tous, on termine le week-end avec le sourire, c'est ce que je vous propose. Et oui, les tubes des années 80, ils sont magiques. Aujourd'hui, ils réunissent toutes les générations, ils sont invités à toutes nos soirées entre amis ou en famille. Ils sont ici ce soir et ça commence comme ça.

0: Jean-Jacques Goldman, comme toi.
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0: L'écrivain historien Yvon Jablanka a rendu hommage à cette chanson en écrivant, je cite, « Elle évoque la Shoah, avec la pudeur qu'il requiert, l'absence des mots juives, guerre, nazie, empêchant presque de saisir le sens des paroles. » Et c'est vrai qu'on la fredonne souvent cette chanson sans totalement en saisir le sens. C'est peut-être ça le grand talent de Jean-Jacques Goldman. Il faut le lire aussi. Pour la suite de 100% années 80, ça sera plus direct et compréhensible. Elle le rend fou, sûrement d'amour. Ça donne « She drives me crazy » Fanny and Cannibals.
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0: Regret, je veux pas rentrer chez moi seule. Agathe, la chanteuse du groupe Regret, a expliqué qu'elle avait écrit cette chanson au fond d'un taxi new-yorkais en quelques minutes un soir de grande solitude. En 1983, cette chanson lui a permis de rencontrer de nombreux fans. Ce fut un joli succès et c'est un titre qu'on est heureux de mettre à l'honneur ce soir dans 100% années 80. La suite, c'est dans un instant. Étienne Dao arrive avec Épaule Tatou.
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1: Et quand vient la nuit, sonne l'heure de l'Express ici Besançon, on vous partage les idées de sortie du moment. Comme chaque année, et c'est d'ailleurs bien tant mieux, les places pour le show des Étoiles Noires se vendent à fond la caisse. Alors si vous en trouvez encore, mais je vous le dis tout de suite, c'est cuit pour ce dimanche, profitez-en, vous allez adorer ce spectacle de chant, danse et musique live. Les Étoiles Noires, c'est nos enfoirés à nous, et c'est une trentaine d'artistes sur scène, plus tous les bénévoles en backstage au soutien de Semons l'Espoir. Et le spectacle Embarquement Immédiat, c'est en fait le nom de cette tournée 2026, la tournée des 30 ans, est encore à voir à Pontarlier, toujours à l'Espace pour Nice, ces prochains vendredi 29 et samedi 30 mai, ou alors un peu plus tard à Lons, à Jura Park carrément, le samedi 6 juin, avant de finir comme d'hab à Micropolis Besançon, s'il vous plaît, le samedi 13 juin. Vous pouvez réserver vos places sur le site des Étoiles Noires, où vous pouvez aussi vous renseigner et regarder des teasers du show.
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0: C'était le groupe Queen.
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0: Alors, il paraît que Lady Gaga doit son surnom à cette chanson. En effet, son ex-petite amie trouvait que sa voix rappelait celle de Freddie Mercury. Or, Queen, à ce moment-là, passait à la radio avec Radio Gaga. On raconte aussi que ce titre a été inspiré à Roger Taylor de Queen par son fils, Félix, âgé de 3 ans, qui écoutait la radio et disait « Radio Caca, Radio Caca ». Bon allez, laissons les légendes et les rumeurs se reposer un petit peu pour la suite. Mettons un pied devant l'autre, c'est le meilleur moyen de rattraper Jean-Pierre Madère.
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0: Midnight Oil, c'était Beds Are Burning. Un des plus grands succès de l'année 87 qui a permis à ce groupe australien de se faire connaître mondialement, notamment en France, numéro 5 du top 50 quand même. Allez, le dimanche à 20h, c'est vous qui faites le programme grâce à vos messages sur decibel@radiofrance.com. Votre playlist, c'est dans un instant. Mais en attendant, restons dans les années 80. C'est Téléphone et un autre monde qui arrive juste après ça. Belle soirée à tous.
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1: Et sur votre radio ici à 20h, c'est Décibel avec les chansons préférées des auditrices et des auditeurs.
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1: Et là vous vous dites, mais je la connais pas celle-là, c'est normal, c'est la toute nouvelle chanson de Zazie. Elle est sortie avant-hier et elle sera à découvrir ce soir dans Décibel. D'ici à 21h, Laurent, Sylvie, Claudine, Patricia, Roland et Gwen vont venir partager avec vous leurs chansons préférées. Les auditrices et les auditeurs sont ce soir nos programmateurs.
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1: Alors bien sûr, on peut se dire que personne n'a le bon goût universel, mais on peut aussi se rappeler que les auditrices et les auditeurs ont toujours raison. Ah bah oui, c'est une règle de base quand on fait de la radio. Alors on a décidé, avec toute l'équipe d'ici, de vous consacrer une émission par semaine. C'est votre Décibel. Vous venez non seulement choisir la musique, mais aussi la présenter vous-même. Et si ça vous dit de participer, vous n'hésitez pas. Il suffit d'envoyer un email pour s'inscrire. Notre adresse, c'est Décibel, au pluriel, @radiofrance.com, Décibel avec un S à la fin, @radiofrance.com. Dans le mail, vous mettez la chanson que vous avez envie de partager et puis votre numéro de téléphone pour qu'on puisse

0: plus de soleil.
1: Ah oui, oui, c'est ça. Et si possible, les vacances qui vont avec.
0: C'est ça.
1: Soyons fous, parce que le soleil, c'est bien. Mais le soleil, quand on n'a rien à faire de sa journée, là, ça commence à devenir très intéressant.
0: Oui.
1: Mais bon. Alors là, justement, c'est une chanson que tu nous as choisie ce soir, qui est parfaite à écouter. Alors, si possible, à la plage, mais au moins en prenant le soleil. Hein.
0: Exactement. D'un groupe que j'avais vu sur scène à Toulouse, à l'Alde Machine, donc avec les grosses machines derrière, et c'était absolument un souvenir mémorable. Le groupe, c'est La Femme.
1: Ah, La Femme. Alors, les fans de Clara Luciani ont déjà entendu parler de La Femme, même si c'est un groupe de rock plutôt indépendant, parce que c'est chez eux qu'elle a fait ses débuts, hein, si je ne m'abuse.
0: C'est exactement ça. C'est un groupe qui a vu plusieurs chanteuses dans ses rangs, et ouais. Et donc Clara Luciani tout au début, ouais.
1: C'est ça, parce qu'en fait les deux leaders de La Femme, c'est deux garçons, c'est Sacha et Marlon. Mais après il y avait voilà, selon les compos, selon les chansons, besoin de une voix masculine ou féminine, ou deux voix ou trois voix. Et Clara, ouais, elle faisait partie de cette équipe là. Et d'ailleurs, elle est allée leur rendre hommage parce qu'ils ont donné un grand concert pour dire adieu, hein, parce que La Femme maintenant c'est fini. Et elle est venue chanter avec eux.
0: Ouais, et puis ce titre-là, ils avaient mis, bah, c'est leur titre emblématique, hein, sur la planche. C'est, ouais. C'est vraiment leur ADN musical. On retrouve un peu de cobwebs, d'électro, hypnotique, et puis bah, tu te laisses vite emporter. Et moi, j'ai un souvenir majestueux de les avoir vus sur scène où, ouais, c'est clair, tu te laisses embarquer par une énergie. C'est, voilà, tu surfes sur la vague musicale, quoi.
1: Mais ouais, et alors tu sais que moi, j'ai eu de la chance. Je les ai vus, c'était donc, je pense, en 2013, aux Vieilles Charrues.
0: Ouais.
1: Donc c'est l'année de la sortie justement du premier album Psychotropical Berlin, sur lequel il y a la chanson là, sur la planche. Et en fait au moment de Sur la planche, ils ont sorti une grande planche de surf, alors pas dans la vraie matière des planches de surf, mais plutôt en polystyrène, qu'ils ont jeté dans le public. Et en fait Marlon est monté et il a surfé vraiment sur le public. Il était sur sa planche en polystyrène et le public portait la planche, et il a surfé très très loin comme ça dans le public des Vieilles Charrues, et puis il est revenu sur scène. C'était un moment un peu fou.
0: Ouais, c'est, bah, et puis la folie, ça faisait partie aussi du groupe. Hein.
1: Oui, c'est vrai. C'est vrai. Mais c'est une très bonne idée de les ressortir de la malle aux souvenirs, mon cher Gwen.
0: Ouais.
1: T'es un bon programmateur. Hein. Heureusement qu'on t'a.
0: Je vais rougir. Avant
1: que tu rougisses, j'en profite pour rappeler que tu tiens un compte Instagram de découverte musicale qui s'appelle Inclusique. Vous écrivez tous les que en K, Inclusique. Et là, vous tombez, tous les jours, tu mets des nouveautés quasiment. Hein.
0: Ouais, quasiment.
1: Voilà, c'est bien, ça plaît à l'algorithme et aussi au public, évidemment, parce qu'on adore découvrir de nouveaux artistes. Mais là, c'est un souvenir. Eh ben, merci pour le souvenir, Gwen.
0: Avec un grand plaisir.
1: On t'embrasse. Voici La Femme sur...

0: entre Hawaï et Biarritz, on était sur la planche avec La Femme. 6 albums en tout dans leur discographie, mais c'est vrai que ils n'ont jamais atteint le côté fou et l'effet de surprise de leur premier album que je continue à vous recommander 13 ans plus tard, Psycho Tropical Berlin. Puis si vous voulez retrouver un petit peu de la folie de La Femme en concert, eh bien allez voir Marlon Manier, ex La Femme, donc désormais en solo. Il sera en concert aux Nuits des Guitares de Beaulieu-sur-Mer, un joli festival, le 3 juillet. Il sera aussi au Midi Festival de hier, le 25 juillet.
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0: Et c'est Laurent maintenant qui prend la programmation musicale de l'émission en main. Salut Laurent.
2: Bonjour Émilie.
0: Bienvenue. Oui. Comment ça va Laurent?
2: Ça va bien, ça va bien.
0: Tu es
2: en train de me dire que je ramenais toujours un petit peu autour des années 69, 70.
0: Oui, alors c'est vrai que, alors on a des auditrices et des auditeurs qui passent une fois le dimanche et puis on les entend plus jamais. Après, on en a qui deviennent des réguliers. Et je sens bien que chacun a sa petite marotte. Et effectivement, Laurent, qui passe pas mal de dimanches avec nous ces temps-ci, les années 60, en même temps, Laurent, on va pas se mentir, ce qui est sorti dans les années 60 et qu'on écoute encore aujourd'hui, 60 ans plus tard donc, il y a forcément, voilà, c'est pas un hasard, c'est pas un accident, c'est qu'il y a eu de grandes chansons à cette époque-là, non?
2: Oui, oui, mais il y en a dans tous les temps, hein, d'ailleurs. Hein.
0: C'est vrai, donc, mais je sais pas, ouais. Je me demande, tu sais, parfois j'écoute des chansons comme ça en 2026 et je me dis, tiens, qu'est-ce qu'on écoutera encore en 2086? Peut-être pas tout.
2: Non. Non, mais on n'écoute pas tout de 60, des années 60.
0: C'est vrai, c'est
2: 70,
0: vrai.
2: Donc voilà.
0: Donc puis, les années, voilà. Les années 60, Laurent, et alors là, en plus, ce soir, tu nous offres une voix féminine absolument délicieuse. Révèle-nous le nom de la chanteuse, je te prie.
2: C'est Jessie Springfield. Oh. Effectivement, c'est elle que j'avais envie d'écouter, puisque on n'entend pas souvent à la radio.
0: Oui, c'est vrai.
2: Et elle a une voix merveilleuse et je pensais que ça valait le coup. Alors pour ça, j'avais proposé quelques chansons d'elle.
0: Ouais.
2: Et t'as choisi une en particulier, on dira après laquelle. Mais déjà, juste pour parler un peu de Dusty, c'était une chanteuse anglaise qui, dans les années 60, était un petit peu la reine de ce qu'on a appelé la Blue Eyed Soul, la soul chantée par des blancs.
0: Oui, alors je l'ai joliment dit, hein, la soul aux yeux bleus, pour nous faire comprendre, ouais, que voilà, elle n'avait pas la peau noire puisqu'elle avait les yeux bleus.
2: Voilà. Et là, Dusty Springfield était faisait une belle carrière dans ce genre, entre soul et pop. Et en 68, elle avait essayé de passer une marche supplémentaire en signant avec le label Atlantic, un label américain, qui a un très beau catalogue, en particulier de soul, mais aussi de rock et de musique de ce genre. Et pour cette signature, son premier album a été enregistré en novembre 68 à Memphis.
0: Oui, Memphis, Tennessee, sud des États-Unis. D'ailleurs, tu sais que moi, j'ai longtemps cru qu'elle était américaine, Dusty Springfield.
2: Parce que moi aussi.
0: Cet album, mais ouais, Dusty in Memphis, avec la pochette superbe, et c'est son album le plus connu. Et je me suis dit, bah ok, elle est à Memphis, elle est américaine. Eh ben non.
2: Eh ben ouais, voilà. Ouais. Mais je me fais avoir à chaque fois, même maintenant que je le sais,
0: oui,
2: je l'oublie. Parce que voilà.
0: Et alors la chanson que tu as choisie, enfin qu'on a choisie du coup, parce qu'effectivement il y avait une grande liste, c'est une chanson particulière, surtout pour le public français.
2: Ouais, parce que c'est un compositeur français.
0: Et ah oui,
2: ce qui n'est pas super intuitif pour un musicien,
0: ouais,
2: disque de sol enregistré à Memphis, mais c'est surtout la musique du film L'Affaire Thomas Crown.
0: C'est
2: avec Steve McQueen et Faye Dunaway, qui était sorti en 68, juste un petit peu avant, à l'été.
0: Voilà.
2: Et il y a une séquence,
0: ah oui,
2: fabuleuse, classique, justement avec la musique qu'on va écouter, où Steve McQueen est dans son planeur, en train de voltiger dans les airs, et à terre, dans sa voiture, il y a Faye Dunaway qui le regarde. Et évidemment, il n'y a pas de dialogue, puisqu'ils sont chacun, un dans son planeur, l'autre dans sa voiture. Et cette musique est chorégraphiée, il y a juste la musique qui fait le son dans la scène.
0: C'est ça.
2: Et le réalisateur, Norman Jewison, avait monté cette scène-là sur Strawberry Fields Forever des Beatles. Mais évidemment, il n'avait pas gardé ça pour le film. Donc, il a demandé à Michel Legrand, qui faisait la musique du film, de refaire une musique pour cette séquence-là. Et cette séquence-là, ça s'appelle The Windmills of Your Mind.
0: Ouais.
2: En français, c'est devenu Les Moulins de mon cœur.
0: Oui, Les Moulins de mon cœur au lieu de Les Moulins de ton âme.
2: Mais bon, écoute, ça reste dans l'esprit pour une fois. Je veux dire, il y a eu pire comme traduction.
0: Ça nous va. Et puis la version est là, absolument magnifique, signée, chantée par Dusty Springfield. Mais vous pouvez aussi trouver une version chantée par Michel Legrand, The Windmills of Your Mind, Golden Globe de la meilleure chanson originale et Oscar de la meilleure chanson originale en 1969. On a été bavard avec Laurent, mais c'est pas grave. Voici Dusty Springfield. Right.

0: Alors si vous tombez dans le vortex des reprises des Moulins de mon cœur, Windmills of Your Mind, vous en avez pour des heures, hein, puisqu'il y a la version de Dusty Springfield que vous venez d'entendre, choisie par Laurent, la version de Michel Legrand, et puis il y a Sting, il y a la chanteuse de Texas, il y a vraiment tout un tas de gens fabuleux qui ont chanté cette chanson. Alors bonne recherche les amis.
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0: Quittons les années 60 et rendez-vous en 1999, l'année où vous avez découvert Britney. Le tournant du siècle, comme on disait à l'époque, où on vendait encore des disques, hein, 115 millions d'albums vendus cette année-là en France. Et David Hallyday, qui arrêtait pendant un temps d'être juste le fils de son père.

1999, c'est aussi l'année de la mort de Dusty Springfield, tiens, qu'on vient d'écouter. La mort de Stéphane Sirkis aussi, le frère jumeau de Nicolas d'Indochine. Et c'est également en 1999, la première édition du festival Solidays.

0: chemise et la bise à celles et ceux qui nous écoutent dans la région de Toulouse. Allez, restez bien dans le coin. Décibel continue les chansons préférées des auditrices et des auditeurs avec Sylvie, Claudine, Patricia et Roland. On va pas s'ennuyer.
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0: Un petit peu plus tard dans l'émission, on vous fera découvrir la toute nouvelle chanson de Zazie. Et puis on vous parlera aussi des grands concerts pour les 50 ans de carrière de Renaud qui ont eu lieu la semaine dernière. Pour le moment, c'est Sylvie qui nous écoute, mais elle aussi dans le sud, je crois d'ailleurs. Salut Sylvie.
4: Salut Sylvie.
0: Oui, je parlais de Toulouse il n'y a pas longtemps, t'es d'où toi?
4: Eh ben non, c'est vrai que tu penses chaque fois que je suis de Toulouse,
0: ça me
4: déplairait pas, mais j'habite vers Nantes en fait.
0: Donc c'est pas la première fois que je... Écoute, je dois avoir une copine qui s'appelle Sylvie à Toulouse et qui me manque. Je vois pas autrement. Je te jure. Alors Sylvie, ma nantaise. Donc, il y a un truc sur lequel je ne peux pas me tromper avec toi, c'est qu'à chaque fois que tu débarques ici un dimanche soir, c'est qu'il y a un dossier Julien Doré.
4: Voilà.
0: Ah voilà, ça. Je ne me trompe pas. Juju Doré. Alors quelle est l'actu de Juju? Je crois qu'il faut réserver des places de ciné, c'est ça?
4: C'est ça. Il faut réserver pour le 2 juillet. Bah écoute, bon bah c'est fait, hein.
0: Oui, toi tu les as tes places. Mais alors pour ceux qui n'y auraient pas pensé, on explique en gros. C'est le film de son concert, c'est le Pestacle.
4: C'est ça, c'est le Pestacle, a priori avec bon, des petites surprises de ce qui se passe hors caméra. Enfin bon, a priori...
0: Il y aura de la coulisse.
4: Apparemment, oui, il a dit il n'y a pas longtemps qu'il y aurait de belles surprises.
0: Ça c'est top, et puis c'est vrai que le spectacle de Julien, évidemment c'est des chansons et c'est ce qui se passe sur scène, mais il y avait énormément de choses qui se passaient au plafond, sur les côtés, dans les écrans géants et tout, donc c'est pas mal de le voir au cinéma, en vrai, pour pouvoir profiter de tout ce qu'il a prévu.
4: Exactement, ouais, c'est vrai que ça va être une autre vision et je suis bien contente, j'ai hâte de découvrir ça.
0: Donc, séance unique le 2 juillet prochain, mais par contre c'est dans tout un tas de cinémas, donc voilà, le ciné près de chez vous, et sinon vous faites 10 km de plus et a priori vous trouverez un ciné qui fait ça, ça m'a l'air d'être bien réparti partout en France, voilà, pour le 2 juillet, bon très bien. Merci pour les actus dorés, ma chère Sylvie. Et alors, ton doré à toi ce soir, lequel allons-nous écouter?
4: Eh bien, écoute, j'ai choisi Barracuda.
0: Ah.
4: Barracuda, bon, voilà, où il met ses mots sur l'album Aimé, sur le devenir du climat, de la planète. Voilà, c'est une très jolie balade, même si sur le fond, c'est vrai que voilà, il a eu envie de parler de ça avec un clip qui était magnifique, qui a été tourné dans la cour d'un château du Gard, avec un parterre d'enfants qui fait donc les chœurs,
0: ouais,
4: mais aussi
0: beau,
4: hein. des pingouins. Enfin, c'est un très très joli clip. Si vous ne l'avez pas vu, vraiment, c'est vraiment très très joli. Bon, comme souvent ce qu'il fait quand même.
0: Ah bon, c'est lui, tu trouves? C'est vrai. Et que, voilà, quand certains vont aller à fond utiliser des mots terribles et on va les accuser d'éco-anxiété, là c'est pas le cas. Julien, il met toujours de la poésie et de la tendresse et de l'amour autour de ça. Et c'est vrai que la présence des enfants est extrêmement réconfortante.
4: C'est ça. D'accord. Et puis, bah, écoute, comme on a présenté, tu sais que tu n'ignores pas que je fais du théâtre et de la danse. Et donc, on a présenté il y a 15 jours notre comédie-ballet. Et il y avait un tableau avec des enfants, avec cette musique. Et en plus, j'arrivais aux répétitions avec mon texte de théâtre signé par Julien Doré.
0: Oh, voilà.
4: Voilà, bon, j'ai crâné un peu, quoi. Hein.
0: Mais t'as raison, t'as le droit de faire ta crâneuse, Sylvie. Et en plus, tu nous fais profiter d'une très jolie chanson. Ça s'appelle Barracuda et c'est sur l'album Aimé. On l'écoute, Sylvie?
4: On l'écoute, ça marche.
0: Merci beaucoup.
4: De rien.
0: À la prochaine. Salut.
4: Ouais.

0: Barracuda de ce cher Julien Doré que vous pourrez voir au cinéma le 2 juillet, mais aussi sur une jolie sélection de festivals d'été.
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0: Zazie est de retour, alléluia! Elle a publié un joli message sur son compte Instagram pour annoncer la sortie de cette toute nouvelle chanson qui s'appelle Peu importe. Elle a écrit « En mai, on fait ce qu'il nous plaît et ce qui me plaît moi, c'est la musique. J'ai donc grand plaisir à vous annoncer que dans quelques dodos, puisque c'était il y a quelques jours, va sortir de mon petit cœur d'artiste chaud une chanson toute fraîche. J'ai un peu le trac, forcément, mais j'ai surtout très envie de savoir ce que vous en pensez. J'espère qu'elle vous plaira. Vous me direz. En attendant, je vous embrasse fort. Signé Zazie. C'est parti.

0: importe. C'est la nouvelle chanson de Zazie et elle sera après-demain, mardi soir, l'invitée de Décibel.
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0: Vous le savez, si vous suivez l'émission de manière régulière, dites donc, j'espère, bande de cancres. Bon, bref, en tout cas, ici, on a une passion, Michel Jonas. Et ça tombe bien, car c'est une passion que nous partageons avec Claudine, qui arrive maintenant. Bonsoir Claudine.
2: Bonsoir Émilie, ravie d'échanger avec vous.
0: Ah, moi aussi Claudine. On est d'accord, ce Michel Jonas, c'est quand même un trésor national.
2: C'est un magnifique artiste,
0: ouais.
2: Au répertoire très diversifié.
0: Oui, c'est vrai.
2: Voilà.
0: C'est vrai.
2: Et c'est vrai qu'on l'associe souvent au jazz, au blues.
0: Oui.
2: Et puis, finalement, on connaît peut-être un peu moins les chansons plus intimistes, plus personnelles qu'il a pu écrire, composer, chanter. Et notamment la chanson Voyageuse que j'ai redécouvert il n'y a pas très longtemps, triant des cassettes.
0: Ah, j'adore! Ah, mais c'est trop bien de faire ça. Mais oui, on retombe sur des chansons auxquelles on ne pensait plus.
2: Exactement. Et je l'ai réécoutée, la cassette fonctionnait impeccable. Voilà.
0: C'était quand même du bon matériel, hein. Ça, il n'y a rien à dire. Les cassettes, c'est fait pour durer.
2: Exactement. Et voilà, j'ai redécouvert cette chanson qui nous en transporte dans l'évasion, le mystère aussi. Enfin, elle est tout en délicatesse, cette chanson, j'ai trouvé. Et voilà, ça m'a rappelé tous mes souvenirs de jeunesse.
0: Oh,
2: où j'étais avec mes parents et mes sœurs, on voyageait beaucoup en train, puis plus tard avec mes amis de jeunesse.
0: Ouais.
2: Voilà, et je la dédie cette chanson à ma fille Claire, qui est une belle et grande voyageuse des temps modernes.
0: Ah, donc cette chanson parle d'elle, alors voyageuse, c'est Claire.
2: Voilà, c'est Claire en quelque sorte, que j'ai retrouvée dans cette magnifique chanson de Michel Jonas.
0: Alors, c'est une chanson qui date du milieu des années 70, sur l'album Changer Tout, son deuxième album. Hein, donc, il est vraiment au début de sa carrière. Et pourtant, c'est déjà du Jonas. Mais ça, c'est sa patte. Et vraiment, Claudine, c'est une super bonne idée d'écouter cette chanson qui ne passe jamais à la radio. Alors, si vous le voulez, on y va maintenant.
2: Eh bien,
0: allons-y. Allez, on part en voyage. Voyageuse, Michel Jonas. Et merci beaucoup, Claudine. À bientôt.

0: Voyageuse de Michel Jonas, très très joli choix de Claudine qui nous ramène donc sur l'album Changer Tout, qui est un gros tube de Jonas, et c'est aussi sur cet album-là où il y avait les merveilleuses Vacances au bord de la mer. Si vous avez envie d'aller applaudir Michel Jonas, j'aime bien, c'est un peu comme Bob Dylan, il est toujours un peu en tournée, alors parfois il y a 50 dates dans l'année, parfois il y en a 5-6, mais en tout cas il y a toujours moyen d'aller applaudir Michel Jonas. Il sera au festival Jazz Opale le 19 juin, rendez-vous au Francofolie de Spa, allez faire un petit tour en Belgique, il y sera le même soir qu'Alain Chamfort, belle soirée française pour ce festival belge, ça sera le 22 juillet, et puis Michel Jonas en 2027 avec Jean-Yves D'Angelo, ce sera le 30 janvier à Paris aux Folies Bergères.
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0: Alors, c'est la loi du genre. Hein. Quand on fait des émissions avec des auditrices et des auditeurs, et ben parfois, les auditrices et les auditeurs, on n'arrive pas à les avoir au téléphone au moment où on a besoin d'entendre leur jolie voix. Et c'est le cas de Patricia. Patricia qui nous avait écrit en nous disant « Ce serait vachement bien d'écouter Richard Ashcroft. » Alors oui, c'est vrai que les chanteurs anglais ne sont pas forcément les plus représentés dans cette émission. Or, on a beaucoup d'amour pour eux, évidemment. Richard Ashcroft, c'est le chanteur d'un groupe et d'une chanson, notamment, que vous connaissez forcément, un tube emblématique des années 90. Richard Ashcroft, c'est le chanteur de The Verve, et le tube, c'est Bittersweet Symphony.

2007, The Verve, Bittersweet Symphony, qui utilise un sample d'une version de 1965 de la chanson The Last Time des Rolling Stones, une version orchestrale, orchestrée donc par Andrew Oldham. Et voilà, ça avait fait un petit scandale à l'époque, parce que bon, c'était pas un sample nickel. Mais voilà, ça s'est réglé évidemment avec les années. The Verve, donc, ce groupe a un chanteur qui s'appelle Richard Ashcroft et qui est toujours très, très, très aimé au Royaume-Uni. C'est lui qui a fait toutes les premières parties de la tournée de reformation de Oasis, les frères Gallagher. Donc évidemment, il est remonté un petit peu dans le star system, ce Richard Ashcroft. Il va avoir 55 ans cette année. Et écoutez, pour un gars qui se l'est bien collé pendant les années 90, il a plutôt bonne mine. Et notre Patricia, qu'on n'arrive toujours pas à joindre. Non, ça ne marche pas ce soir avec Patricia. Donc elle avait choisi pour vous une chanson d'un album solo de Richard Ashcroft. Très jolie chanson qui s'appelle Song for the Lovers. C'est absolument magnifique et c'est tiré du premier album solo de Richard Ashcroft, Alone with Everybody, tout seul avec tout le monde. C'est l'an 2000 et c'est toujours absolument magnifique. Richard Ashcroft, merci Patricia.

0: Richard Ashcroft, le chanteur du groupe The Verve. À l'instant, Song for the Lovers. Ah, je vous envie, si vous la connaissiez pas, vous venez d'avoir, je pense, un petit choc esthétique extrêmement plaisant. Richie, comme on l'appelle là-bas, sera en concert le 24 juin prochain au Zénith de Paris. Concert unique en France. Je suis désolée, j'adorerais vous annoncer une tournée, mais ce serait un mensonge.
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0: Et ici, on ne ment pas. On peut, par exemple, vous certifier que les concerts donnés au Zénith de Paris, les trois concerts donnés au Zénith de Paris pour les 50 ans de carrière de Renaud, étaient formidables. Comment on le sait? Parce que Franck, que vous avez d'ailleurs régulièrement au téléphone si vous participez à Décibel, il y était. Et donc, il nous a dit que c'était fabuleux, qu'il y avait du son, il y avait de la lumière, il y avait des images, il y avait une belle ambiance, un public absolument heureux et une liste d'invités qui était, écoutez, celle qui était annoncée. Alors que parfois, on nous ment, justement. On nous dit, il y a plein d'invités. Et puis, total, il y a trois mecs de The Voice. Non, là, c'était vraiment classe. Il y avait Olivia Ruiz, Gauvin Cerce, il y avait Pascal Obispo, les Souchons, père et fils, Élodie Frégé, Francis Cabrel, Kali, etc., etc. Et quand je dis etc., etc., le premier etc., c'est Axel Red. Et le deuxième etc., c'est Jean-Louis Aubert. Donc, c'est vous dire le parterre de stars qui était là pour rendre hommage à Renaud. Renaud qui était sur scène et qui participait. Il n'était pas simplement spectateur de ce concert hommage. Il a participé. Bref, c'était tellement bien que la chaîne de télévision publique France 4 a annoncé que le concert avait été filmé et qu'il serait diffusé pour tout le monde après les grandes vacances. Voilà, à la rentrée de septembre. Alors, vous entendrez des choses formidables.
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0: Vos chansons préférées de Renaud, j'ai enquêté, il y a dans mon HLM, il y a aussi ces chansons plus personnelles et plus tragiques aussi, comme cet hommage à Coluche.

0: Les 50 ans de carrière de Renault, c'est quelque chose. Alors je vous propose de fêter ça en écoutant Laisse béton sur l'album du même nom. On est en 1977.
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1: C'est vraiment génial, les chansons de Renaud. Là, j'allais dire, on peut en faire un film, mais même plus, on pourrait en faire une saison, une série, vous savez, avec plein d'épisodes, quoi. Laisse-béton, c'était trop délicieux. Et le concert, donc, des 50 ans de carrière de Renaud sera à voir à la télé sur France 4 au mois de septembre.
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1: Alors tout à l'heure, je mettais la pression à Gwen en lui disant « Attention, c'est toi qui choisis la première chanson, si les gens zappent, c'est de ta faute. » Mais je pourrais mettre aussi une drôle de pression sur les épaules de Roland, qui a la lourde tâche de choisir la dernière chanson de l'émission. La dernière impression, c'est un petit peu comme le petit café et la mignardise au restaurant. Hein. Si ça, c'est pas bien, les gens s'en souviendront. Bonsoir Roland, ça va ?
3: Bonsoir Émilie, comment vas-tu? On se un beau dimanche, du mois d'août presque, hein, parce que la chaleur est revenue.
1: Ah bah oui, chez toi évidemment. Où est-ce que tu habites déjà, Roland?
3: À Agen. Bordeaux et Toulouse.
1: Bah oui, évidemment que chez toi.
3: Avec l'accent du sud.
1: Au mois de mai, c'est comme chez nous au mois d'août, oui, c'est à peu près ça. Alors, mon cher Roland, la dernière chanson de l'émission ce soir, c'est une chanson américaine.
3: Exactement, j'aime tellement la pop américaine et le groove de la musique noire américaine, black pour faire moderne.
1: Oui, black pour faire bilingue, exactement.
3: Et donc, et cette chanson, c'est en fait c'est l'un des premiers tubes de la sœur de mon idole de toujours, depuis que j'étais tout petit, c'est la sœur de Michael Jackson, c'est Janet Jackson.
1: Ah, Janet, elle est
3: Jackson,
1: partie.
3: Oui,
1: Janet Jackson.
3: Et c'est son premier tube, et quel tube! Et pour te dire une petite anecdote rapide, oui. J'avais un Walkman à l'époque, je le mettais à fond dans mes oreilles, j'ai failli me cramer les tympans avec ce titre-là, de Janet Jackson, Nest. Où elle dénonce le harcèlement de rue et toutes ces choses-là, qui ne date pas d'hier malheureusement, mais on a fait un tube extraordinaire, un tube digne de Beat It ou de Bad.
1: Ah oui, carrément. Ouais, toi tu la mets au niveau du frangin Michael sur.
3: Ah oui, je la mets totalement au niveau, et d'autant plus que Janet et Michael Jackson étaient très complice dans la vie, et lorsque son grand frère est mort, pour elle ça a été vraiment un désastre, quoi. Mais pour tous ses grands fans également, tout comme moi, mais c'est vraiment quelque chose qui fait danser, et moi comme tu sais, j'aime tellement faire danser tes auditrices et auditeurs que je pas hésiter à sortir ce tube du grenier, comme on dit.
1: Alors, c'est parti, c'est la dernière chanson de l'émission. Et oui, la dernière impression sera excellente grâce à Nasty. On est en 1986 avec Janet Jackson. Roland, tu danses et nous aussi, ok?
3: Je danse avec tout le monde. Allez, sur la piste de danse. Allons-y.

0: Nasty, c'était sur le troisième album de Janet Jackson en 1986. Le disque s'appelait Control. Et Décibel, c'est terminé pour ce soir. Merci à l'équipe de l'émission, Iris Guitoni, Sarah Bécard, Elodie Bianca Maria, Yanis Kalem et Franck Moilier. Je vous retrouve demain à 20h pour un Décibel forcément délicieux avec Pascal Obispo qui vient de sortir son nouvel album Héritage numéro 2.
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0: Santa est la nouvelle figure de proue de la chanson française. Mais l'un de ses titres les plus marquants, La Différence, a bien failli ne jamais exister.
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0: La chanteuse a écrit ce morceau à la toute dernière minute, la veille seulement du rendu final des maquettes à son équipe. Alors qu'elle peinait à boucler son projet, ce texte sur l'altérité et la résistance est apparu comme une évidence. C'est d'ailleurs l'unique chanson de l'album où elle s'adresse directement à l'autre en utilisant le « tu », marquant une rupture avec ses textes plus solitaires. 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
1: Originaire de Brest, Michaël Guérand a forgé sa plume et son identité de café-concert en festival. Amoureux de la scène et des mots, il nous offre ici un premier extrait de son nouvel album, Vu comme ça.

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0: En 1998, l'hymne de nos campagnes de Trio devient le premier grand tube écologiste français.
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0: La chanson naît d'un simple coup de blues. Le chanteur Gizmo, coincé au quatrième étage de sa tour HLM à Cachan, en région parisienne, regrette la Bretagne de sa mère. Entre deux souvenirs de béton et de grand air, les accords tombent. Le groupe l'enregistre avec des moyens dérisoires, ce qui donne ce son brut et organique si reconnaissable.
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0: Plus qu'un morceau militant, c'est une chanson autobiographique. Gizmo y glisse les inquiétudes de l'époque, la déforestation en Amazonie et la qualité de l'air. Un cri du cœur qui résonne encore aujourd'hui. 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
3: J'ai découvert, je devais avoir 7 ou 8 ans, et j'essayais de recopier les textes, donc je prenais le 45 tours et je remettais le saphir tout le temps pour essayer de copier le texte, et je la chantais à ma mère, et j'adore cette chanson, elle est sublime d'émotion. J'aime beaucoup parce que vocalement, je crois que c'est très très puissant ce qu'il fait. C'est une voix incomparable. 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Je pense que c'est le plus grand.
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2: Clac, ça va rerouler.
3: Le jour où je suis monté sur un skate, pour moi, c'est le jour de ma naissance. Donc j'avais 6 ans. Je me suis dit très rapidement, ouais, vers 15-16 ans, je veux faire ça toute ma vie, quoi, en fait.
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3: Je suis Thierry Mondamer, j'ai 53 ans, j'habite à Chambray-les-Tours et je skate depuis plus de 47 ans.
5: Cheveux longs, t-shirt ample. Et le skate, bien sûr. Thierry est d'ailleurs assis dessus quand on se rencontre dans son terrain de jeu, la rue.
3: Ça m'a même servi d'oreiller. Quand j'avais 20 ans, j'ai fait un road trip dans toute l'Europe, en fait, pendant 3 mois. Pas déjà pour être sûr de ne pas se le faire voler, quoi.
5: À 6 ans, qui est-ce qui vous a mis sur cette planche?
3: Je me rappelle comme c'était hier, c'était le 1er juillet 1978. Aujourd'hui, dans les cours d'école, il y a des draisiennes, des trottinettes. À l'époque, il y avait des skates. Il y avait la descente du collège qui donnait sur l'école primaire avec un grand virage et un espèce de talus en herbe. Mais 9 fois sur 10, on tombait dans le talus, quoi. En fait, c'est un sentiment de liberté qui est très, très important avec le skate. Alors, bien sûr, il y a le côté glisse et puis l'air, voilà, qui passe dans les cheveux. En fait, dans le skate, ce qui est intéressant, c'est que c'est un des rares sports qui offre ça. Il y a tellement de disciplines. Même sans être bon techniquement, etc., vous pouvez trouver du plaisir.
5: Le plaisir avec la sensation et tous les à côté, les copains, la liberté, la musique.
3: Plutôt hardcore, fusion, par exemple des groupes comme Nirvana, des choses comme ça, quoi. Il y a tout ce qui est rock californien, il va y avoir de la fusion comme les Red Hot Chili Peppers, voilà, il y a plein de choses comme ça. J'ai une vraie culture dans le skate. Hein. Le chanteur des Red Hot, donc Anthony Kiedis, il a skaté. Moi, j'ai eu la chance de skater avec lui.
5: C'est vrai?
3: Oui, c'est vrai. Bah oui, moi j'ai commencé en 78, donc j'ai évolué avec mon temps, quoi.
5: S'évader sur quatre roues, ici ou à l'autre bout du monde, c'est aussi une histoire de spot. Et ça, c'est la chasse au trésor de Thierry, trouver à chaque fois les meilleurs spots.
3: On en découvre tout le temps. Là, je viens d'en découvrir un dimanche, qui reprend exactement ce qui se fait dans un skatepark aujourd'hui en partie. Ça, c'est rare de trouver ça dans la région. Alors, ça fait 2 jours que j'y pense.
5: C'est comme les champignons, il ne nous dira pas où c'est, que ce soit ici en Touraine ou à l'étranger.
3: Beaucoup, puisqu'il y a quelques années, je partais le vendredi et j'allais un week-end en Espagne. Je revenais dans la nuit du dimanche au lundi, voire des fois je dormais devant le parking où je travaillais. Et la même chose le week-end d'après, mais ce coup-ci c'était pas en Espagne, c'était en Allemagne par exemple.
5: Complètement mordu, le skater, vous l'avez compris, toutes ces activités c'est à retrouver sur skateboard.bitterworld.fr. Peu importe votre âge, vous pouvez essayer cette discipline. Avec lui, ça se passera comme sur des roulettes.
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6: Enchanté.
7: Ah, vous inquiétez pas, j'ai un gros chien, mais il est très peureux.
6: D'accord. C'est quelle race?
7: C'est un bosseron.

0: qui étaient toujours malheureux et qui parlaient entre eux et qui étaient tristes et qui pleuraient, me disaient « Mais qu'est-ce qu'ils ont tous ces vieux à pleurer tout le temps comme ça ?» Et c'est vrai que quand on m'a expliqué beaucoup plus tard, j'ai compris qu'il y avait eu un problème et je me suis effectivement imprégné de ce génocide qui est devenu mon génocide en fait, comme tous les Arméniens de la diaspora, je pense.
1: Ça vous a marqué ? Vous étiez gamine ?
0: Oui, j'étais gamine parce que j'étais à Marseille et dans les premières années... nous, gamins, on s'amusait, mais on les voyait quand même. Et il y avait le prêtre arménien qui venait régulièrement. On nous a pas expliqué, comme si on avait un peu honte de ce qui s'était passé. Un peu comme les Juifs, quand ils sont revenus des camps, ils voulaient pas en parler. Les grands-parents, notamment, qui l'avaient subi, ne voulaient pas en parler.
1: Comment s'appelaient vos grands-parents?
0: Alors, mon grand-père s'appelait Stéphane et ma grand-mère Vartouille.
1: Et donc, ils sont arrivés en France, en quelle année?
0: Alors, ils sont partis en 1915, mais ils sont passés par Constantinople. Et ils ont atterri en Bulgarie. D'où là, j'ai eu deux oncles qui sont nés en Bulgarie. Et comme j'avais de la famille qui était partie à New York, on leur a donné un peu d'argent pour qu'ils viennent en France. Ils sont arrivés en 23-24 en France, à Marseille, en fait.
1: Ils ont vécu donc plusieurs mois dans des camps, peut-être?
0: Oui, il y avait le camp Odo à Marseille. Et le camp Odo à Marseille, c'était le camp vraiment où on mettait les Arméniens. Et après, on leur a donné une terre à Marseille, dans les quartiers nord. Et là, mon grand-père a construit la maison.
1: Ils avaient donc un statut de réfugiés.
0: Oui, tout à fait. Ils sont passés par l'OFPRA. Mes grands-parents n'ont jamais obtenu la nationalité française, même s'ils l'avaient demandé.
1: Il y a un titre de Charles Aznavour qui vous plaît particulièrement. Qu'est-ce que vous aimez dans ce titre?
0: C'est toute cette tristesse qui est décrite et que moi, je ressens à chaque fois que j'écoute cette chanson. Et c'est pour ça que tous les 24 avril, sur la place d'Arménie, on écoute cette chanson. Parce que je pense qu'elle est le reflet de ce qu'a vécu tout le peuple arménien en 1915, en fait.
1: Vous la connaissez? Vous connaissez les paroles?
0: Je la connais par cœur, mais je ne vais pas vous la chanter.
1: quelques mots?
0: Je vous laisse écouter la chanson, je préfère.

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1: Bonjour Médéric Esquisserus.
2: Bonjour Philippe, bonjour à tous.
1: Notre linguiste marseillais. Vous m'inquiétez, Médé, vous avez un drôle de regard inquisiteur ce matin. Là.
2: Inquisiteur?
1: Ouais, un petit peu, oui.
2: Mais confesseur peut-être.
1: Ah.
2: Je vais commencer par une question. Mmh. Êtes-vous capable de résister à la tentation? Attends. Mmh. Est-ce que vous êtes capable de résister à, je sais pas moi, un bon aioli provençal?
1: Ah, c'est difficile.
2: L'aioli complet, hein.
1: Ouais.
2: Avec tous les légumes, la morue, et gradaille dans la sauce. Moi non, j'avoue. Est-ce que vous êtes capable de résister à une daube qui a mijoté pendant des heures et qui embaume la maison?
1: Ah, c'est compliqué.
2: À un morceau de gâteau des rois au frit confit bien pégueux.
1: Ouais.
2: Êtes-vous capable de résister? Ça, je sais que non.
1: Ouais.
2: Un chichi fraîchi, tout chaud et bien sucré.
1: Hein
2: et voilà. Alors, je parle que des désirs gustatifs, hein, que du plaisir de la chair, car je pourrais aussi vous poser des questions sur les plaisirs de la chair et vous interroger sur votre capacité à résister à la tentation. Mais ce n'est pas mon rôle. Je ne suis ni confiseur, ni confesseur. En revanche, certains en entendent de belles. La semaine dernière, plusieurs temps forts religieux ont commencé, hein, le ramadan pour les musulmans, mais aussi le carême pour les chrétiens. C'est dans ce cadre que l'on m'a envoyé un lien vers le podcast Carême dans la ville, réalisé par des dominicains, avec l'épisode du 22 février, au titre forcément alléchant, Confession marseillaise. Et je n'ai pas résisté à la tentation, j'ai écouté. Et vous aussi, vous allez écouter. C'est le frère Clément Binachon, du couvent de Saint-Lazare à Marseille, qui parle. Et voilà cette drôle de confession marseillaise, avec l'accent, ou pas.
3: Confession marseillaise. Après avoir jeûné 40 jours et 40 nuits, Jésus eut faim. Matthieu, chapitre 1, verset 2. Marseille, il y a quelques années, dans un confessionnal. Bénissez-moi mon père parce que j'ai péché. Je dois vous confesser, mon père, que j'ai peur que d'avoir été infidèle. C'était la semaine passée. Je prenais mon café tranquille à mon poste habituel en terrasse au-dessus de la plage des Catalans. Et là, il y a une petite que le bon Dieu avait drôlement bien proportionné, qui a eu la mauvaise idée que d'aller piquer une tête là, sous mes yeux. Eh bien, je ne vous cache pas que ce spectacle m'a un peu émotionné. Et c'est ça que je voudrais confesser. Vous me pardonnerez cet exemple pagnolesque, mais il me semble éclairer une confusion courante.
2: Ah, la petite des Catalans. Alors voilà, oui, je vous résume l'essentiel de cet épisode. Ce n'est pas un péché que d'éprouver la tentation, le désir, l'envie, tant que vous n'y succombez pas. Bon, on en parle de l'accent. On sent que...

0: frère Binachon essaie d'imiter l'accent marseillais, mais sans se lâcher totalement. Ça donne l'accent, avouons-le, très bizarre, hein, une imitation pas trop réussie, mais il faut savoir faire preuve de clémence, et donc on pardonne volontiers à frère Clément Binachon. Vous remarquerez qu'il est resté sobre, hein. Il aurait pu se laisser aller à répéter ce que l'on peut entendre, hein. Souvent de très mauvais goût, voire très sexiste, hein. Ça peut aller de « Oh, vé la petite comme elle est charmante, Fada !» à « Ting comme elle est bonasse !» en passant par « Oh, elle est bien tankée, celle-là, hein. » Voire, en mode chanson, hein, « Il y a une petite, la belle de mai, coquin de sort, qu'elle me plaît !» Ou « Il y a une petite au catalan, hein, vous pouvez faire ça aussi. » Et ça peut marcher dans plein de sens, hein. Des filles qui parlent de mecs, des mecs qui parlent de mecs, des filles qui parlent de filles, chacun s'y retrouvera. Mm-hmm. Merci à Sophie pour l'envoi de ce podcast et le bonjour à toutes les femmes folles à la messe, comme le disait Rabelais. Bon carême à toutes et tous, Ramadan Mabrouk si c'est le cas, et méfi à la tentation, ouais. Espenché. Oui, pécho, c'est péché.
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1: Nous l'avions déjà reçue dans Toujours à la page en tant que romancière. La romanaise Magali Milot est de retour dans les librairies, mais cette fois en tant que médecin. Le métier qu'elle a exercé passionnellement jusqu'à un burn-out en blouse blanche. C'est d'ailleurs le titre qu'elle a choisi pour ce témoignage qui paraît chez l'Archipel. « Mon burn-out en blouse blanche ». Un livre qui commence le jour où Magali échappe de peu à la mort au volant parce que son cœur déclenche au milieu de nulle part une crise de tachycardie. Et ce n'était pas le premier symptôme, il y avait eu des bronchites à répétition, l'eczéma et même l'apparition d'un foyer d'endométriose. Et bien sûr, la course contre le temps pour s'occuper de ses enfants, recevoir ses 40 patients par jour, les ruminations nocturnes, la boule au ventre le jour. Et il y a aussi eu le déni, un refus de voir qu'il était urgent qu'elle arrête. Même cet accident, évité de justesse, n'aura pas su lui mettre les points sur les i. Pourquoi, Magali Milot?
2: Je ne sais pas exactement, mais c'est vrai que j'avais beaucoup de culpabilité à m'arrêter par rapport aux patients, par rapport à ma famille. Dans nos études, on ne nous apprend pas à prendre soin de nous. On nous apprend à toujours être là, toujours travailler, voilà, faire plus. Et puis, en tant que femme, on est un peu des rocs, on est... Voilà, on est les piliers et oui, je me disais, il faut que je tienne, quoi. Il faut tenir.
1: Et vous aviez des reproches qui vous étaient faits dans le cadre familial, effectivement. Comment vous les expliquez ?
2: Je pense que c'est pas compris ce qu'on vit quand on est en burn-out. Et voilà, et peut-être que l'entourage a besoin de savoir que c'est pas quelque chose qu'on ne veut plus faire, c'est juste qu'on peut plus parce qu'on n'a pas assez d'énergie. Donc je pense que c'est pas compris.
1: Pas compris non plus par une partie du corps médical, parce que vous avez quelques consultations qui sont quand même assez violentes.
2: Oui, les médecins ne m'écoutaient pas vraiment. En tout cas, certains que j'ai vus. C'était assez compliqué, ça, pour moi.
1: Qui a été ou quelle a été la première personne ou le premier moment qui vous a autorisé à vous dire, là, je vis quelque chose et c'est légitime de dire stop?
2: Alors, la première personne, ça a été quand même la psychologue qui m'a suivie. Mais au début, c'est pareil, je voulais pas croire à ce qu'elle me disait. Elle m'a vraiment dit, c'est un burn-out, etc. Il va falloir du temps. Mais moi, j'étais encore dans le déni, en me disant, non, mais c'est trop long. Elle me parle d'un an et demi de repos. Moi, j'ai envie de reprendre et je vais reprendre bien plus vite.
1: Écrire ce livre, pour vous, c'était un bilan, c'était un message. Comment est-ce que vous l'avez abordé?
2: Pour moi, c'est plus un message, en fait. C'est plus pour aider les gens qui sont en burn-out, mais aussi les proches. Après, c'était aussi alerter, parce qu'il y a beaucoup de burn-out en ce moment, dans toutes les professions, mais le milieu médical est quand même bien impacté. Le système médical actuellement, je vais dire, il est plus performant, parce que chaque médecin a trop de patients, comme je le mets à la fin. La patientèle a augmenté de 1/5 par médecin. C'est très compliqué. Donc c'est pour ça qu'il y a des médecins qui tombent, j'allais dire, malades de plus en plus. Moi, je dirais, ce qui est essentiel par rapport... aux professions médicales, aux médecins, c'est prendre soin de soi pour pouvoir ensuite redonner aux autres. Et puis après, même pour la plupart des personnes, essayer toujours de se ramener un peu à soi et à quels sont mes besoins, quelles sont mes limites, et j'ai le droit de dire non pour certaines choses pour pouvoir me préserver ma santé.
1: Magali Milot a vécu 3 ans de descente aux enfers et a mis 3 ans à se reconstruire grâce au repos, à la méditation, à la danse, à l'écriture. Grâce à un recentrage sur elle-même et une remise en question profonde de son mode de vie. Elle délivre un témoignage touchant et un message indispensable dans « Mon burn-out en blouse blanche » paru chez l'Archipel.
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3: Perpignan abrite un petit bijou souvent méconnu des visiteurs, le musée Puitsch, dédié aux monnaies et aux médailles. Installé dans la belle villa des Tilleuls, ce musée offre un voyage dans l'histoire de la numismatique.
4: Alors, on est à la villa des Tilleuls, avenue Grande-Bretagne, au 42. C'est une villa qui abrite actuellement une bibliothèque, mais surtout un musée très méconnu des Perpignanais, malheureusement.
3: Et vous, Sabine, vous êtes la directrice de ce fameux musée, qui est le musée dit Puitsch.
4: Le musée des monnaies et médailles. Joseph Puitsch. Alors Joseph Puitsch était un Perpignanais d'origine qui a trouvé sa première monnaie à l'âge de 14 ans, ce qui a déclenché une immense passion pour la numismatique qui a tout légué à la ville de Perpignan pour faire ce musée-là.
1: Il faut dire que cette villa, elle est majestueuse et elle est magnifique.
4: Tout à fait. Alors, c'est une villa Petersen, donc construite en 1907.
1: Ce monsieur Puitsch, il faisait quoi ?
4: Il était mercier. Il était mercier, il a fait fortune à Paris. Il a eu la chance aussi d'épouser une femme très riche, donc ça aide.
1: Une catalane ?
4: Une catalane de Saint-Laurent de la Salanque. Dans toute sa vie, il a collectionné des monnaies.
1: On va rentrer dans le musée ?
4: Allez, on rentre.
1: Alors Sabine, nous voici à l'intérieur du musée, au deuxième étage de cette villa des Tilleuls.
4: Alors ici, vous êtes vraiment au cœur du musée, avec un couloir pour les expos temporaires et une salle d'exposition permanente.
1: Et depuis cette salle d'exposition permanente, on a vu sur la fameuse avenue Grande-Bretagne.
4: C'est ça.
1: Alors, nous avons devant nous, sous vitrine, ces fameuses pièces de collection.
4: Petite partie, puisqu'il y a moins de 1% qui est exposé, sachant que la collection actuellement se compose à peu près de 50 000 monnaies et médailles.
1: C'est, paraît-il, le troisième musée de monnaie de France ici.
4: Oui, après Paris, donc deux grandes collections à Paris, celle du cabinet des médailles et celle de la monnaie de Paris.
1: Quelles sont les premières pièces que vous montrez en général lors des visites ?
4: Alors, on commence par la naissance de la monnaie, comme ça, qui ne dira rien à personne. Mais si je vous parle de Crésus, ça vous dit quelque chose ?
1: Ah, c'est une expression bien connue, hein, riche oui, comme Crésus.
4: Oui, oui. Donc, nous avons cette première monnaie, qui est une monnaie de Crésus.
1: Elle est où ?
4: Là-bas, voilà.
1: Ah, c'est ce petit bout de métal.
4: Ce petit bout de métal, oui, de l'argent, qui représente un lion et un taureau affrontés.
1: Et ça, ça date de quand ?
4: 6e siècle avant Jésus-Christ.
1: Ça a été retrouvé où ?
4: Alors, on ne sait pas. Malheureusement, on ne sait pas. Puitsch a dû l'acheter.
1: Et de Crésus, on peut passer peut-être aux monnaies catalanes ?
4: Allez, aux monnaies catalanes. Avec, en particulier, la première monnaie qu'a trouvée Joseph Puitsch. Alors, c'est une toute petite monnaie qui est celle-là.
1: Quelle est la caractéristique de cette monnaie ?
4: Alors, cette monnaie est une monnaie catalane, frappée à Barcelone par le roi. Voilà, c'est une des premières monnaies catalanes, vraiment.
1: Et elle a été trouvée où, cette monnaie ?
4: Alors, elle a été trouvée dans une vigne sur la route de Canet.
1: Sabine, est-ce qu'il y a eu une monnaie ici, dans les Pyrénées-Orientales ?
4: Toutes ces monnaies-là, que vous avez exposées ici, ont été frappées à Perpignan.
1: C'est-à-dire qu'il y avait une fabrique ici de monnaie ?
4: Oui, un atelier monétaire. Même plusieurs, il y en a eu. Il y a des rues qui portent encore la trace de ces ateliers. Rue Petite la Monnaie, rue Grande de la Monnaie. Donc c'était le lieu où on fabriquait les monnaies à Perpignan.
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5: Direction le sud Mayenne, Biernay-les-Villages, où je vous emmène au Mixelli. C'est un restaurant qui propose un menu ouvrier le midi. Et c'est le gérant qui m'accueille avec un carnet à la main.
6: Eh oui, bonjour à tous. Le petit carnet pour prendre les petites commandes pour ce midi.
5: Alors, qu'est-ce que vous notez sur ce carnet ? Alors,
6: comme il y a deux choix pour ce midi, poisson ou viande, donc on fait des petits bons, comme ça, ça se passe très très bien, quoi.
5: Donc vous, c'est Mickaël, et si ça s'appelle le Mixelli, c'est parce qu'il y a une deuxième personne, évidemment, dans l'aventure.
6: Voilà, ma femme Céline, donc Mick et Céline, Mixelli.
5: Alors, on va s'avancer dans la salle. Vous avez une petite place pour moi, pour
6: ouais,
5: ce midi, évidemment.
6: Pas de problème, on va vous trouver ça, il n'y a pas de souci.
5: Alors, je vois qu'il y a des tables qui sont dressées.
6: Voilà.
5: Et puis alors, attendez, je vois une collection de véhicules miniatures également. Alors ça, c'est une passion qui vient de
6: vous. Ouais, alors ça, c'est une grosse passion depuis tout petit, puis très mordu des années 50-60. Donc, comme on est toujours au boulot quasiment, la déco est là, quoi. Donc, on adore aller travailler et on vit dans son quotidien, quoi.
5: Vous en faites profiter tout le monde, en fait. Il y en a combien, là, de véhicules ? C'est impressionnant.
6: Ouais, là, les petites, à une dizaine près, il y en a 600, quoi.
5: 600 petits véhicules. Ouais. On a aussi des plaques émaillées. Voilà. Franchement, il y a de la déco partout, en fait.
6: Ouais, là, on tripe à fond dans les années 50 et les gens aiment beaucoup parce qu'ils ne s'attendent pas à voir ça du tout ici. Donc, ça rappelle beaucoup de souvenirs à quelques personnes quand ils disent « Ah, j'avais ce meuble-là. Ah, ça, j'ai connu ça. J'ai des pompes à essence. J'ai une vieille glacière Coca-Cola, quelques frigos. » Tout est un peu typé 50-60, en fait.
5: Où est-ce que je vais m'installer, moi, pour ce midi, Mickaël ?
6: Eh ben, je vais vous laisser vous installer au pire au soleil, comme ça, vous allez être super bien.
5: Voilà, il y a une table de 5, ça veut dire qu'il y a peut-être d'autres personnes qui vont me rejoindre, c'est ça ?
6: Ouais, il y a d'autres personnes qui vont pas tarder à arriver, ouais.
5: À ma table, il y a 3 collègues qui bossent sur un chantier dans une commune voisine et j'en rencontre aussi à mes côtés Laurent. Bon, j'ai l'impression que vous vous régalez, c'est le cas ?
7: Ah oui, oui, très bien. Moi, j'ai mes habitudes de venir ici assez rapide et puis bon, quoi.
5: Alors, vous venez d'où pour venir ici régulièrement ?
7: Je fais secteur sud de Mayenne. Quand je suis à proximité de Biarnais, je vais manger là, quoi.
5: Ouais, donc vous avez un métier, vous êtes en déplacement, c'est ça?
7: Oui, contrôleur machine à traire. Donc, je vais de ferme en ferme, et puis les restaurants, ça court pas les rues, je vais là où on mange bien quand même.
5: Et puis le poitrou, il est sympa, on peut le dire quand même.
7: Oui, il est sympa.
5: Je crois qu'il est derrière nous.
7: Ah bon?
5: Ah non, finalement, il est pas là, on peut dire qu'il est méchant.
7: Ah non, ça va.
5: Oh, Mickaël, en plus, il est super sympa, c'est lui qui assure le service. Alors, au menu, il y a entrée à volonté au buffet. Pour le plat, j'avais pris du jambon grillé accompagné d'un riz préparé avec de petits légumes, crème brûlée en dessert. J'ai super bien mangé et c'est ce que je dis à Mickaël quand je le retrouve au comptoir.
6: Bon, j'espère, super, c'est principal.
5: Dites-moi, j'ai remarqué, vous avez une énergie incroyable quand vous faites le service. Comment vous expliquez ça?
6: Il faut avoir la patate si c'est pour avoir les deux mêmes pieds dans les mêmes chaussures, je vois pas l'intérêt, quoi.
5: Bon, faut peut-être que je passe payer quand même.
6: Ça,
5: c'est là-bas. Ce serait pas mal, hein. Alors, dites-moi combien je vous dois.
6: Alors, 15,50, s'il vous plaît, monsieur. Et voilà, monsieur.
5: Merci beaucoup, Mick.
6: Merci à vous, au plaisir, à bientôt.
5: C'était un plaisir de vous avoir à mon Mick.
6: Super, merci beaucoup.
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1: Oh, j'en peux arrêter de beuvracher.
2: En Berrichon, dans le texte.
1: Beuvracher, c'est boire des petits canons. Mais à force d'en mettre derrière la cravate, vous pourriez ben avoir le gerlet, puis devenir causant. Puis si vous continuez à beuvrailler, vous serez abreuvagé, plein comme une nœud. Mais quand c'est que vous en avez vos deux pleins patins, le lendemain, il y a le pivert qui vous colle dans le tête, yo. Ça fait qu'au goûter, vous buvez plus que de l'io. 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On retrouve ben vite son avaloir, et puis on se remet en beuvée. Faut dire que chez nous, dans le Berry, j'encle l'embarras du choix. Châteaumeillant, Mentoux, Tchancy, Reuilly, Sancerre, Valençay. Sans compter Saint-Marcel et Venem. Comment voulez-vous en que ça que j'arrête de gobloter? 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Cré bon Dieu? Tchic, ça veut donc dire. 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J'ai comme qui dirait mal aux cheveux. 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Oh, c'est une chose qui est pas naturelle. Où que j'ai ben pu attraper ça? 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Du coup, nous voilà plein comme une nœud.
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3: Pluie, neige, canicule, brouillard, la météo décide si on va râler ou si on va râler autrement, si vous voyez ce que je veux dire. Mais dans le fond, qui décide des prévisions météo? Qui observe? Qui calcule? Qui c'est qui tranche à la fin? Et surtout, pourquoi ils disent qu'il va y avoir du soleil alors qu'on se prend une rincée? Eh bien, réponds tout de suite dans les coulisses de Météo France Alsace que je teste pour vous aujourd'hui. Je suis à Ilkirch-Grafenstaden. Ici, on estime, on calcule le temps qu'il fera demain. Et à côté de moi, voici Simon. Simon, c'est le technicien météo. C'est lui qui surveille des capteurs, des antennes, des machines qui parlent. Bref, tout le langage, c'est des chiffres. Entre le vent, la pression, l'humidité, tout est mesuré en continu avec des stations météo basées un peu partout en Alsace, à des endroits stratégiques, en altitude, dans les vallées, en plaine ou encore en ville, au nord, au sud, bref, un peu partout. Et à cela, on peut ajouter aussi d'autres outils comme les radars, les satellites. Et chaque jour, c'est des millions d'observations qui arrivent dans les ordinateurs de Météo France Alsace et avec des équations très très très complexes. Et cette complexité est en lien avec notre prochaine découverte. Direction le bureau des modèles météo. Ça, c'est avec Théo. Théo, il est météorologiste et il m'explique qu'on ne prédit pas le futur. Mais en revanche, on calcule des scénarios et leurs probabilités. Certains modèles, par exemple, simulent l'atmosphère avec comme résultat, écoutez bien, 350 prévisions possibles chaque jour. Ah bah oui, hein, la machine, elle calcule tout ce qui est possible. Hein, et c'est l'humain, enfin, qui va trancher. Parce que oui, la météo, en bout de ligne, c'est pas juste une machine. Hein, c'est aussi un cerveau. Il y a un cerveau qui tranche. Et en parlant de cerveau, en voici un autre bien rempli. C'est celui de Cédric. Il est climatologue. Et Cédric, lui, va nous emmener littéralement dans un autre monde. Parce qu'avec ses analyses, à Cédric, on ne regarde pas demain. Non, on va regarder 100 ans en arrière. Car Météo France, conserve en quelque sorte la mémoire du climat depuis plus de 150 ans. Parce que le passé, il nous permet quoi? De comprendre l'avenir. Surtout avec les notions du dérèglement climatique qui nécessite une véritable expertise. Alors, après ce dévoilage d'outils, de calculs, d'équations et d'expertises en tout genre, comment se fait-il qu'en 2026, on puisse encore se tromper dans les prévisions? J'ai posé la question et la réponse de mes spécialistes est claire. Prévoir la météo, c'est comme essayer de prédire la forme exacte des vagues dans une soupe qu'on remue en permanence, sauf que la casserole fait la taille de la planète et que la cuillère tourne toute seule. Et en plus de ça, il y a quelqu'un qui joue avec le feu. On continue. Bref, vous l'avez compris, impossible d'être parfait, seulement de se rapprocher de probabilités, mais avant tout, le rôle de Météo France Alsace, c'est d'anticiper au maximum les risques.
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2: Bah, ça me fait toujours rire parce que les gens, à la rigueur, j'ai pu les faire sourire seulement en mettant des arrosoirs contre une maison. Essayez de faire sourire maintenant, vous pouvez toujours y attendre et rigoler.
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5: Nous sommes à Rougemont-le-Château, devant une façade incroyable, ornée de plus de 1000 arrosoirs. J'ai rencontré le créateur de ce lieu, Bruno. Bruno, 1000 arrosoirs sur une maison. Est-ce que c'est un défi un peu fou que vous vous êtes lancé?
2: Ah non, même pas du tout. Là, c'est quand j'allais au puits, je voyais un petit arrosoir abandonné là, à 5 francs. Je dis, viens vite à la maison. Alors, 1, 2, 3, 4, c'est pas du tout le but, en fait.
5: Parce qu'il y a une histoire particulière avec l'arrosoir, l'objet en lui-même, ou c'était un objet qui était arrivé à ce moment-là et vous êtes rentré dedans?
2: Non, je pense que de toute façon, ça, une histoire, bah, si je vends des fleurs et je cultive des fleurs, il faut quand même leur donner à boire. Donc, par logique, il fallait quand même un arrosoir. Donc, c'est un complément de ce que je fais, en fait.
5: Quand on voit votre façade, vous l'avez dit, plus de 1000 arrosoirs qui sont disséminés sur la façade, autour également de votre belle boutique. Est-ce que des clients, est-ce que des proches, du coup, ça devient quelque part un cadeau, ça devient un présent qu'on reçoit à force?
2: Oui, c'est vrai que sur les 1000, il y en a peut-être 100 ou 200 que des gens m'ont amené parce qu'ils vidaient la maison de leurs grands-parents ou autre. Donc, automatiquement, j'en ai eu des quantités qui me laissent devant la porte. Je ne peux même pas leur dire merci, puisqu'il n'y a pas de mots, mais merci à ceux qui m'ont donné des arrosoirs.
5: C'est vrai que vous mettez ces arrosoirs sur votre façade. À l'intérieur, quand on rentre dans votre boutique, les fleurs, on a l'impression de rentrer dans un conte de fées. C'est ça, en fait, vous avez envie de partager du positif, quelque part un peu de rêve quand on passe la porte de votre boutique?
2: Moi, je pense qu'à la rigueur, déjà, les fleurs, ça donne de la couleur, donc de l'énergie et compagnie. Et je pense que de se promener dans les plusieurs pièces du magasin, ça fait du bien. C'est pas moi qui le dis, c'est aussi les clients qui viennent à la rigueur, aussi bien à Noël, à Pâques et autres. Elles me disent, quand on passe chez vous, on a de nouveau de l'énergie et compagnie. Moi, je répète.
5: Et vous-même, quand vous voyez tous les jours cette façade, quand vous rentrez dans votre boutique avec toutes ces fleurs, toutes ces couleurs, ça vous procure quoi?
2: En fait, j'ai fait plus ou moins l'univers, donc ces couleurs correspondent à ce que j'ai bien voulu faire. Mais le résultat, c'est surtout le brillant des gens qui me racontent et qui sont contents de venir. C'est surtout ça qui est le résultat de tout ce que j'ai fait.
5: J'ai cru comprendre aussi que les gens s'arrêtent aussi, notamment pour prendre en photo votre façade. On peut la retrouver sur les réseaux pour partager aussi ce lieu quelque part insolite. Ça vous fait quoi quand vous voyez que votre façade est prise en photo avec tous ces arrosoirs?
2: Bah, ça me fait toujours rire parce que les gens, à la rigueur, j'ai pu les faire sourire seulement en mettant des arrosoirs contre une maison. Essayez de faire sourire maintenant, vous pouvez toujours y attendre et rigoler. Donc ça, je suis déjà arrivé sans sortir, sans que les personnes rentrent dans le magasin. Donc c'est déjà un bon point, en fait.
5: Un immense merci à Bruno pour son accueil, cette énergie communicative à Rougemont-le-Château. Et si vous avez besoin d'une dose de merveilleux pour attaquer 2026, levez les yeux juste devant sa façade et le sourire est garanti.
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1: Révolutionner un domaine, ça tient à pas grand-chose. Et le destin de l'Isérois dont on va parler en est peut-être le meilleur exemple.
2: Nom de Dieu !
1: Adolphe Pégou vient au monde le 13 juin 1889 à Montferrat, à côté du lac de Paladru, dans une famille d'agriculteurs.
3: Paysans, c'est dégueulasse !
1: Mais labourer des champs, s'occuper des semailles, c'est pas le projet pour Adolphe. Dès qu'il a 18 ans, bye bye la ferme, bonjour la grande muette, il s'engage dans l'armée, et c'est là qu'il va faire une découverte qui va changer sa vie, le pilotage aérien. Revenu à la vie civile, Adolphe Pégou ne chôme pas. En moins d'un mois, il passe du statut de débutant à l'obtention du brevet de pilote.
4: Vous avez fait à 4G un piqué inversé avec un MiG-28.
1: D'ailleurs, un mois, c'est encore le temps qu'il lui faudra pour être embauché comme pilote d'essai par Louis Blériot, l'une des références de cet univers à l'époque.
5: Waouh ! Tout le monde se calme !
1: Mais Adolphe ne va pas s'arrêter là. C'est un enchaînement de premières qui va faire sa légende. Parce que le 19 août 1913, première, il est le premier pilote à sauter en parachute.
6: Hé hey Adolphe, on pensait t'attacher un gros drap dans le dos pour que tu sautes d'un avion qui pourtant fonctionne très bien en plein vol. Qu'est-ce que t'en penses ?
1: Et alors que la descente se fait tranquillement, il observe son avion qui descend tout seul. Sans personne aux commandes, Pégou voit son appareil faire des figures qu'il n'a jamais vues de sa vie. Sa première pensée, c'est de se dire
7: « C'est de toute beauté !»
1: Et la seconde, mais des manœuvres comme ça, ça pourrait permettre à un pilote de se sortir de situations désespérées. Une réflexion qu'il va mettre en application un mois plus tard, c'est décidément une constante, en réalisant le premier vol tête en bas de l'histoire, 400 mètres la margoulette inversée, et devant son patron Louis Blériot.
8: Quelle histoire ça aussi.
1: Le 21 septembre 1913, moins d'un mois après cette performance, le bougre accélère. Adolphe Pégou réalise cette fois tout un programme de figures acrobatiques qui se termine par le désormais célèbre loupé.
9: Attends que je t'explique mon idée, enfin.
1: Adolphe Pégou est-il le premier à l'avoir réalisé ? Les historiens n'arrivent pas à trancher entre lui et le russe Piotr Nesterov. Mais ça n'empêchera pas la légende de l'Isérois de naître à ce moment.
10: Impeccable, non ?
1: Toute la presse relate sa démonstration. Il est demandé de partout. En Europe, en Russie, même en Allemagne, où on n'est normalement pas très fan des Français à l'époque. Cette star de la voltige se produit devant parfois des dizaines de milliers de personnes. Et alors que les États-Unis réclament aussi de voir Adolphe dans leurs cieux, la Première Guerre mondiale éclate. Adolphe Pégou est affecté au 2e groupe d'aviation de Reims et rapidement, le professionnel des acrobaties aériennes utilise son savoir-faire pour s'imposer dans les airs. Premier pilote à remporter 5 combats aériens de l'histoire, Adolphe Pégou devient donc le premier as de l'histoire de l'armée française.
11: Il est verboten aussi.
1: Pégou, pionnier jusqu'au bout. Sa légende prendra fin le 31 août 1915. Il rencontre dans le ciel Otto Kandulski, l'un de ses anciens élèves et pilotes allemands, là-bas dans les airs, pas loin de Belfort. L'aviateur germain et son mitrailleur lui rendront hommage quelques jours plus tard en déposant une couronne de fleurs ornée de l'inscription « À Pégou, mort en héros pour sa patrie ». Ses inventions ne furent pas suffisantes pour lui sauver la vie. Adolphe Pégou, le pionnier de la voltige aérienne, est un Isérois, illustre Isérois.
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12: Un mot usuel occitan que vous connaissez, Nechay Chegur, j'en suis sûr. C'est le mot bigot. Laurent, tu peux aller me chercher le bigot, je te prie. Je n'avais pas un tecaï, ton téléphone. Non, pas mon téléphone, mon bigot. Dit Montalier, dans mon atelier, en entrant à gauche. Effectivement, ce n'était pas le bigophone, l'argot du téléphone. Bigot étant le nom de l'inventeur d'un instrument de musique en carton qui porte son nom avant de désigner familièrement l'appareil téléphonique. Non, le bigot, dans la campagne de chez nous, c'est la bêche. Va y chercher le bigot, va me chercher la bêche, la binette ou la houe. En technique, le bigot est cette fourche retournée qui sert à tirer le fumier ou à briser les mottes après le bêchage. Bon nombre de révoltes paysannes se faisaient avec le bigot, l'arme qu'on attrape facilement, appuyée contre un mur. Si prenez le bigot, va veillerai. Si je prends le bigot, tu vas voir. Allez, adieu.
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14: Bonjour Arnaud Fromage.
2: Bonjour, bonjour à tous.
1: La nécessaire minute comptoise, c'est maintenant. C'est vous que j'ai vu tout à l'heure, hein, le doigt dans le pot à pâte à tartiner. C'est quand même pas très propre, hein, tout ça.
2: Je sais, mais que voulez-vous, c'est tellement bon et tellement régressif, la pâte à tartiner, du chocolat, des noisettes et plein d'huile. Bon, ça aide pas à rentrer dans du 38, mais flûte à la fin, il faut savoir se faire plaisir. Et surtout, cette merveille a bien failli ne jamais exister.
1: Alors comment ça, à cause de Monsieur Ferrero, c'est ça?
2: Non, lui, il y est absolument pour rien, ce serait plutôt à cause de l'homme de Néandertal. Je vous explique. L'année dernière, des scientifiques de l'université d'Aarhus au Danemark se sont mis en tête de reconstituer le paysage et d'identifier les essences de plantes qui poussaient en Europe il y a 100 000 ans avant l'arrivée de l'homme. Pour cela, ils ont collecté des pollens anciens, les ont analysés et les résultats ne sont finalement pas si surprenants que ça. On y retrouve du tilleul, du hêtre, du charme et donc bien sûr des noisetiers. Beaucoup de noisetiers même, l'arbuste prolifère en effet dans les plaines, hors des forêts. Alors, il faut s'imaginer qu'à cette époque, l'Europe était remplie de hordes de bisons, de rhinocéros, d'éléphants de 4 mètres de haut qui pouvaient peser jusqu'à 13 tonnes, autant dire des débroussailleuses. Des animaux géants qui, en empêchant la forêt de tout grignoter, assuraient ainsi indirectement un espace pour les noisetiers. Bon, les années passent, et il y a 45 000 ans, l'homme quitte son berceau africain pour gagner l'Europe. Les premiers humains s'habituent à leur nouvel environnement, ils commencent à chasser les grosses bestioles. Aucun risque pour ces espèces, les humains sont bien trop peu nombreux pour représenter le moindre risque. Mais il n'empêche que ça commence à modifier légèrement l'équilibre en place. Moins de grands animaux, moins de défrichage, donc plus de forêts et moins de noisetiers. Si bien que, nous dit encore l'étude, ils sont passés pas loin de l'extinction.
1: Alors qu'est-ce qui a sauvé les noisetiers justement, Arnaud ?
2: Eh bien, ces mêmes humains. En effet, alors que les noisetiers étaient sur le point de disparaître, nos ancêtres ont commencé à développer ce qu'on appellera plus tard l'agriculture. Or, le bois de noisetier, c'est très pratique si l'on veut se fabriquer des outils, des armes, réaliser un peu d'artisanat ou tout simplement manger des noisettes. Les premiers hommes ont donc commencé à les cultiver, sauvant ainsi les noisetiers de la disparition. Alors, aujourd'hui, on n'a plus d'éléphants sauvages de 4 mètres de haut en Europe, mais heureusement, il nous reste les noisettes, la pâte à tartiner peut donc exister, et ma journée peut commencer.
1: Ouf, je suis rassuré aussi parce que le petit déjeuner n'aurait pas la même saveur. Sinon, merci beaucoup Arnaud Fromage, et heureusement également qu'on n'a plus d'éléphants. Eh bien, à demain, je crois.
2: À demain.
1: Bah oui, c'est ça, demain, pour la nécessaire minute comptoise, en réécoute, évidemment, sur l'application ici et sur ici.fr.
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3: Là, je suis dans la rue du Port et je m'apprête à aller prendre un cours de pâte à pizza. Atelier pizza chez Oncle Héraclite. C'est parti. Bonjour, mon oncle.
5: Bonjour.
3: Alors, on va apprendre à faire des pizzas, c'est ça?
5: L'atelier dure grosso modo 1h30, 2h, et on va étaler notre temps entre théorie et pratique, grosso modo à 55 ans.
3: Est-ce qu'on apprend à faire voler la pâte sur un doigt?
5: Non, pas vraiment, parce que ça, c'est joli pour le show, mais ça sert à rien.
3: Voilà nos apprentis pizzaïolo, Aurélien et Blandine.
7: Bonjour.
3: Bonjour Blandine.
8: Bonjour.
3: Alors, prête à faire voler les pizzas?
7: Bah ouais, j'espère.
3: Qui est-ce habituellement qui cuisine plus quand même?
8: Lui. Ah oui, c'est pas pour rien que c'était pour lui le cadeau.
3: Oui, oui, ah, c'était un cadeau?
7: Oui, c'est un cadeau qu'on m'a offert, que j'ai demandé.
5: Le premier conseil de cet atelier, il n'y a pas de magie. Votre matière première, c'est la farine. Donc si vous prenez une farine de mauvaise qualité, vous aurez un résultat de piètre qualité également.
7: Comment choisir une farine de bonne qualité?
5: Moi, ce que j'entends par farine de qualité, c'est préférablement une farine artisanale. Et c'est encore mieux si elle est locale, ce qui est mon cas ici. C'est une farine qui vient du moulin de la Ribère à Cournon. Donc un moulin à la fois artisanal et local.
3: Pour une pâte à pizza, plus le thé est bas, finalement mieux c'est.
5: Ouais, c'est exactement ça, ouais.
7: Alors moi je fais ça avec de la litière d'habitude. Alors,
5: laisse-la.
7: Ah, la laisse-moi ça. Ouais.
3: Je fais ça avec de la litière d'habitude. Je ne crois pas.
5: C'est exactement comme la pâtisserie, ouais. Il faut être précis.
3: Rigoureux sur les doses.
5: Exactement, ouais.
7: Bah c'est bon. 126-01. Blandine ?
8: On est en TP de chimie. Parce que là, on discute, mais...
7: Tu vois, tu veux le passer comme moi.
5: Alors, il n'y a pas de bonne ou de mauvaise façon de pétrir. La seule chose que je vous demande, c'est on pétrit toujours à une main. On garde toujours une main propre au cas où. Okay. Et la deuxième chose, ça va être de venir... Une fois que vous avez une pâte à peu près homogène, de venir rabattre un petit peu le pâton sur lui-même. Quand vous êtes en train de faire votre pétrissage, vous êtes en train de faire une chose très importante, c'est que vous êtes en train de structurer votre réseau de gluten.
7: Ouais, la mienne est plus ratée.
3: Bon alors, quelle pizza on va faire?
8: Moi j'ai toujours un faible pour les chèvres miel, donc je pense que ça va partir sur une cabrette.
7: Moi, je vais rester sur un grand classique, ce sera la reine.
5: On va faire plaisir à Patricia, si jamais vous voulez la faire...
3: Tourner à... Quand même, je suis pas venue pour rien.
5: La pomme, comme ça, et hop.
3: Là, on est dans le clan pizza trottoir.
5: Ah ouais, trottoir épais, effectivement.
3: Trottoir épais. Ouais.
5: En fait, moi j'ai une mie qui est assez dense et assez structurée, avec un trottoir justement...
3: Très boulanger, quoi.
5: Voilà, exactement.
3: Il y en a une qui plaint pas la crème là-bas au fond.
8: Non.
7: Bah là, on fait vraiment sa pizza. Voilà. Là, pour le coup...
3: Là, c'est de l'amusement.
7: On peut prendre le supplément, je sais pas quoi, à 1€. Hop, ouais. Là, on peut le prendre.
3: Avant cet instant...
7: Magique.
3: Une vraie pelle de pizzaiolo, mettre sa pizza dans un vrai four de pizzaiolo, c'est là quand même qu'on ressent une petite émotion.
7: Une petite pression, surtout. Parce qu'il faut pas faire tomber sa pizza, faut pas péter le four.
3: Ce serait dommage avec tout ce boulot. Oh là là, ça, c'est joli plaisir, là, hein. Ça monte, regardez-moi ce chef d'œuvre.
8: Super vite.
7: Elles ont des beaux trottoirs.
8: Ah oui. Et ça fait bleu, bleu, bleu, bleu, bleu, bleu.
3: Bon, allez, je vous laisse sur ce.
8: Ah oui.
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10: Un circuit court à Vals-les-Bains aujourd'hui avec Geoffrey Guillermin, créateur de bijoux uniques et magnifiques, vraiment. Geoffrey a lancé en Ardèche sa marque Gautreau en 2018.
11: J'étais cuisinier, j'ai passé toute ma vingtaine à travailler dans des cuisines, à monter dans les échelons et à voyager, à travailler à l'étranger. Je me suis installé en Écosse, une autre fois en Allemagne. Je suis revenu en France. Et je savais qu'au fond de moi, il y avait quelque chose avec les mains, quelque chose à faire. Puis un jour, j'ai commencé à acheter des outils pour sculpter le bois. J'ai vu que j'avais une certaine facilité, enfin que ça me parlait, quoi, et que j'arrivais à faire des choses qui me plaisaient. Et petit à petit, j'ai pris plus de temps à côté de mon travail pour maîtriser un peu cette partie-là. Et puis quand j'ai découvert, grâce à la résine, on pouvait créer un petit monde à l'intérieur, j'ai commencé à sérieusement penser à créer une marque de bijoux et je me suis lancé comme ça.
10: Et alors ce bois dont parle Geoffrey est vraiment au cœur de chaque création, ce n'est pas un simple décor. Chaque fibre est une empreinte, chaque vénure un relief. Et avec ces bois choisis pour leur caractère, leur histoire et leur singularité, Geoffrey crée différentes collections de pendentifs et de boucles d'oreilles.
11: Donc il y a une collection qui est faite avec ces deux matières exclusivement, donc on n'en voit pas trop. Mais c'est une technique qui est super intéressante parce que ça permet de faire des mélanges de couleurs. Moi, j'utilise pas mal d'essences de bois exotiques, des bois rares, mais aussi des bois locaux comme le buis, l'olivier, le cadre aussi dans le futur. Ça permet d'utiliser pas mal d'essences. Ensuite, on a la possibilité de colorer la résine et garder cette transparence. Moi, c'est ce que j'aime bien. Je veux pouvoir voir le bois à l'intérieur. En lui rajoutant de la couleur à la résine, on peut du coup donner un thème. Et ensuite, une fois qu'on a ces deux matières assemblées, c'est sans limite d'une certaine manière, il y a une collection qui est basée sur cette technique-là. La collection entre ciel et terre, donc il y a plein de sous-collections dans celle-là. Donc la nuit d'Islande, le rêve de Dolly, le Zahir. C'est la collection bois, résine et opale de laboratoire. Une alternative à la pierre d'opale qui est super intéressante pour ce que je fais. C'est ça qui va donner cet effet d'un peu d'aurore boréale dans les bijoux ou alors le côté nacré. On a l'impression que le bijou bouge, on a l'impression que les aurores bougent à l'intérieur du bijou à cause de la lumière qui réfléchit à l'intérieur. Et j'adore ça, ça fait voyager d'une certaine manière. Et ensuite, on a la collection bois éternel qui est faite exclusivement avec des bois stabilisés. On ne voit pas trop en bijouterie, mais qui est utilisée notamment dans la coutellerie d'art. Ça consiste à imprégner le bois d'une teinte, et d'une résine ultra liquide. Et le stabiliser, ça veut dire que ça va rester bloqué à l'intérieur et solidifier le bois. Donc ça le rend imputrescible et ça lui donne des couleurs. C'est incroyable, des mélanges de couleurs assez folles. On n'a pas l'impression que c'est du bois quand on les regarde, ces bijoux. On croit souvent que c'est des pierres, justement. Sauf que c'est beaucoup plus léger. Utiliser des simples morceaux de bois qui ont a priori pas grand-chose qu'on pourrait jeter par-dessus l'épaule. Et puis en fait, en faire quelque chose où on y voit un monde et puis ça inspire à l'imaginaire, ça fait rêver. Je m'en rends compte avec pas mal de clients lorsqu'ils voient les pièces devant eux, ce que ça leur évoque. Par exemple, dans les nuits d'Islande, il y a des gens qui m'ont écrit récemment en me disant « Oui, on a fait 7 voyages en Islande. » Ça tombe à pic de tomber sur des bijoux comme ça qui nous rappellent ce voyage. Les mille et une nuits qui me rappellent un voyage dans le désert du Maroc. Et là, en fait, c'est un bijou où on voit comme des dunes avec un ciel de nuit à l'intérieur. Puis pour d'autres, ça peut aller jusqu'à faire imaginer des mondes sous-marins ou d'autres choses. C'est un peu à chacun son interprétation, j'ai envie de dire.
10: Alors forcément, c'est très visuel, donc je vous invite vraiment à aller faire un tour directement sur le site de Geoffrey Guillermin. Le nom de sa marque, c'est Gautreau. Comme d'habitude, je vous mets toutes les infos qu'il vous faut sur ici.fr, rubrique circuit court.
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14: Wikizef, petit guide à l'usage des étrangers du sud du péage d'Arras en vacances dans notre belle région.
15: Je ne vais pas vous apprendre que la vie est injuste. Ne vous inquiétez pas, je vais bien, mais force est de constater que la vie est injuste. Prenez par exemple la silhouette des gens. Il y en a toutes sortes, des petits, des grands, des roux, des blonds, des crépus, courts, longs, carrés, minces, gros ou ronds. Viens avec nous chez les barbapapas. Mais pour certains, la vie est plus dure que d'autres. L'exemple le plus frappant que la vie est injuste, c'est quand ma grand-mère disait en parlant d'une de mes matantes qui essayait à toute fin de maigrir, mais sans succès, « Quel malheur, elle peut faire ce qu'elle veut, mais chez elle, tout fait penche. » Ne paniquez pas, Wikizef est là pour vous aider. Tout fait penche. Rassurez-vous, il n'y a rien qui penche et qui va peut-être caire. Non, tout fait penche...
14: Traduction.
15: Tout fait ventre. Ventre, une panse, un penche. Pour illustrer ce que c'est qu'un penche, il suffirait que je me mette de profil. Et vous verrez que là, il n'y a pas que pour ma tante que tout fait penche.
14: Définition.
15: Tout lui fait penche, tout lui profite. C'est le malheur des bons vivants. Quel rapport avec la justice de la vie? Il y en a des. Ils peuvent manger ce qu'ils veulent, et ils grossissent pas. Je n'ai même vu manger des tartes au chou qu'à longueur de journée, elles et Thomas, elles pouvaient passer derrière une affiche sur la décollée du mur. Et d'autres, ils regardent la vitrine du pâtissier, ils prennent un kilo. Alors, je vous dis pas si on en mange. Le pire, c'est que dans mes prises de sang, les triglycérides, impeccable, c'est le seul truc qui est pas en gras. Alors, je sais pas ce que je range là-dedans, moi. Mais ce qu'il y a de plus sûr, c'est qu'il y a plein de trucs. Un penche, c'est un logement social. C'est en cela que la vie est injuste. Et en même temps, il peut y avoir une sorte de résignation. À la question, t'aurais pas un peu grossi? C'est mieux de répondre, qu'est-ce que tu veux? Chez moi, tout fait penche, que de se vexer.
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